0: s'en est passé des choses depuis pour Bilal Hassani. 3 albums, des tournées, des collaborations diverses et variées. Et toujours cette même idée, avancer, évoluer, se dépasser. Bilal Hassani vient de dévoiler une toute nouvelle chanson qui s'appelle « Beaucoup » et qui me laisse penser qu'il a beaucoup de choses à vous raconter. Ça tombe bien, il est ce soir l'invité de Décibel. Bilal Hassani, bonsoir.
1: Bonsoir Émilie Mazoyer.
0: Comment vas-tu Bilal ?
1: Ça va super, et toi ?
0: Moi ça va très bien, ravie de te voir en pleine forme.
1: Oui.
0: Avec plein de projets, ça c'est important. La nouvelle chanson s'appelle « Beaucoup », mais avant, pour savoir d'où on part, j'aimerais qu'on écoute ensemble la dernière chanson qu'on a écoutée quand tu étais là dans ce studio tous les deux. Elle s'appelle « La question ».

En fait, t'avais prévenu dans cette chanson-là que t'allais sortir de la cage, sortir et casser les cases. Et donc, on est sur un gros changement d'ambiance puisque ta nouvelle chanson, beaucoup, c'est plutôt comme ça.

0: 10 ans ne sépare pas les deux extraits précédents, mais simplement quelques mois. Raconte-nous ce changement d'ambiance, même si encore dans la question, sur un mode très doux de piano, voix et cordes, tu disais que de toute façon, tu n'allais pas rester sage.
1: C'est ça, moi je suis jamais sage. Mais je pense qu'après l'Affreuse, qui était une création pour l'Hyper Weekend Festival, ici même à la Maison de la Radio, j'avais fini un petit peu ce trajet-là.
0: Ouais. La question, c'était pas juste une chanson,
1: oui.
0: C'était dans le cadre de tout un spectacle
1: qui
0: était très posé, très piano-voix.
1: Exactement, ouais. Piano-voix, où je voulais m'essayer à l'exercice de la chanson. Et après, je me suis posée, je me suis dit, tu sais quoi ? Attends un peu et on verra si ça revient. Et donc les idées ne me venaient pas tout de suite parce que la priorité, je pense, avant d'arriver à beaucoup, avant d'arriver à faire un album, c'était de me reconnecter avec moi-même et aussi avec mon public et mon audience. Et c'est là où la première étape a eu lieu, qui était celle de reprendre un peu contact avec mon public de manière un peu plus directe.
0: C'est intéressant, t'as dit public et après t'as dit audience. Alors même si in English audience, c'est
1: oui.
0: Public, en vrai, dans la vie, et notamment dans ta vie, c'est pas le cas de tous les artistes, mais en fait, t'as deux publics. C'est-à-dire, t'as ton public de musique, des gens qui vont aller à tes concerts, qui vont écouter ta musique, etc. Mais t'as aussi quand même 3 millions d'abonnés, je crois, sur
1: oui.
0: Instagram, etc. Et ça, est-ce que c'est les mêmes? Pas forcément. Donc, quand tu parles de la reconnexion avec le public, tu parles de ceux qui suivaient ta musique?
1: Je parlais non plutôt de ceux qui me suivaient au quotidien.
0: Ah oui.
1: Parce que ceux qui me suivent au quotidien, ça faisait des années que je les avais un petit peu mis de côté.
0: Oui, d'accord.
1: Pour prioriser du coup de la création artistique, les albums, les films que j'ai pu faire, toutes ces choses-là. Et donc du coup, j'étais en train de me dire bon, je m'ennuie un peu, je suis à la maison, je vais bien, je vais discuter avec eux, on va voir ce qui va en découler. Et en fait, de là, je me suis à la fois réconcilié avec cette partie de moi que j'avais un peu mis de côté. Et ensuite, des idées me sont revenues un peu pour écrire de la musique.
0: Et oui, et alors, tu t'étais déconnecté de ça, pourquoi ? Parce que tu t'étais dit que pour être un vrai artiste, tamponné, artiste, chanteur, il fallait pas faire des vidéos, il fallait pas être trop marrant, en fait.
1: C'est ça. En fait, c'est le côté drôle, c'est le côté internet aussi qui est assez neuf. Et le fait que le métier demande un petit peu il y a cette quête de légitimité qui vient parfois même pas de nous, mais qui nous a un peu imposé. Et en fait, je me suis rendu compte que je m'en foutais un peu.
0: Bah oui.
1: Parce que de toute façon, ce que je fais, c'est assez inconventionnel. Et que les personnes qui m'ont permis aujourd'hui d'être là et de pouvoir produire de la musique, un peu comme bon me semble, c'est toutes les personnes qui me suivent au quotidien et qui sont tombées un peu sur ma chaîne YouTube au début, sur mes reprises.
0: C'est vrai que toi, t'avais commencé sur YouTube avec des reprises.
1: Voilà.
0: Plutôt des chanteuses qu'on adore d'ailleurs.
1: Ouais.
0: Tu reprenais qui
1: Ariana Grande, Lady Gaga, c'est toutes les choses comme ça.
0: C'est ça. Et c'est vrai qu'après, quand t'as commencé à sortir ta musique à toi, tu t'es dit mince, entre les reprises sur YouTube et l'Eurovision, si je veux être considéré comme un artiste,
1: il faut un pivot. Voilà.
0: Faut un pivot.
1: C'est
0: et
1: ça.
0: Là maintenant, tu peux concilier les deux.
1: Ouais, parce que en plus je vois toutes mes idoles qui sont maintenant des instagrammeuses, des tiktokers et donc du coup, je me suis dit bon, si tout le monde y est, moi c'est un outil que j'utilise depuis toujours et que j'aime bien pratiquer. Donc j'ai commencé juste par refaire des petites vidéos, des choses comme ça. Et en fait, par l'humeur de tout ça, des chansons me sont venues, un concept et puis un disque. Et je me suis dit ok, bon bah alors on va faire un disque maintenant. Peut-être que c'est tôt, mais j'y vais.
0: Ok, donc décomplexé,
1: voilà,
0: pour nous dire, et détaché de ce que les uns ou les autres peuvent penser. Donc ça, c'est plutôt une bonne chose,
1: toujours,
0: je pense, quand on écrit de la musique. Donc tu dis, des idées me sont venues. Donc une de ces idées concrétisées, c'est beaucoup, qu'on va écouter évidemment dans quelques secondes. Mais alors avant, prépare ton audience ici radio à ce qu'ils vont entendre.
1: Beaucoup, c'est une chanson de dance music, c'est de la musique dansante, de la pop électronique qui est très inspirée de la musique avec laquelle j'ai grandi. Ça peut être la French Touch, tous ces courants-là avec Daft Punk, Justice, mais aussi Bob Sinclair, Martin Solveig, David Guetta, et aussi le Madonna des années 90.
0: Mais oui, j'allais dire, moi ça m'a rappelé, moi qui étais vivante, contrairement à toi à l'époque, ça m'a rappelé pas mal les années 90.
1: C'est ça, c'est très 90, très house 90, parce que c'est des courants que j'aime beaucoup, c'est la musique que j'écoute énormément, et j'avais envie de créer vraiment la musique, la BO de mes soirées, la BO des bonnes soirées que je passe avec mes amis. Et vu que je suis le musicien du groupe, bah c'est pratique. Je peux faire de la musique pour nos ambiances. Et là, on avait une ambiance que j'ai vécue et je me suis dit, ah, ça peut faire un bon titre.
0: Et de quoi ça parle beaucoup?
1: Beaucoup, ça parle de plein de choses. Il y a plusieurs lectures. La première lecture, c'est une chanson qui parle d'amour, qui parle d'un amour un peu artificiel, un peu en surface, où on décide de s'amuser avec son amant sans trop réfléchir aux responsabilités que demande l'engagement. Mais il y avait cette autre lecture que je trouvais assez intéressante avec l'idée du mot beaucoup, parce que on peut souvent penser à Bilal Hassani, à ma personne, et se dire que j'en fais trop. On m'a beaucoup dit que j'en faisais trop. Et moi, j'aime bien répondre à ça en disant que j'en fais beaucoup et que ça part d'une générosité plutôt. Tout mon enthousiasme, que ce soit capillaire, vestimentaire, dans mon interprétation, ma musique, mes clips, mon esthétique, tout ce que je présente, c'est de la générosité. C'est vraiment juste parce que j'aime donner. Bah donc, oui. C'est pas trop, c'est beaucoup.
0: Mais évidemment.
1: Et beaucoup, c'est bien.
0: Évidemment. Et non, et puis surtout, trop peu, c'est chiant.
1: Exactement.
0: C'est là où la vie est intéressante, c'est quand c'est trop, quand on est trop amoureux ou trop en colère, ou enfin, on t'a reproché ça. Hey, bon, en même temps, toi, on aurait pu te reprocher à peu près tout à un moment. Non, mais c'est vrai, c'est quand même.

0: été. Bilal, est-ce qu'on a le titre de l'album?
1: Oui, le nom de l'album, c'est Bonsoir Paris.
0: J'adore. Mais comment tu vas faire quand tu seras en tournée? Alors tu diras Bonsoir Paris à Saint-Malo?
1: Non, on va pas dire Bonsoir Paris. On va faire Bonsoir Toulouse, ah, Bonsoir Lyon. Et on passe partout en France avec le Bonsoir Tour. Mais donc voilà, on va adapter l'album à toutes les villes de France. Mais l'album s'appelle Bonsoir Paris.
0: C'est pas ta première tournée, mais...
1: C'est ma plus grosse tournée.
0: C'est ta plus grosse, ouais.
1: J'ai jamais fait autant de dates de ma vie. Donc venez, prenez vos places, c'est trop bien, ça part très vite. On est très très contents parce que... Voilà, on s'est associé avec 3C, qui est un super tourneur. Pour monter le Bonsoir Tour, le but c'était d'aller rencontrer le maximum de personnes. Le spectacle qu'on est en train de monter, le show qu'on est en train de monter, il est évidemment à mon image, donc grandiloquent. On veut offrir quelque chose de en fait on veut donner un espace aux gens pour se séparer un petit peu de leur vie quotidienne qui peut être un peu morose. Je pense qu'on est dans une époque qui est très cynique, où il est difficile même d'aller chercher la culture pour s'évader.
0: Ouais.
1: Moi, je veux un petit peu prendre les gens avec le crochet comme ça, leur dire, venez, moi, je vous prends avec moi et on va aller s'amuser un petit temps. Et c'est vraiment la mission de ce show. Ouais.
0: Parce que par les temps qui courent, tu penses que prendre le temps de s'amuser, d'écouter ou de regarder du beau, du drôle, du doux, c'est presque un choix politique, quoi.
1: Je pense que c'est important. Il faut pas oublier la culture dans les époques. Dans l'époque, c'est très important de prendre la culture comme un échappatoire, et il faut pas se sentir mal de se faire du bien, quoi. Il faut savoir trouver.
0: Parce qu'on peut reprocher, c'est vrai, certains artistes, on dit ah mais ils ne s'engagent pas, on ne l'a pas entendu, il ou elle d'ailleurs, sur tel ou tel sujet, etc. Et en fait, offrir de la joie et ne pas forcément prendre la parole sur les sujets sans dire que ça t'intéresse pas, mais c'est aussi préserver finalement les gens qui viennent te voir, les sortir justement du marasme.
1: Peut-être, moi je pense que c'est important de s'engager quand on a l'impression que notre propos est légitime et pertinent surtout. Parce que si on est impertinent, ça sert à rien de parler. Aujourd'hui, je pense que beaucoup de gens parlent tout le temps.
0: Oui.
1: Donc ça, c'est bien. Il faut se rappeler de son rôle. Moi, évidemment, je suis artiste. Donc ma mission première, elle va être de divertir, d'offrir à travers de la musique, à travers des chansons, à travers du spectacle, de donner du bien aux gens. Et puis ensuite, dans ma place donc de personnalité publique, si je peux utiliser ma plateforme pour discuter de choses qui comptent pour moi et où j'ai l'impression que je suis pertinent d'en parler, je le fais aussi. Je pense que tout ne s'annule, rien ne s'annule, tout peut exister ensemble, mais que c'est important de faire vivre la culture dans cette époque-là.
0: Tu l'as fait, notamment au travers de tes chansons, on parlait de sujets pas faciles. Par exemple, avec Gisèle Pellicot, on a entendu et son procès, et puis ensuite son livre, La soumission chimique. T'en as parlé dans une de tes chansons. Récemment, dans le podcast aussi de ton amie Léna Situation, t'as expliqué que t'avais été tentée par certains paradis artificiels qui auraient pu vraiment te faire du mal. Donc en plus, oui, on peut pas dire que tu refuses les sujets difficiles.
1: Non, je les refuse pas. Et puis surtout, là encore, j'essaye toujours de trouver la bonne place et le bon moment pour en parler avant d'arriver sur le déroulé de cet album de Bonsoir Paris, qui est vraiment genre une bulle d'air frais et de bonne humeur, et aussi un album de fête. Je voulais quand même parler à ma communauté qui est quand même encore relativement jeune, c'est des jeunes adultes.
0: C'est moi la plus vieille.
1: Mais voilà, leur dire que l'existence de ces paradis artificiels dans l'époque aussi et dans ces temps sont des échappatoires rapides mais pas efficaces et qui durent pas dans le temps. Donc voilà, quand on peut, il faut discuter, il faut parler avec les gens et aux gens aussi.
0: Je me souviens la première fois que je t'ai interviewé, Bilal, et t'étais pas bien vieux. T'es toujours très jeune, évidemment. Mais je me souviens de quelqu'un qui voulait vraiment bien faire, qui voulait être vraiment très très bon élève. Alors, ce qui est évidemment pas un défaut, mais qui peut-être t'a fait beaucoup de nœuds au ventre.
1: Oui.
0: Comment va le ventre?
1: Le ventre va tellement bien maintenant.
0: Ah.
1: Oui. Alors, je suis toujours aussi perfectionniste, mais j'ai trouvé un meilleur endroit où aller puiser le parfait. Voilà. Donc j'avais des quêtes qui étaient un petit peu trop distancées et cumulées avant. Je me disais, il fallait à la fois que je fasse ça et ça et ça bien pour ces personnes, ces personnes, ces personnes. Maintenant, j'essaye de me faire plaisir à moi d'abord et j'essaye de faire des choses qui me font du bien parce que j'ai l'impression que ça se traduit mieux. après, quand je

0: Bilal qui écrit de la musique, qui écrit les paroles. Cette chanson, par exemple, beaucoup. Comment tu les fabriques, tes chansons? T'es où? T'es tout seul? T'es comment?
1: Là, j'étais en before, en avant-fête, chez ma copine Marie-Victoire, à qui je fais des gros bisous. On était une quinzaine. Et en fait, j'ai reçu une ébauche de Sutus, qui est le producteur avec qui je travaille depuis Théorème, qui est aussi un très bon ami à moi. On a le même âge, on fait les mêmes trucs et tout. Et en fait, il m'a envoyé la maquette et le refrain était écrit. Donc, il avait une proposition de parole sur le refrain que j'ai maintenu, que j'ai gardé. Et en fait, j'ai habillé tout le reste, j'ai fait tous les couplets et tout, en regardant mes potes. Voilà. Donc, je me suis mis au calme, j'ai mis mes écouteurs en réduction de bruit, je les ai regardés vivre. Et ça m'a inspiré les couplets, le pont et toute la thématique du coup de la chanson comme ça dans la vie.
0: Bon, et ça va, tes proches, ils sont au courant qu'à certains moments, tu vas prendre juste 3 mètres de recul,
1: ouais,
0: les regarder,
1: savent.
0: Écrire, ils savent,
1: ça arrive souvent. et après, je leur dis, voilà, c'est ça la chanson, ça c'était ce soir-là, ça c'était quand on a fait cet après-midi-là, c'est quand on est parti en week-end. Et ils sont, ah, c'est marrant, ils recollent un petit peu les morceaux, mais c'est très fun. Mais voilà, la vraie mission, je pense, dans mon écriture, surtout sur ce disque, c'est que pour moi, la pop française, elle existe. On la met vraiment souvent sous le tapis. On dit qu'elle n'existe pas, on dit qu'on fait de la variété très bien, qu'on fait de la chanson très bien, mais on a fait de la très bonne pop. C'est OK d'écrire en français de la musique pop.
0: Ouais.
1: Ça, c'est possible, ça peut sonner bien, ça peut être de la très belle musique, et on l'a montré, on a plein d'exemples. Enfin, moi, quand j'ai grandi, de mes 0 à mes 12 ans, il y avait une scène pop française qui...
0: Tu penses à qui, par exemple?
1: Tellement de gens. Je pense à Laurie,
0: ouais.
1: Je pense à Jennifer... Je pense à Chaim, oui. Que je pense était super pertinente. Je pense que même Étienne Dao, c'est de la pop.
0: Lio,
1: c'est de la pop, de la vraie, vraie pop. Et tous ces artistes-là, et en vrai, Guetta, tout ce qu'il a fait, Solveig, Sinclair, c'était de la pop. Et bon, c'était pas tout le temps en français, c'était pas en français. Mais la pop en français, elle existe et on en a eu de la très bonne. Je pense qu'il y a juste eu un moment où c'est assagi, où il y a eu, ou peut-être par humilité ou par sobriété, on a décidé, ouais, de baisser un petit peu toute l'exubérance. Mais moi, je suis là pour la ressusciter. Voilà, c'est ma mission pour ça.
0: Tu sais que si tu te présentais aux élections présidentielles, on vient de trouver ton slogan, ressusciter...
1: La pop française.
0: La pop française, ressusciter l'exubérance.
1: Oui !
0: J'adore ça.
1: C'est ça, c'est mon slogan.
0: Il est trop fort.
1: Votez pour moi.
0: Je voudrais te faire écouter quelques notes de la chanson de la jeune Monroe. Je le disais tout à l'heure, toi, quand t'as défendu la France à l'Eurovision, t'avais 19 ans. T'étais déjà pas bien vieux. Elle a 17 ans. Peut-être que tu l'as déjà entendue, c'est la chanson avec laquelle elle va défendre la France dans 10 jours.

0: chanteuse lyrique.
1: Évidemment, il y a toute une partie qu'on ne pourra pas chanter sous la douche, mais c'est pas grave.
2: Ouais, très beau.
1: Qu'est-ce que tu si tu pouvais aller la voir et lui dire un petit truc à l'oreille juste avant qu'elle monte sur scène, tu dirais quoi?
2: Reste concentré. Je pense que c'est un exercice qui est très particulier, l'Eurovision, parce qu'il y a beaucoup de forces parallèles qui rentrent en jeu de ce concours-là, mais je comprends sa mission, qui est la même que la mienne quand je le faisais en 2019. C'est, on a envie de chanter, on veut une scène. Elle est sur une très grande scène. Je lui dis d'essayer de s'imprégner. Je lui dirais de s'imprégner de ce qu'elle voit. Les câbles, ses écouteurs, son micro. Qu'elle
1: des trucs
2: regarde,
1: très concrets, en fait.
2: Très, très concrets, voilà. Qu'elle les regarde avec beaucoup d'attention pour se souvenir. Parce qu'on oublie vite les choses comme ça. Et que surtout quand il y a des résultats, quand il y a des votes, des choses comme ça, on a l'impression qu'il faut penser à après. C'est vraiment l'un des rares moments où j'ai l'impression que non, il faut toujours être dans l'instant présent, mais c'est très important de le faire aussi à ce moment-là.
1: Et toi, 7 ans après, si tu pouvais, par une magie quelconque, aller murmurer à l'oreille du Bilal de 19 ans qui est monté sur scène, tu lui dirais quoi?
2: Pas grand-chose, en c'est réalité. Vrai. Non, je pense que ça allait. J'étais très, très insouciant, même si concentré. Et j'étais surtout... Ma mission, en fait, en devenant pendant quelques mois le visage de mon pays, de la France, c'était de pouvoir ouvrir une grande porte avec mon identité, parce que je savais que ce que je proposais était assez neuf pour beaucoup des Français. Et je m'étais dit, ouais, tu y es là, c'est bon, voilà, t'as ouvert cette porte-là. Maintenant, tout ce que tu feras après, ce sera ce que ce sera. Mais c'était par ce début-là qu'il fallait que tu rentres. Sinon, on t'aurait pas ouvert la porte, quoi.
1: Et pourtant, Dieu sait que ça t'a coûté cher après, en insultes, en fait. T'as été maltraité, pas par tout le monde, évidemment, mais par une partie de la population qui, alors je sais pas s'ils étaient prêts ou pas prêts, si c'était à eux d'être prêts ou pas prêts, mais qui en tout cas ont très mal réagi au fait de voir un garçon qui se maquille, qui met des perruques, et qui est en robe, et qui est canon, et tu dis c'était important pour toi de le faire, ça t'a coûté cher après. 7 ans plus tard, on est dans le... On a bien fait? Ou alors, pouah, si j'avais su, je sais pas si je l'aurais fait.
2: Ah non, on a bien fait. Moi, je vais être la plus grande popstar de la planète. Donc du coup, il faut bien commencer quelque part. Et je m'en fiche d'essuyer. Je m'en fiche de devoir faire face à l'adversité quand il est de mon apparence et toutes ces choses-là. Parce que si ça peut faire bouger les choses, c'est très bien. Mais aussi, dans le présent, j'essaie de pas trop me concentrer sur la réaction. On se souviendra pas de moi parce qu'on m'a insulté, ça je le sais. Je sais que j'ai beaucoup de choses à construire encore et que du coup, le biopic sera très, très agréable. Et en vrai, ils en feront partie, ce serait une scène, un montage un peu dramatique.
1: Oh, Bilal, the biopic.
2: Ouais, bientôt.
1: J'ai tellement hâte.
2: Non, pas bientôt, pardon.
1: Pas bientôt.
2: Dans très longtemps.
1: Ah non, mais il y en aura un, c'est sûr.
2: Ouais, en 2112, on va dire comme ça. Imaginez, juillet 2112, vous le sortez.
1: Ok.
2: Voilà, comme ça me fait vivre au moins 112 ans.
1: J'aime bien.
2: Ouais.
1: J'aime bien, on peut faire ça, ouais. On peut faire ça. J'espère que je serai dedans.
2: Ah ouais, bah bien sûr, évidemment.
1: Avant le biopic de Bilal Hassani, qui promet d'être absolument fascinant, il y a son nouvel album, le 4e, Bonsoir Paris, à la fin de l'année. Donc, dessus, il y aura beaucoup que vous avez découvert tout à l'heure. Et puis donc, on peut maintenant te suivre sur tes réseaux et tu refais des vlogs sur YouTube.
2: Oui, j'ai des vlogs, j'ai Bonsoir Beauty qui est une série où j'apprends à me maquiller tout seul. Où tu es la bienvenue d'ailleurs.
1: Oui, il va falloir. Hein.
2: Mais non, c'est moi qui apprends à me maquiller. J'invite des gens que pour qui j'aime bien le maquillage.
1: Ah ouais, mais
2: moi, j'aime bien comment tu te maquilles.
1: C'est vrai.
2: Ouais.
1: Tu vas voir, c'est très simple. Mais d'accord, ok, si tu veux en faire.
2: Allez.
1: Bilal Hassani, il ou elle?
2: Là, on va dire elle, parce que c'est très, très beau ce qui se passe.
1: Ok, il ou elle, version elle. Merci d'être venu nous voir, Bilal. À bientôt.

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1: 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Émilie Mazoyer et Skip the Use.
2: Un groupe qui nous a fait chanter très fort depuis leur premier album, Can Be Late. C'était il y a bientôt 15 ans. Disque de platine et récompense aux victoires de la musique. L'album rock de l'année, c'était eux.

0: L'équipe de Youse est de retour avec Love and Anxiety, cinquième album à découvrir ce soir dans Décibel. Il y a Matt et Enzo, bonsoir messieurs.
1: Hello,
2: salut.
0: Bienvenue dans Décibel, le retour de Skip the Youse avec ce nouvel album Love and Anxiety, l'amour et l'anxiété. Comme tout le monde évidemment, c'est l'anxiété que je suis allée voir en premier.

0: assez chouette et lumineuse, cette chanson qui s'appelle Anxiety, anxiété. C'est, ça peut être une émotion douce.
1: Je pense que c'est en surface. Hein.
2: Ouais, c'est ouais. Ça. C'est l'idée, c'était sur cette chanson. Elle est un peu. Pour le coup, celle-là, elle est très bigarrée, comme on dit. Mais l'idée, c'était de mettre en musique l'anxiété. C'est plutôt les couplets.
0: Ouais. Et le refrain que j'ai passé là.
2: Ça parle et l'effet d'un médicament. Donc en fait, c'est quelqu'un qui, bon là, on a pris un peu l'histoire de quelqu'un qui a une phobie un peu de la foule, des gens, l'oppression. Et puis ça monte, et puis prend ce médicament, et hop, c'est le refrain. Et là, c'est ouf. Et puis après, ben, comme tous les médicaments, au bout d'un moment, ça fait plus effet. Et puis ça revient, et ça recommence. Et c'est comme ça qu'on parle de l'anxiété.
0: Love and anxiety. Donc, c'est deux émotions, deux sentiments que vous mettez, en contradiction, parce qu'on aurait tendance à dire love and hate, l'amour, la haine. Pourquoi l'amour et l'anxiété comme ça, face à face?
2: Parce qu'on trouve qu'en fait cette balance, elle équilibre un peu tous les rapports humains. L'amour, la haine, ça fait un peu partie de la même famille. Hein. D'ailleurs, on passe souvent de l'un à l'autre et
0: c'est
2: en
0: vrai.
2: Regardant des parts, et voilà.
0: Oui.
2: L'anxiété, c'est autre chose. C'est une vraie balance qu'il y a dans tous les dans la parentalité, dans le couple, dans la politique, dans la sociologie, que sais-je. C'est oui. Toujours cette balance là. Et comment l'équilibre que je vais avoir entre le love et l'anxiety chez moi va pas être le même que chez toi pour un sujet qu'on peut partager. Et c'est tout l'enjeu du débat de pourquoi toi, je vais donner un exemple très concret, nous on adore faire du live, on a un groupe de rock, on adore ça. Ça a jamais été stressant pour nous, un concert, c'est la récréation.
0: Alors jamais d'anxiété dans ce cadre-là.
2: La montée d'adrénaline, l'anxiété, on va la prendre comme une sorte de coup de fouet qui va faire qu'au premier morceau, on va être à fond. Et puis, dans le même festival où on va jouer, on va avoir des artistes qui vont se mettre à vomir,
0: oui,
2: être machin.
0: Ouais.
2: Pour le même, on vit pas du tout la même chose. Et eux, leur balance, ils ont pas moins de love d'être là. C'est juste que leur balance est différente. J'ai donné cet exemple-là, mais il y en a plein d'autres.
0: En tout cas, ce qui est très intéressant aussi, je trouve, c'est que l'album de 2019, qui était l'album de la reformation de Skip the Use, il y avait déjà une espèce de balance past and future. Et je me dis que, voilà, depuis que le groupe est reformé, c'est important. L'équilibre, la balance, c'est un truc, Matt, auquel tu fais plus attention qu'avant, parce que je me suis dit que peut-être, du coup, la séparation de Skip the Use, c'était peut-être aussi justement ça, un manque d'équilibre, et que depuis que le groupe est à nouveau ensemble, il y a cette recherche d'équilibre, peut-être aussi pour être plus heureux dans le groupe, tous.
2: Bah, en fait, c'est même pas qu'on s'est, c'est pas vraiment une séparation, c'était plus une pause. Mais
0: oui.
2: Par contre, t'as raison sur un point, c'est qu'on a fait une pause parce qu'on était frustrés de plein de choses qu'on pouvait pas mettre en place et qu'on avait envie de mettre en place, parce que le groupe, il marchait fort et que du coup, bah, c'était 100% de notre temps. Et on s'est dit, bah, on a besoin de faire ça, on a besoin de réaliser ça. Donc, il faut qu'on mette en pause ce qu'on fait pour pouvoir le réaliser, pour pouvoir aussi en tirer profit au sein du groupe. Et en fait, avec Yann, au bout de 2-3 ans, on s'est appelé. Bon, bah, moi, je suis prêt, moi aussi, et on est reparti.
0: Enzo, toi, t'es le batteur de Skip the Use. T'es arrivé justement
1: j'arrive à ce moment-là,
0: en 2019, ouais. C'est ça, au moment de Past and Future. Tu dirais que c'est un truc important dans le fonctionnement de Skip the Use, prendre son temps. Quand on a justement, alors toi t'étais pas dans le groupe à cette époque-là, mais quand on est allé vraiment à toute berzingue sur les deux premiers albums, tu sens que c'est important dans le groupe?
1: Bah, en fait, j'étais pas là à ce moment-là, mais par contre, j'étais là quand on a fait aussi une pause après Human Disorder, le dernier album. On a fait quand même 2 ans et demi de pause, et je pense que c'était important pour tout le monde de souffler, de faire d'autres choses. C'était une pause de la même façon, hein. C'est juste qu'on est revenu avec la même formation.
0: Alors, t'as pas chômé, toi, hein. T'es parti en tournée avec Oshi.
1: Ouais, tout à fait. Ouais. Bah, comme je disais, on a fait vraiment des choses différentes. Moi, j'ai fait une tournée que je pensais pas faire, j'avais pas prévu de faire du tout. Et au final, c'était top. J'ai rencontré des nouvelles personnes, j'ai vu une autre façon de travailler. Matt, il a créé sa boîte, Nelson, il a fait de la musique aussi, Yann aussi. Et finalement, à la fin du Man's Order, on ressentait déjà ce truc-là de frustration, de beaucoup tourné sans arrêt, puisque finalement, à part le Covid, on n'avait pas arrêté depuis 2019. Donc, c'était important de faire cette pause pour pouvoir avoir les idées fraîches pour faire ce nouvel album. Ouais.
0: Alors, Love and Anxiety, on a parlé de l'anxiété, de comment aussi s'en débarrasser un petit peu. L'amour maintenant, alors il y a un diptyque de chansons que j'adore dans l'album. D'ailleurs, elles sont l'une après l'autre. Ça pourrait même être une seule chanson un peu longue, donc elles sont séparées en deux. Il y a First Love et Second Love. Alors, First Love, bah, c'est le premier amour avec le cœur plein d'espoir, où on se dit, mais ça va durer toujours, et elle est super.

0: les 40 ans, Matt. C'est la sagesse amoureuse.
1: C'est marrant parce que souvent on nous parle de ce diptyque et je le dis aux auditeurs, c'est ça peut être avec la même personne.
0: Bien sûr.
1: C'est ça qui est intéressant, c'est que ça fait 10 ans que je suis avec ma femme. Entre le coup de foot dans la rue et ce qui était aussi intéressant dans ces deux chansons, c'était dans First Love où on parle du coup de foot, de la spontanéité, de la violence aussi, parce qu'il y a toujours cette histoire de balance. Hein. C'est pas 100% love.
0: Et beaucoup d'anxiété quand t'as un coup de foudre. Les papillons dans le ventre, en fait, c'est de la trouille.
1: C'est de la trouille. Et puis surtout, on n'a pas d'expérience, on est inexpérimenté. Et puis surtout, la passion se mélange très vite à l'addiction. Et là, il y a d'autres choses qui arrivent. La jalousie, la possessivité, parce qu'on connaît pas et on est la dépendance amoureuse, parce qu'on a, c'est tellement un shoot violent d'adrénaline qu'on a l'impression que quand la personne n'est pas là, on est capable de rien. Et puis, le second love, on a l'expérience. Maintenant, on sait ce qu'on veut plus, on sait ce qu'on veut encore. Ouais. On a moins de spontanéité, faut le reconnaître. Mais on a un peu plus d'expérience et c'est l'un et pas mieux que l'autre. C'est juste deux étapes. Et en plus, à la base, ça devait être un triptyque. Peut-être dans la réédition, on le fera. Il y avait Last Love, le troisième, où là, je voulais vraiment écrire sur les gens qui sont ensemble depuis 40 ans, où là, c'est encore autre chose. Là, on se place dans autre chose.
0: Comme nos parents,
1: et là, c'est encore autre chose. C'est qu'est-ce qu'on a construit ensemble? Les enfants, les petits-enfants. Et avant de faire de la musique, moi, j'étais un infirmier, je travaillais en maison de retraite, j'ai vu des gens, ils étaient ensemble depuis 60 ans c'est encore autre chose. Et bon, on n'a pas eu le temps, peut-être dans la réédition. Mais c'est rigolo de voir un peu l'évolution et que même des gens qui sont ensemble depuis 60 ans, ils ont eu à leur première année les mêmes galères qu'on a, tu vois. Donc c'est ça qui est intéressant en fait.
0: Mais oui, parce qu'en fait c'est le même mot, c'est l'amour, mais c'est pas la même chose.
1: Il évolue.
0: Donc c'est bien. Ouais. First Love et Second Love, vraiment je vous recommande sur l'album de Skip the Use, le nouveau Love and Anxiety. Et puis alors je me tourne vers Enzo pour un batteur, c'est sympa non, des chansons d'amour qui vont pas à deux à l'heure. Ça c'est quand même une spécificité de Skip the Use, c'est que tu peux quand même jouer très fort sur des chansons d'amour.
2: Ouais, c'est ça, c'est ça. En plus, je me souviens qu'on en avait discuté ensemble de ces morceaux-là parce qu'à la base il y avait que First Love et qui terminait par un truc qui avait rien à voir avec le morceau, et je disais à Matt ça serait marrant que ça enchaîne sur un autre truc, et lui il a continué le truc et c'est comme ça aussi qu'est né les deux côtés de la chanson, First Love et Second Love, donc c'était marrant.

0: That You Love Me, là c'est encore un regard hyper intéressant sur l'amour, où en fait quand on dit oh là là, j'aimerais tellement être aimé, j'aimerais tellement vivre une histoire d'amour, peut-être au fond en fait on a juste envie que quelqu'un nous dise je t'aime.
1: Ouais, voilà, c'était un peu l'idée de ça et
0: c'est bien vu hein.
1: Et de dire et même des gens qui sont très haineux, tu vois, moi alors c'est une chanson musicalement qui arrivait justement par Enzo.
0: Ouais.
1: Et après je cherchais un peu des top lines et tout et un texte.
0: Les top lines c'est des mélodies.
1: Voilà, des mélodies, des trucs. Et après j'ai regardé un je me suis perdu sur internet une fois et j'ai regardé une vidéo, tu sais, d'un procès.
0: Ouais.
1: Tu sais, il y a souvent des vidéos comme ça où les mecs font un peu n'importe quoi, ça fait un peu un buzz sur les réseaux et du coup j'ai regardé ça en me disant putain, il y a des mecs, il y a des oufs où ils se mettent à insulter tout le monde à leur procès, ils s'enfoncent oui. tout seuls. Et en fait, je me suis dit mais en fait ce gars-là et je me suis dit que ce mec-là, il pouvait se retourner et dire mais putain, ouais, je fais de la merde, mais dites-moi juste ce que vous aimez même si vous le pensez pas, parce qu'en fait j'ai vraiment besoin de ça. J'ai vraiment l'impression d'être une merde et je sais que tu le penses pas, je sais que tu me détestes, mais juste dis-le-moi, j'ai besoin de l'entendre. Et après, je me suis dit, putain, mais c'est intéressant de prendre ce point de vue-là d'un gars qui dit, oui, je sais que tu le penses pas, c'est pas grave, tu pourras le reprendre après. Mais moi, là, j'ai besoin de l'entendre parce que sinon, je vais arriver dans quelque chose. Et je me suis dit, bah, peut-être tous ces gens à qui on n'a rien dit, souvent, c'est de la remise en question.
0: Ouais.
1: Dit, c'est facile de critiquer, mais qu'est-ce que t'as fait, toi? Quand t'as pu tendre la main à ce que tu l'as fait. Et du coup, c'est ça, tu l'as mis, voilà, on l'a emmené là-dedans.
0: Alors, votre chanson signature, j'en parlais tout à l'heure, celle qui a récolté aux Victoires de la Musique un énorme succès, tout, c'était Ghost en 2012. Et la signature de Ghost, c'est le cœur d'enfant. Le cœur d'enfant, ça m'intéresse. Alors déjà, petit blind test sur vos connaissances en tube avec cœur d'enfant. En Amérique dans les années 70.
1: Ah, moi je suis nul en blind test.
0: Nul en
1: blind test.
2: Je suis nul. Et moi je vois les noms là-haut, je crois. Donc,
0: ah oui.
2: Donc je peux tout dire,
1: ah
2: ce
1: bah
2: que ça
1: c'est Alice Cooper.
0: C'est Alice Cooper.
2: Coral OK, il y a écrit entre parenthèses. Je sais pas si c'est le titre de la chanson. Mais...
0: En Angleterre.
2: Ça c'est facile. C'est
1: incroyable.
0: Ça c'est fou.
1: Ce titre, il est
0: fou. Le même producteur en fait. Il avait fait Schools Out d'Alice Cooper. Et après, il s'est dit purée, ça marche bien aux Amériques.
2: Bien.
0: On va essayer en Angleterre. En France, de grands moments de variété française avec des chœurs d'enfants.
1: Ah, quand on aura 20 ans.
0: Tu
1: je regarde
0: l'as chanté à l'école aussi. Hein. Quand on aura 20 ans, en l'heure de vie.
2: C'est quoi
1: Pierre
0: Bachelet.
1: Mais ouais. je crois que quand c'est sorti, j'étais déjà un peu grand, moi.
0: Mais non, t'as quel âge? T'es comme moi? T'es né au début des années 80?
1: Non. moi, je suis né dans les 70s, moi.
0: Non voilà. Ah bah, il ne les fait pas. Hein. Ouais, ouais. Il porte beau, ouais, Matt Pastor. Ouais, et Cabrel aussi l'a fait.
3: Si c'est vrai qu'il y a des gens qui s'aiment.
2: Ça ne connaît rien, à part une feuille.
3: Alors il faudra leur dire.
0: Oui, mais toi, t'es né en quelle année, Jeanne?
2: 98, oh, Coupe du Monde. Ouais. Zizou.
0: C'est l'année où j'ai eu mon bac, je suis dégoûtée.
1: 97, moi.
0: T'es beaucoup trop jeune.
1: 97, ouais.
0: Incroyable. Mais oui, 1 et 2 et 3-0, bravo, voilà. Enzo. Tout ça pour dire que donc, moi, la chorale de Skip the Use, je l'aime. J'étais très colère quand j'ai entendu le remix de Mossiman, parce que ça commençait comme ça et j'étais pas contente. Je me dis, c'est qui cette vilaine qui remplace mes enfants?
1: T'inquiète, ils arrivent après, faut rester à patience.
0: Ça y est, ils sont revenus.
1: Super meuf d'ailleurs qui a chanté là.
0: Mais oui, pardon, évidemment, je l'embrasse, elle chante divinement. Hein, réaction, ça a été, mais où sont les gosses?
1: T'inquiète.
0: Et donc, les chœurs sont de retour sur le nouvel album Love and Anxiety. Il y a une chanson qui s'appelle Bull.
1: Ah oui.
0: Et dessus, j'ai trouvé, alors que tout était puissant, c'est-à-dire quand toi tu chantes, il y a Shane aussi, il va falloir le présenter, dire qui il est.
1: Alors Shane, c'est le vainqueur de la Nouvelle École, l'émission de rap, qu'on a rencontré, alors c'est très drôle, on l'a rencontré à une soirée. Où on était, et puis nous on est, bon, ceux qui nous connaissent, hein, on n'est pas forcément très très soirée, et au bout d'un moment on se barre, et puis lui il venait de gagner le, donc c'était un peu la star de la soirée, quoi. Puis on s'arrache, et puis je me casse, je prends mon beurre pour rentrer, Et là, il court, il sort, et puis il vient me voir, il fait, ah ouais, j'adore le Skip the Use. Et puis sur le coup, je me dis, bah, et j'avais pas vu la nouvelle école. Et donc, je me dis, bah, ok, merci. Puis je me dis un peu, je fous de ma gueule ou quoi. Puis là, il voit un peu à ma tête qu'il me chante des chansons, mais des vieilles.
0: Donc, il connaît vraiment.
1: Putain, il connaît vraiment. Puis après, on commence à parler.
0: C'est rare, les rappeurs, oui, qui ont.
1: Mais moi, je savais même pas que c'était un rappeur. J'étais là, ouais. Et puis on parle. Et puis je me dis, putain, le mec est redoutablement cool. En plus, il était avec un de ses potes. C'est sympa. Et puis il me dit, donc, ouais, bah, j'ai gagné à la nouvelle école. Je fais un SMS à ma fille qui me déchire, qui me dit, mais putain, t'es vraiment naze et tout. Et puis je me barrais. Et là, le beurre, arrive et puis je lui dis, tu sais quoi, nous on est comme, enfin on fait la musique, vas-y, viens, on va au studio, on fait de la musique, t'as l'air trop cool, machin, et il a fait ok, et il est venu en studio, et c'était chambé, et on est reparti avec donc cette chanson, que, alors, il a rajouté donc ce couplet, c'est mis dans la chanson,
0: ouais.
1: C'est une chanson particulière, Boule...
0: Boule, ça veut dire taureau.
1: Ouais, c'est une chanson sur un sujet assez particulier. Enfin, c'est une façon, c'est toujours un prisme un peu particulier. C'est une chanson que j'ai écrite il y a longtemps. J'étais aux États-Unis il y a longtemps et je voulais écrire une chanson sur le. À la base, c'était un peu un regard féminin. Quand je parle, je voulais être une meuf. Et c'était l'expression américaine « Don't fuck with the bull so you'll get the horn ». C'est « N'embête pas le taureau parce que sinon tu te prends les cornes ». Et c'était la nana, je voulais écrire une chanson sur la nana qui dit « Ah, tu t'es bien foutu de ma gueule, attends, attends ». Tu sais, ce côté genre « Attends ».
0: Oui.
1: Et c'est vraiment une chanson sur ça et en même temps sur le « J'ai souffert en fait ». En fait, tu m'as fait mal en fait. Et ça part de « Attends, tu vas voir ». Et tout doucement, plus le personnage parle, plus c'est « Mais en fait, tu m'as fait souffrir ». Et je trouvais ça... Et donc Shane s'est complètement mis dans le sujet. Où il a, et donc, je le remercie encore, parce qu'il s'est mis un peu dans cette vulnérabilité-là.
0: Ouais.
1: Et ce qui est assez rare pour les rappeurs, surtout aujourd'hui, de se montrer... de montrer cette facette-là. Et
0: du coup, les chœurs apportent aussi une part féminine.
1: Exactement. Et puis le côté aussi l'espérance de se dire. Et puis j'ai deux petites filles et que j'espère qu'elles diront au gars, don't fuck with the bull, so you get the horns.

0: ça, c'est du beau Skip the Use. Bravo, messieurs, bravo. L'album, c'est Love and Anxiety, qui est disponible. Cinquième album de Skip the Use. La chanson que vous venez d'entendre, c'est Bull. Et Matt, étant le chanteur et aussi le parolier officiel du groupe, on t'a très souvent demandé « Et alors, les chansons en français? Pourquoi vous chantez pas en français ?» etc. Reconnaissons quand même que dès le deuxième album, il y a eu « Être heureux ».
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0: vrai que depuis, pas trop de chansons en français chez Skip the Use. Pourquoi? On sait que t'es parfaitement bilingue, et ça s'entend quand tu chantes, ça s'entend quand t'écris, et puis t'as vécu aux États-Unis et tout, mais pourquoi?
1: Ben, en fait, déjà, nous, on vient de Lille. Ça commence, je pense, à la base, on vient de Lille, on est à 20 km de la Flandre, en Belgique, où on parle pas français.
0: C'est vrai.
1: Et c'est... nous, quand on était petits, c'est là où il y avait les meilleurs trucs. C'est pas compliqué. Gand, Lille, ça doit faire... je suis pas très bon là-dedans, mais ça doit faire 25-30 minutes de bagnole. Alors 30-40 km, tu vois, je sais pas. Ouais. Et à Gand, il y avait Case Choice, il y avait Solwax, il y a Charlotte de Witte, il y a Amélie Lance. Et c'est à 40 km. Et si tu veux, nous, quand on a commencé les groupes, quand on était très jeunes... J'ai commencé en 1993 et on allait jouer là-bas. Et en fait, bah, quand tu chantais en français, tu pouvais pas aller jouer en Flandre.
0: Non.
1: Et c'était là où c'était le mieux. Et j'ai tout de suite capté de me dire, putain, en fait, quand tu chantes en anglais, c'est cool, tu peux aller jouer partout. Parce qu'on jouait là-bas, on jouait en Hollande, on jouait en Allemagne, on jouait en France, on jouait, enfin.
0: Ouais,
1: donc,
0: partout.
1: À la base, c'était juste un passeport pour jouer un peu partout. Et puis après, en grandissant, nous, c'est vrai qu'on utilise plutôt la langue. T'as capté depuis le départ. Nous, c'est vraiment les chansons. Quand on a fait Être heureux, c'est parce qu'il y a eu les attentats de Charlie Hebdo. C'était pas, ça se passait à Paris. Ça avait mis la France, donc c'était normal pour moi de le faire en français,
0: ouais.
1: Parce que c'était et en plus à l'époque j'étais aux États-Unis. J'étais là, waouh. J'étais aux États-Unis et j'ai été faire une manif. Donc il y a eu plein de manifs à travers le monde.
0: Oui, le
1: clip
0: d'Être
1: heureux, c'était que ça. Ouais, on avait fait une manif à Los Angeles et avec tous les Français, et tout le monde était autour de la France. C'était normal de la faire en français.
0: En français, ça avait du sens.
1: Quand c'est des sujets qui sont internationaux. Et puis après, il y a eu tout un truc, ce qui n'est pas du tout ta question. Mais l'évolution de la France, depuis 15 ans qu'on existe, je l'ai aussi vu arriver. Et c'est vrai que de plus en plus, on nous demandait, mais pourquoi vous chantez pas en français? Alors moi, je répondais, pourquoi on devrait chanter en français? Ben, vous êtes français. Ah oui, mais alors, enfin, je veux dire.
0: Et tu manges que de la blanquette.
1: Il y avait un
0: si
1: côté.
0: Si je te chope avec un hamburger.
1: Il y avait un côté. Et puis, tu sais, ça devenait un spirit un peu chelou qui arrivait un peu partout. Et moi, je suis un peu taquin, tu vois. J'étais là, je fais bon, ben pourquoi je veux dire, en France, il y a des gens, il y a plein de langues en France. En Bretagne, le breton, l'occitan, le chiti chez nous. Et on est tous français, c'est ça qui est. Pourquoi je devrais défendre l'identité nationale? J'ai rien contre la francophonie. Moi, j'écris plein de chansons, j'écris des chansons. J'ai bossé avec Barbara Pravi, j'ai bossé avec plein de chansons. Et je participe à plein de chansons en français.
0: En français,
1: donc, j'ai absolument rien contre ça. Je suis un grand fan de Brel, de Renaud. Mais ça me fait toujours marrer qu'on demande, tu vois, la langue, c'est un chemin, c'est pas une direction. Tu vois, et je pense que ça change tout. On va pas aller à une expo, tu vois, et dire à un peintre, ah, c'est super ce que t'as fait, mais pourquoi tu l'as fait en bleu? Fais-le en rouge. Tu vois? Bah, pourquoi?
0: Oui.
1: Bah, parce que bleu, blanc, rouge, t'es français, donc c'est, pourquoi il y a du jaune là dans ton tableau? Tu vois, à un moment donné, c'est ridicule, en fait.
0: C'est vrai.
1: On s'en fout. La France, c'est un état d'esprit, c'est une fraternité, et aussi une liberté de penser, un respect des valeurs républicaines qu'on a. Et un texte, il est magnifique quand il est en français, il est magnifique quand il est en breton. L'important, c'est qu'il soit magnifique. On s'en fout après. Enfin, en tout cas, moi, je m'en fous.
0: Enzo, on valide, non?
2: Je valide totalement.
0: Il
2: en tout cas, la batterie, c'est ni en anglais, ni en français. Donc après, tu fais ce que tu veux.
0: C'est vrai, tu t'en sors de... Merci.
1: Ben, merci à toi de nous recevoir à chaque fois. Et merci pour tous les artistes que tu fais découvrir sur tes émissions depuis le temps que tu fais de la radio. Je te le dis à chaque fois, mais vraiment, t'as lancé beaucoup d'artistes. Donc merci. C'est vraiment un endroit où on est ravis de venir. On est super bien accueillis. Et on peut, enfin voilà, tu nous mets bien. Donc merci à toi de nous accorder du temps.
2: Merci beaucoup.
0: Merci. Vive Skip the Use.
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2: Salut à toutes, salut à tous et merci d'avoir choisi ici pour passer votre samedi soir. Franchement, on est votre meilleur rancard. Franchement, je suis ravie que vous soyez là et je suis ravie aussi d'accueillir Camélia Jordana qui, vous connaissez le principe maintenant de l'émission du samedi, va venir partager avec vous les chansons qu'elle préfère. Elle les a choisies à la main et avec amour, rien que pour vous, pendant une heure. C'est Camélia Jordana, la boss de la musique sur votre radio ici. Et puis comme on est de grands vénards, on va découvrir ensemble sa toute nouvelle chanson. Allez, on y court. Et bonsoir Camélia.
3: Bonsoir.
2: Bienvenue dans Décibel, Camélia Jordana.
3: Merci.
2: Une nouvelle chanson qui s'appelle On se quitte.

0: cette chanson qui vient de sortir et qui est dans la droite ligne de Que ma peau, hein, qu'on avait découvert déjà il y a quelques semaines. Ça sent bon, le cinquième album, là.
1: On s'approche. Oui, mais il y a encore du travail.
0: Je sais, la dernière fois, j'ai posé la question à Camille. Alors, ce cinquième album, et je me souviens très bien, vous m'aviez répondu. Il sera prêt quand il sera prêt.
1: Ouais, vraiment.
0: Ce qui est une très bonne réponse. Mais donc là, voilà, en tout cas, on s'en éloigne pas. On chauffe.
1: On commence à chauffer tranquillement.
0: Alors, les nouvelles chansons, pour celles et ceux qui voudraient en entendre un petit peu plus, Camélia, vous organisez au Petit Bazar, qui est un endroit dans un très bel hôtel à Paris, dans le quartier du Marais, des concerts vraiment intimistes. Vous avez appelé cette série de concerts Maraba, ça veut dire quoi ?
1: Malhaba, ça veut dire bienvenue en Darja et en arabe en général, ouais.
0: Ok. Donc il y a déjà eu 4 dates au mois d'avril, 4 dates à venir en mai, 24, 25, 26, 27 mai, et puis 28, 29, 30 juin et 1er juillet. Donc encore 8 concerts. Est-ce que c'est l'occasion du coup pour vous aussi de tester des choses sur ces nouvelles chansons, de voir comment réagit le public ?
1: Quelle est l'idée ? C'est extraordinaire. J'en profite pour dire qu'il y a 2 concerts par soir, un à 19h30 et à 21h en fonction des dispos de
0: J'adore.
1: Du public. Donc c'est trop chouette. Et nous en plus on plane x2 avec notre équipe, donc c'est trop joyeux. Et bah oui, en fait c'est hyper étrange parce que ça permet à la fois de faire découvrir les nouvelles chansons aux gens. En même temps, il y a quelque chose de très familial,
0: ouais.
1: Parce que bah c'est des toutes petites c'est des rendez-vous mais avec une toute petite jauge, c'est-à-dire qu'il y a 60 places.
0: Ouais.
1: Les gens sont assis par terre avec des coussins, enfin
0: on est un peu dans votre salon.
1: C'est exactement ça.
0: Ouais.
1: J'ai rêvé d'un moment comme ça avec mes potes d'amour avec qui on a monté le spectacle et le live, et il y a quelque chose de très simple. On se voit tous, on rit. Moi je pleure un peu parfois. Parce que je suis assez émue en tant que ma propre productrice, quoi, d'avoir réussi à, en partant de ce rêve,
0: ouais.
1: de créer ce moment-là suspendu de proximité et de familiarité en musique avec les gens. On en a rêvé et on l'a rendu possible avec mes équipes chéries, donc c'est assez bouleversant.
0: Bon, Maraba, les concerts intimistes de Camélia Jordana au Petit Bazar, fin mai, fin juin, 1er juillet, la billetterie est ouverte, mais vous l'avez compris, hein, ce qui est rare, il faut aller le chercher vite, parce que voilà, les billets partent très très vite. Bon, on va la découvrir en entier cette fois-ci, cette nouvelle chanson Camélia Jordana. On se quitte et puis ensuite on se quittera pas, parce que les histoires d'amour peuvent finir bien quand elles se passent à la radio, et on écoutera ensemble tout un tas de chansons que vous avez choisies pour nous. Pour le moment donc, On se quitte, c'est sorti cette semaine.

0: Mais quelle merveille, Camélia Jordana, nouvelle chanson, on se quitte. Oh, c'est génial. Alors, c'est pas un scoop ce que je vais dire. Il y a plein de gens qui l'ont dit avant moi. André Manoukian, un des premiers à l'avoir dit. Mais cette voix, Camélia Jordana, ce timbre.
1: Merci, Vivi.
0: Oh là là, mais ça fait un effet. Moi, ça me file des frissons à chaque fois que je vous entends chanter. Et j'ai remarqué que dans la sélection là, des chansons que vous avez choisies pour nous pour ce soir, il y a que des gens avec des timbres de voix, des voix qu'on reconnaît, mais en un quart de seconde. Ouais. C'est ça qui vous touche le plus ?
2: Le plus, toujours.
0: La voix.
2: Tout le temps.
0: Ça vous le fait quand des gens parlent aussi ?
2: Ah oui.
0: Ah oui.
2: Ah ouais, j'adore ça. Depuis gamine, avec ma sœur, un de nos jeux préférés, c'était de trouver dans quelle série la voix qui doublait tel acteur, doublait machin. Enfin, c'est vraiment...
0: Ah ouais.
2: On a un rapport à ça ouais, qui est un peu poussé, quoi.
0: Et donc oui, une voix... peut-être imparfaite, mais unique. En tout cas, ça vous touchera plus que la perfection.
2: Il y a des artistes qui ont une technique extraordinaire, qui cartonnent, qui sont adulés et que j'admire énormément, mais qui me touchent pas du tout, parce que c'est parfait. Et du coup, j'ai pas l'impression d'entendre quelqu'un. Donc, ça me touche moins.
0: Là, pour démarrer, pour le coup, c'est quelqu'un. Alors, c'est imparfait. Et on en parle à l'imparfait aussi, parce que malheureusement, elle nous a quittés. Mmh. Ça va faire 15 ans cette année. C'est Amy Winehouse. Mmh. Vous vous souvenez, Camélia, comment vous êtes tombée amoureuse de cette voix-là ?
2: Oui. Au début, quand elle est sortie, du haut de mes 14 ans, je me disais, mais c'est hyper facile ce qu'elle fait. Je sais pas pourquoi tout le monde. N'importe quoi. Vraiment très tranquille, quoi. 14 ans.
0: Très ado.
2: Droite dans ses bottes. Ouais, exactement. Très ado, quoi. Et puis, en fait, je me suis mise à chanter ses chansons et je me suis dit, mais quelle déesse, je l'aime trop. Je l'adore, quoi. C'est une icône, elle est extraordinaire.
0: Alors elle, un petit peu comme la chanson qu'on vient d'entendre, la vôtre, on se quitte, beaucoup de ruptures
2: trop
0: dans sa discographie, et notamment le fameux album Back to Black qui était vraiment entièrement consacré à ça, à sa rupture avec Blake, qui était son mec, puis après qui est devenu son mari, puis qui a causé sa perte. Enfin, vraiment, c'est une histoire qui est terrible. Ouais. Est-ce que vous pensez maintenant, avec le recul, maintenant que vous n'êtes plus l'ado de 14 ans, qu'en fait, quand en amour, c'est vraiment terrible, c'est vraiment la merde, c'est là aussi qu'on peut sortir les meilleures chansons de soi?
2: Oh, non, pas que, heureusement.
0: Ouais.
2: Non, parce que quand ça se passe super bien, on peut aussi sortir des magnifiques chansons de soi. Hein.
0: Ouais. Bon, ça, c'est rassurant.
2: Enfin, après, oui, forcément, quand on va pas bien, on est très inspiré, ça c'est sûr. Parce que quand on va pas bien, il faut sortir plein de choses, du coup. Donc ça donne plein de chansons. Mais quand on va bien aussi, on est très inspiré.
0: Là, en tout cas, c'est une des chansons d'Amy Winehouse. Déjà, c'est une reprise. Ouais. Et c'est une des chansons où on sent le plus de joie.
2: Ouais, exactement.
0: Donc, joli choix, la chanson s'appelle Valérie, Amy Winehouse, choisie pour vous par Camélia Jordana.

0: Winehouse et Valerie. Ça fait du bien de réécouter sa voix.
1: Ah ouais, toujours.
0: Toujours avoir une Winehouse. Et puis la transmettre aussi aux générations suivantes. Mmh. C'est important. Parlant de transmission, il y a une chanson qui arrive. Alors je peux vous dire, les amis, que mon conseil d'éducation numéro 1, c'est d'écouter la chanson qui suit, grâce à Camélia Jordana. Avec vos enfants, filles ou garçons, les gens que vous aimez, vos petits-enfants, neveux, nièces, tout le monde doit écouter « Dieu est grande » de Youssoupha. Alors, Youssoupha, c'est un rappeur. Vous avez des liens, Camélia, avec le rap, avec les rappeurs. Pas forcément sur vos disques, mais en tout cas dans vos familles musicales, on va dire.
1: Bah, assez peu, en fait. Il y a
0: Fianso, par exemple, à qui je pense, avec qui vous avez tourné au cinéma.
1: Oui, c'est vrai, complètement. Mais pas, franchement, à part Sofiane, j'ai pas beaucoup de rappeurs autour de moi, j'avoue.
0: C'est vrai.
1: Non, ouais. Sofiane, en plus, ce qui est complètement improbable, c'est qu'on entendait parler l'un de l'autre depuis des décennies, quoi. par plein de potes en commun, des collègues en commun, des camarades, des gens de l'industrie musicale, etc. Et qu'on a fini par se rencontrer via le cinéma. Donc, improbable. Mais c'est vrai que non, finalement, j'ai pas tant de rappeurs que ça autour de moi.
0: Et vous en écoutez du rap ?
1: J'en ai beaucoup écouté. J'en ai énormément écouté pendant ma vingtaine, ouais. Enfin, gamine aussi, j'écoutais énormément Skyrock. Gamine, vraiment au collège, mais je ne faisais que ça. J'aimais trop. Et j'ai arrêté. Et puis, je m'y suis remise. Vers 23 ans, je pense, j'ai commencé à écouter toute la clique de j'ai commencé à écouter du vieux hip-hop et puis après je me suis mise à écouter le rap de ces années-là, quoi, des années 2010, toute la dizaine là qui a renversé le rap en fait
0: et qui en a fait musique numéro 1 en France. Hein.
1: Ouais, en France et puis aux États-Unis aussi beaucoup, des gens comme Kendrick Lamar à l'époque qui faisait de la musique qui était aussi belle que celle qu'il fait aujourd'hui mais qui était moins populaire.
0: Bien sûr.
1: Et donc moins accessible, donc c'était les mecs qui mettaient tout le monde d'accord, tant les jazzmen que les aficionados de rap. Il y avait des gens comme Gucci Mane, il y avait tous les ASAP, il y avait toute cette clique-là qui naissait comme ça, qui popait comme des petits pop-corn de joie, de beauté, et qui essayaient des nouvelles choses et qui ont quand même vraiment retourné le rap à cette époque, quoi. Puis il y avait toute la trap et tout ça.
0: Ouais, il y avait beaucoup de choses.
1: Ouais, c'était dense, cette époque-là.
0: Et là, la chanson qui arrive, donc, pour le coup, je trouve qu'elle transcende un peu les styles, parce qu'alors, oui, Youssoupha, le rappeur en question, bon, bah, c'est un rappeur.
1: Et un grand auteur.
0: Un grand auteur, un lyriciste, dirait-il. Et cette chanson, Dieu est grande, c'est une chanson qu'il adresse à sa fille, Imani, mais par extension à tout

0: toutes les filles, toutes les femmes, et puis tous les gens aussi qui ont des femmes autour d'eux. Donc en gros, c'est une chanson pour tout le monde. Oui. Vous l'avez choisie pour la faire passer, la transmettre aussi.
1: En fait, j'ai découvert Youssoupha, en tout cas son immense talent. J'ai réalisé surtout que je ne le connaissais pas. On s'est croisés sur une émission de radio, d'ailleurs, à la Maison de la Radio. Et je crois que c'est cette chanson-là qui est passée. Je disais, mais c'est sublimissime, c'est monstrueux. Enfin, je savais pas, en fait.
2: C'est incroyable, cette chanson.
1: Et on a un peu, on s'était croisés quelques fois, mais sans jamais trop se rencontrer. Et justement, à cette émission, on s'est dit, mais c'est complètement débile, pareil, un peu comme avec Social, quoi, qu'on soit jamais vraiment vu. Enfin, tellement raccord sur tellement de couches différentes. Enfin, un peu fou, quoi, de s'être jamais croisé. Moi, d'habitude, je suis toujours celle qui ouvre sa bouche sur ci, sur ça. Là, j'avais même pas besoin de parler. Tout sortait de lui. Je sais, ah, c'est génial. C'est formidable. C'est il faut ramener Youssoupha tout le temps. En fait, il faut toujours avoir Youssoupha avec soi.
0: Dans c'est la lui, ville, le vrai ministre des droits des femmes.
1: Ah ouais, c'est trop stylé, quoi. Mais pas que des femmes, en plus. Ouais. Enfin, vraiment. Ouais. Au taquet, quoi. J'étais là, genre, mais yes. Et donc, du coup, je me suis dit, bon, il serait temps de se réveiller, madame, et d'écouter enfin le travail de ce grand artiste. Et donc, j'ai écouté tout cet album. Et par chance, je l'ai recroisé derrière. Je crois que c'était après, si je vous dis pas de bêtises, je pense que c'était après le spectacle de Walidia.
0: Ouais.
1: Et on s'est croisés. Du coup, je suis allée le saluer à nouveau et lui dire à quel point j'avais aimé adorer cet album, à quel point j'étais tellement heureuse de découvrir sa musique, parce que bah voilà, peut-être que ça aurait pas eu la même saveur pour moi plus jeune, et que en tout cas voilà, je le mets vraiment au rang des grands artistes français et des grands auteurs contemporains, et je trouve que cette chanson en est l'une des sublimes preuves, quoi.
0: L'album c'est Amour suprême et la chanson Dieu est grande. Youssoupha est dans Décibels.

0: voilà, que voulez-vous dire après ça? Bravo Youssoupha.
1: Ah ouais, et merci.
0: On se réjouit que cette chanson soit single d'or. Voilà, l'album de Youssoupha, Amour Suprême, ayant été snobé par la Victoire de la Musique, c'est complètement con.
1: Mais oh wow.
0: Voilà, ouais, il n'y avait aucune nomination pour lui, alors que Amour Suprême, c'était quand même un album de dingue.
1: Un bijou.
0: Et ben voilà, le public a raison et donne un disque d'or à Youssoupha, et c'est une bonne chose. Il sera en tournée sur les festivals d'été. À suivre dans Décibel, un petit tour au Brésil, un autre en Algérie, et puis aux États-Unis aussi, en Espagne. Oui, c'est bien, on voyage pas mal avec la playlist de Camélia Jordana. À tout de suite, les amis.
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0: Et vous passez votre samedi soir avec Camélia Jordana sur votre radio ici. D'habitude d'ailleurs, Camélia, vos samedis soirs, ça ressemble à ça? Écoutez plein de musique ou alors vous faites autre chose?
1: J'aimerais bien.
0: Ah ouais, c'est vrai.
1: J'aimerais bien, mais ça c'était il y a longtemps.
0: Ah là là, c'est fini maintenant. Mais vous avez quand même encore le goût de la musique, alors je mets d'énormes guillemets, mais comme un loisir, ou est-ce que vous êtes
1: toujours
0: tellement dedans? En plus là, vous êtes en train de bosser sur un nouvel album. C'est pas que le travail, la musique.
1: Non, j'écoute tout le temps de la musique. C'est la première chose que je fais en arrivant chez moi, c'est que je mets de la musique. J'allume la lumière et je mets de la musique.
0: Oh, ça me plaît.
1: Non, je mets tout le temps de la musique, j'aime trop ça, c'est trop important la musique.
0: Il y a Chico Buarque dans votre sélection pour nous ce soir, grand artiste brésilien. La musique brésilienne, c'est marrant parce que c'est par vague en France. Il y a des modes et puis après, il n'y en a plus du tout. Puis après, ça revient un peu. Comment c'est rentré dans votre vie?
1: Ah, c'est marrant, je ne me rends pas du tout compte du rapport du marché à la musique. C'est vrai, c'est intéressant. Celle-ci particulièrement, c'est vraiment celle qui m'a fait adorer la musique brésilienne. Comme Chico Buarque, immense musicien, d'une beauté effrayante.
0: Ah bah quand on regarde la pochette de l'album, là c'est son quatrième album, on est en 70 et ça fait mal aux yeux.
1: Et même aujourd'hui, oui. C'est vrai que le type a plus de 70 ans, c'est une bombasse.
0: C'est vrai.
1: Je comprends pas. En tout cas, en plus d'être une espèce de bombe d'humain, c'est un musicien absolument extraordinaire avec une voix d'or. Et cette chanson-là, je l'ai découverte quand j'avais 16-17 ans, je pense, avec toute la bande de Babix, elle, et toute la clique de mes mentors et amis chéris avec qui j'ai passé les premières années de ma vie d'artiste. Et qui m'ont fait découvrir, en fait, tous ces artistes qui aujourd'hui font partie de mon ADN. Et dans mon ADN, depuis mes 16-17 ans, grâce à cette fine équipe, il y a notamment cet album et cette chanson.
0: Ah, ça s'appelle Nao Fala de Maria, pardon pour mon accent, n'oubliez pas que j'ai fait allemand en LV2, donc je suis complètement désarmée face au portugais, mais ça veut dire ne me parlez pas de Maria, donc c'est encore une histoire d'amour qui a mal tourné, cette chanson, mais c'est une merveille, et pour le coup c'est de la musique brésilienne, mais qui n'est pas de la musique de festival et de carnaval de Rio.
1: Ah là, quoi. C'est pas la teuf là.
0: C'est pas du tout la teuf.
1: C'est pas la teuf.
0: Mais c'est d'une beauté.
1: Les cordes et tout, c'est ouf.
0: Chico Buarque, choisi par Camélia Jordana, qui vous aime et qui vous soigne en ce samedi soir.

0: En écoutant cette chanson de Chico Buarque, Nao Fala Die Maria, je vous regardais, Camélia Jordana, les yeux clos, les mains jointes, et il se passait vraiment un truc. Non, mais j'ai l'impression cosmique. Ça vous fait un effet physique, la musique.
1: Mais ça me fait trop de bien.
0: Et alors, est-ce qu'une chanson que vous n'aimez pas ou une musique qui vous stresse, ça peut vous faire quitter un lieu?
1: Ah oui, ah ouais, c'est horrible. Ça. Ah ouais, ouais, c'est terrible.
0: Vous pouvez pas faire abstraction de la musique.
1: Je suis incapable. Ça agit sur l'eau de mon corps instantanément et sur ma fréquence vibratoire.
0: Bon, bah là, on vibre bien ce soir dans Décibel. Ah ouais, hein. C'était très très très très beau.
1: Et puis du coup, je comprends mieux mais mon délire avec les cordes là sur le prochain album.
0: Info. Noté. Prochain
1: non,
0: album.
1: Mais je comprends mieux en fait. Ça faisait longtemps que je l'avais pas écouté.
0: Ouais.
1: Et ben là, du coup, je comprends. En fait, il y avait ça dans les tuyaux.
0: C'est ça.
1: Dans les dossiers.
0: Dans l'ADN.
1: Dans l'ADN. Ça y est, j'ai capté.
0: Alors, il y a aussi forcément la langue arabe ou Darija, qui est l'arabe algérien, ça, dans vos chansons.
1: C'est le dialecte, en fait. Il y a la Darija algérienne, la Darija marocaine, la Darija tunisienne. Mais oui, en gros, c'est l'arabe dialectal qui est parlé. Les différents arabes dialectaux qui sont parlés du coup
0: dans le Maghreb.
1: Ouais, exactement, ouais. Maghreb.
0: Et alors donc il y en a dans vos chansons depuis quelques années, parfois c'est juste une petite évocation, parfois c'est carrément des chansons bilingues voire trilingues parce que vous rajoutez aussi de l'espagnol, c'est ça d'avoir une triple culture comme vous. On va écouter tout à l'heure Que ma peau, c'est pour ça que je le dis, mais avant là on va écouter Waran Waran, c'est Raled, et je pense que c'est le premier pour le coup à avoir fait des tubes en France, 100% en arabe.
1: C'est l'un des premiers qui a cartonné, c'était les années 90, le rail s'exporte, le rail algérien s'exporte, et pas qu'en France, il s'exporte dans le monde entier.
0: Ouais.
1: Et donc les chanteurs algériens, une poignée bénie, se retrouvent à s'exporter et à pouvoir voyager dans le monde entier, à pouvoir faire des concerts de rail. Et on a Khaled, en effet, qui est le premier, c'est vrai, avec Mamie, à peu près en même temps, les deux premiers chanteurs algériens qui font vraiment du rail et qui viennent tout cartonner quoi, en France, et c'est trop chouette. Et puis, après ça, il y avait aussi un 2-3 Soleil qui avait cartonné
0: en 98,
1: avec Chef Khaled, l'immense Rachida, qui lui cartonnait dans le monde entier, non pas en tant que chanteur de rail, mais en tant que rockstar, et cartonnait en tant que chanteur de rail uniquement en France, et Faudel, et donc c'était un trio exceptionnel.
0: Un, deux, trois soleils, c'était quelque chose.
1: C'était un vrai truc.
0: Un des meilleurs albums live de tous les temps. Mmh. Mais donc pour revenir à Khaled, pourquoi cette chanson-là, c'est le même album que Aïcha, celui-là. Mmh. Donc c'est vraiment un succès énorme, et voilà, des chansons en arabe qui passent à la radio toute la journée en France, mine de rien, c'est pas rien.
1: Ah,
0: on parlait de triple culture tout à l'heure.
1: Toute une époque, ouais.
0: Bah, ouais, non, mais ça doit faire plaisir quand même de se dire j'entends une partie de ma culture qui n'était pas dans les médias traditionnels et qui finalement y est. Il y a pas un côté fierté quand même?
1: Évidemment que si, et puis il y a surtout un côté représentation.
0: Oui.
1: C'est-à-dire que c'est aussi ça qui explique une partie de l'immense succès d'un 2-3 Soleil.
0: Ouais.
1: C'est que pour la première fois, l'Algérie a un succès populaire médiatique en France. Et ça, historiquement, c'est hyper important. Et puis, malheureusement, après 2001, et malheureusement, en tellement de points.
0: Mais les attentats du 11 septembre, c'est une folie à quel point ça a bousculé.
1: Ça a aussi bousculé ça, en fait, la visibilité, la représentation et la représentativité de tous ceux qui étaient susceptibles d'être assimilés.
0: Mais alors, on rappelle que Ben Laden n'est pas algérien.
1: Voilà. Yes.
0: Non, mais pour les gens qui se demandaient.
1: Oh là là, Emilie Mazoyer, ma star, c'est pas moi qui l'ai dit, mes amis.
0: On a les infos, on a les dossiers, on a cherché, et rien. Il a jamais mis les pieds à Oran, rien.
1: Ah yes. Ah, je suis trop contente d'être venue. Déjà, j'étais contente d'être venue là. Mais alors là, franchement, Emilie, merci. Ça fait beaucoup de bien.
0: Remettons l'église au milieu du village, Camélia Jordana.
1: On est d'accord,
0: c'est comme
1: on est
0: ça
1: d'accord.
0: Qu'on fait.
1: Il n'est pas algérien, aux dernières nouvelles. Mais malheureusement, les Algériens et toute culture s'approchant de près ou de loin à ce qui était assimilé comme arabe dans le cerveau occidental a été en fait mis sous le tapis. Et en effet, ça fait presque 15 ans maintenant qu'on n'entend plus d'Arabes, d'Algériens, de Marocains, de Tunisiens sur les ondes françaises. Donc là, ça commence à peine un petit peu à se réouvrir. Donc c'est trop joyeux, quoi.
0: Ça fait plaisir.
1: Il était temps, c'est chouette.
0: Ah, lui, il est Algérien.
2: Khaled, on l'écoute. Ouais. Avec Waran. Waran, je prononce mal. Vas-y, Camélia.
1: Oh, tu sais, t'es vraiment très proche. Waran, qui veut dire Oran.

0: On était à Oran avec Khaled à l'instant et Camélia Jordana qui choisit notre musique ce soir. Je disais tout à l'heure qu'il y avait dans votre répertoire de plus en plus souvent des chansons bilingues, trilingues. C'est le cas de celle qu'on va écouter maintenant, Que ma peau. Voilà, qui est l'avant-dernière sortie, hein, puisque la toute nouvelle, On se quitte, on l'a écoutée tout à l'heure.
1: Oui.
0: Que ma peau, ça fait partie des titres que vous jouez dans vos petits concerts intimistes au Petit Bazar. Il y en a déjà eu 4 et 8 sont à venir, enfin 8 dates avec 2 concerts par date. Les 24, 25, 26, 27 mai, les 28, 29, 30 juin et 1er juillet, c'est à Paris pour le moment au Petit Bazar. Donc cette chanson-là, comment réagissent les gens qui sont là sur Que ma peau?
1: C'est très étonnant pour moi parce que ils la connaissent vraiment, quoi. Donc c'est
0: elle est sortie, en plus il y avait un clip canon, donc oui, elle a beaucoup circulé.
1: Merci. Oui, mais ça fait drôle de voir que les chansons prennent vie, parce que quand on crée tout toute seule avec son équipe, je veux dire qu'il n'y a pas un autre label que soi et ses équipes derrière, ça c'est comme si ça ajoutait encore plus de distance et qu'en même temps ça rapprochait du public, parce qu'il y a un truc de l'ordre de l'artisanat, de la fabrication qui est, mais du coup ça représente tellement de travail qu'on dirait que c'est vraiment le bout du bout du bout de la chaîne, le moment où le public vraiment, il y a encore plus d'étapes en fait avant, entre le moment où on crée la chanson et le moment où le public la reçoit.
0: Ouais.
1: Et du coup le fait qu'il y ait autant de nouvelles étapes, ça fait comme si ça rendait la rencontre de la musique et du public pas réelle jusqu'au moment où finalement on est sur scène. C'est difficile de le trouver concret en fait, ce lien là et là, le fait de voir les gens chanter la chanson dans toutes les langues en plus, enfin c'est trop beau. C'est ce que j'avais déjà expérimenté sur Lost, mon troisième album, dans lequel je chantais déjà en français, en anglais et en delja. Et j'hallucinais de voir plein de gens, de plein d'âges, plein de couleurs, plein de têtes, plein de genres, plein de tout différents, et de les voir chanter en français, en anglais et en delja des chansons qui passaient pas du tout à la radio, dont les clips ne passaient pas à la télé. Je me disais mais c'est dingue. C'est un vrai soutien, quoi, un vrai lien, en fait, avec les gens. C'est trop beau.
0: Et ce lien continue et se renforce. Que ma peau, Camélia Jordana, est en décibels.

0: que ma peau, Camélia Jordan-Amstar. Vivement cet album, hein. Je sais qu'on ne s'est pas mis de deadline, Camélia, sur la sortie du disque, mais je pense que le pays est prêt.
1: Voilà. Simplement.
0: Je passe le message.
1: Trop mignonne, merci Milly. Non, mais sachez que vraiment, je fais de mon mieux,
0: ouais.
1: Et j'y travaille ardemment,
0: ouais.
1: Sincèrement.
0: Mais c'est pas rien d'être à tous les postes aussi, c'est vrai.
1: C'est voilà. Ça, et puis il n'y a pas... J'ai la chance qu'il n'y ait en plus pas que la musique dans ma vie.
0: Cinéma.
1: Ouais. Il y a le cinéma en tant qu'actrice, en tant que réalisatrice. J'écris maintenant des films, je m'amuse énormément. Et puis il y a un projet d'opéra contemporain. Enfin bon, il y a plein de choses magnifiques. Mais donc du coup, comme dirait très justement ma mère, on ne peut pas être au four et au moulin.
0: Elle a bien raison. Voilà. Jessie Reyez. Alors, ça, c'est une artiste que j'aime beaucoup, mais qui n'est pas encore suffisamment connue en France.
1: Ah ouais, c'est vrai, je me rends pas compte.
0: Non, elle fait pas
1: d'énormes
0: concerts. Oh. Elle fait des petits, enfin, elle fait des concerts dans des petites salles qui sont archi pleines.
1: Elle joue où, genre, pour avoir une idée?
0: La dernière fois, c'était la salle Pleyel, à Paris.
1: Ah ouais, tiens, j'aurais pas dit
0: au mois de septembre. Donc voilà, ça reste encore
1: génial.
0: Un peu confidentiel. Mais Sarah, qui ce soir est à la console pour l'émission, elle y était. Et elle confirme que oui, c'était génial, Camilla.
1: Ouais. Quelle chance. Très bon choix, Sarah, bravo.
0: C'était en septembre dernier. Mais moi, je me souviens avoir découvert Jessie Reyez et sa voix et son côté... badass.
1: Ouais, de ouf.
0: Elle était en duo avec Eminem sur une chanson qui s'appelait Coffin. C'était une chanson à elle et c'est Eminem qui venait sur sa chanson. Voilà, en guest. Et c'était, les paroles, c'était on s'aime tellement fort et on est tellement barré qu'il faudra un cercueil à deux places pour nous.
1: Willy.
0: Wow! Et je m'étais dit, wow, la fille! Et elle est incroyable. Et encore, je le disais sur votre voix, on le disait sur la voix d'Amy Winehouse, encore une voix, un timbre jamais entendu nulle part ailleurs. Jessie Reyez, qu'est-ce que ça vous fait, Camélia? Voilà.
1: Alors, particulièrement cette chanson, j'adore Jessie Reyez, ses premières chansons quand elles sont sorties, au début, j'ai eu du mal au début, je me disais, oh là là, mais il y a beaucoup d'effets, et en fait... Au moment où j'ai vu des vidéos d'elle en train de chanter, j'ai vu comment elle chantait, j'étais en mode, ah oui, non, en fait, non, c'est pas des effets, c'est vraiment sa manière de chanter, c'est vraiment sa voix qui est comme ça.
0: Ouais.
1: Et donc, ça m'a fait prendre goût à sa manière de chanter. Et j'ai adoré, du coup, j'ai tout écouté. Et, Couldn't Be Me a été mon titre de l'été dernier. Mais vraiment, je l'ai saigné. Je pense que tous mes potes et toutes mes potes ont des vidéos de moi hurlant au volant cette chanson. Vraiment, jure. Là, il n'y a plus de je suis chanteuse et tout, pas du tout.
0: Non.
1: Jure, je braille, comme on dit dans le sud. Vraiment, je braille Jessie Reyez. Et je crie même juste des énormes ah entre les phrases. Enfin, je suis tarée, quoi, sur cette chanson. Elle me rend folle, je l'aime trop. Et je trouve ça tellement important ce qu'elle dit, mon Dieu. C'est une femme libre qui choisit de le rester. Et c'est trop stylé.
0: Elle s'appelle Jessie Reyez. Je vous envie, si vous ne la connaissez pas encore, parce que vous allez la découvrir maintenant.

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1: Est-ce que, comme dans les chansons de Jesse Reyes, dans les vôtres, Camélia Jordana, si on vous envoie un vocal un peu marquant, on peut se retrouver dans...
2: Ah oui.
1: Ah ouais, vous faites ça.
2: Ah, j'ai fait ça dans Lost. Ouais. La fin de mon album, c'était ma tante Fadila. Mmh. Ouais, ouais, ouais, ouais.
1: J'adore.
2: Ah ouais, ouais, moi aussi, j'adore ça. Je trouve ça tellement, tellement joli.
1: Ou alors on peut le faire de manière vengeuse. Prince l'avait fait avec un message que un patron de maison de disque lui avait laissé.
2: Ah yes.
1: Ça peut être drôle.
2: Smart.
1: C'est ça. Donc oui, faites attention quand vous envoyez des vocaux. Okay. Camila Jordana, les amis.
2: Okay.
1: Rosalía, il faut qu'on parle d'elle parce que c'est un phénomène. Voilà une femme espagnole qui chante principalement en espagnol. Et oui, aussi incroyable que ça puisse paraître, en fait, c'est quand elle a fait ses premiers succès, tout le monde disait « Ah, c'est fou ça, il y a des chanteurs en Espagne, ils ont du succès en chantant en espagnol. » C'est dingue. Hein, comme,
2: c'est magnifique.
1: Quand on ne chante pas en anglais, on est presque, au départ, condamné à ne pas faire carrière dans le monde. Et puis quand finalement ça se passe, tout le monde dit « Ah bah oui, c'est normal. » Rosalía, est-ce que vous l'avez vue sur scène ?
2: Évidemment.
1: Ah, alors, est-ce que c'est le phénomène qu'on décrit ?
2: Oui, oui. Ah oui, oui, moi ça m'a resitué dans la vie.
1: Ah, carrément ?
2: Ah oui, oui. Genre comme son album, comme...
1: Ouais, expérience ouais. De vie, quoi.
2: Ah oui. Ah oui, oui, oui, oui.
1: Mais,
2: oui.
1: Mais pourquoi, comment ?
2: Bah parce que tout est d'un niveau d'exigence, de qualité, de travail, d'émotion, de force, de proposition artistique. C'est-à-dire qu'on se retrouve avec une flamme qui chante du flamenco en faisant des pointes, telle une danseuse étoile professionnelle, pendant plus de 5 minutes, pendant qu'elle chante en coréen avec la voix de Rosalía.
1: Oui, c'est incroyable.
2: Avec une scéno surréaliste, et c'est sublime. Et c'est pas une scéno... Y a pas de la pyrotechnie et compagnie, c'est très simple, et c'est très beau, et c'est bouleversant. Et donc c'est une grosse leçon, parce que c'est vraiment une artiste qui arrive à moi m'élever, quoi, vraiment. Elle me donne vachement de force. En tant que femme et en tant qu'artiste, parce que du coup, elle dit peu importe où on est, on peut toujours avoir de nouvelles envies, travailler encore plus fort, faire quelque chose de différent à chaque fois, et faire mieux.
1: Et on sent que vous tendez vers ça aussi en ce moment.
2: En tout cas, ça m'inspire.
1: Ouais.
2: Je trouve ça très inspirant.
1: Et est-ce que vous réalisez que vous procurez ça aussi à des gens qui vous écoutent ? Vous parlez de force, vous parlez d'inspiration. Est-ce que... Alors, je ne sais pas si on y pense quand on est en train de fabriquer de la musique, mais par exemple, quand vous êtes sur scène. Là, il y a ces concerts intimistes à Paris. Mais j'ai vu sur votre compte Instagram, parce que je vous suis évidemment assidûment, les concerts aussi en Algérie. On sent bien que les gens, ils sont en lien, mais complètement avec vous. Même au milieu d'une chanson, hein. Si ça réagit dans la salle, pas de problème, hein, vous rebondissez et tout. Enfin, il se passe vraiment quelque chose.
2: Ah bah oui.
1: Et
2: c'est ça qui est rigolo.
1: Donc vous le sentez bien que ce lien et que cette force, elle est dans les deux sens. Hein.
2: Je m'en rends compte en effet sur scène pendant les concerts, parce que c'est vrai qu'il y a y a un lien, comme on disait, qui est concret. Ouais. Et donc tout de suite après les concerts, même pendant, mais particulièrement après, quand on échange avec les gens, en fait, c'est hyper beau, hyper touchant, les témoignages en effet que je reçois, et de voir, par exemple, là, j'en profite pour embrasser une certaine Myriam que j'ai rencontrée, figurez-vous, au concert de Rosalía.
1: Ouais.
2: Qui m'a reconnue, qui était elle-même avec sa sœur à ce moment-là, et qui est venue me parler, qui m'a fait un très beau témoignage quant à sa propre identité et ce que du coup je pouvais représenter dans le paysage médiatique, artistique, etc. Et le parallèle qu'elle pouvait faire justement avec Rosalía, même si attention, on est bien loin, mais et ça m'a assez bouleversée. Et ben en fait, cette Myriam a suivi, parce que elle était trop mignonne, donc j'en ai profité pour lui dire du coup, si ça te parle, je sors, voilà, il y avait, c'était juste avant la sortie de Que ma peau.
1: Oui.
2: Et je lui dis, voilà, jette un œil, il y a un très beau clip qui arrive, on a travaillé dur, et puis justement, par rapport à ce qu'on raconte de nos identités et tout ça, c'est dans cette lignée-là, cet héritage. Et ben, elle est venue me voir hier soir en concert.
1: Oh,
2: et elle, et ouais, et elle m'a bouleversée parce qu'elle m'a dit, donc elle s'est rappelée à moi. Et je me suis dit, ah putain, mais je me suis dit que pendant le concert, ton visage me disait quelque chose, mais j'arrivais plus à te resituer. Et j'avais ma sœur à côté de moi en plus, donc je lui ai dit, bah voilà, c'est mon tour de te présenter ma sœur. Et elle m'a dit, vraiment, je voulais te dire merci parce que tu m'as donné la force de m'interroger et d'aller encore plus profondément sur les questions d'identité que je me posais déjà suite à notre conversation. J'ai digué ton travail, des podcasts, des trucs, et du coup, ça m'a donné la force d'écrire un livre avec mon meilleur pote gay sur nos identités à tous les deux. Et ça m'a bouleversée. Je me suis dit, waouh, mais quel... Enfin, l'art, quoi.
1: Quelle vie, hein.
2: Non, mais quelle vie on mène. c'est nos métiers, quoi. Nos métiers dans la vie, c'est de faire du lien. Et ça peut donner des moments comme ça. En fait, c'est trop beau.
1: Merci, Camélia Jordana. C'est la dernière chanson ce soir de l'émission. Yes. Nos quedamos solitos. Pardon pour mon accent.
2: C'est ça, c'est exactement ça. Nos quedamos solitos, aussi.
1: Et à bientôt.
2: Merci infiniment, Émilie.
1: Merci pour la suite.
2: Ouais, merci.

0: s'appelle Rosalía et elle fait partie de la sélection de ce soir de notre chère Camélia Jordana qui était l'invitée de Décibel. Alors n'oubliez pas donc la nouvelle chanson de Camélia qui est disponible, On se quitte, sortie il y a quelques jours, elle suit que ma peau et elle annonce donc un nouvel album qui sera formidable et les concerts de Camélia Jordana à Paris au Petit Bazar. On l'attend évidemment partout en France l'année prochaine. Merci à l'équipe de Décibel. Il y avait ce soir Mathilde Mallet, Sarah Bécard, Elodie Bianca Maria et Franck Moilier. À demain.
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5: D'avoir choisi votre radio ici, c'est Willy bien déjeuner chez vous, numéro 1051. Les amis, bonjour la tribu.
6: Bonjour.
5: Alors qui est là aujourd'hui? Nicolas Malabeuf, notre enfant de la télé. Bonjour mon bon Nicolas.
6: Bonjour Willy, bonjour tout le monde.
5: Et Fabien Emo, notre geek. Bonjour mon Fabien.
6: Bonjour Willy, bonjour à tous.
5: Et bienvenue à tous, bienvenue Foura.
6: Public en délire.
5: Public en liesse. Aujourd'hui, émission exceptionnelle en direct de Foura. Alors, c'est en Charente-Maritime. Nous sommes à 20 km de La Rochelle. Et nous sommes surtout pile en face de Fort Boyard, ce monument connu dans le monde entier. Alors, pourquoi nous sommes ici? Eh bien, pour deux raisons. D'abord, parce qu'actuellement, nous tournons la nouvelle saison de votre émission culte de France 2 qui passera cet été. Et nous sommes aussi ici parce qu'est lancée partout en France l'opération Sauvons Fort Boyard. Attaqué par le temps, le fort est en danger. Il faut sauver Fort Boyard. C'est le message que nous vous passerons d'ici 13h. Et si vous ne le faites pas pour le monument lui-même, je vous le rappelle, faites-le pour moi. Car sauver Fort Boyard, oui, c'est sauver mon emploi. Voilà. Donc ne l'oubliez pas. Sauvez Willy, sauvez Fort Boyard. Voilà. Tu vois,
6: une manifestation commence à se créer dans Foura.
5: Je l'ai senti un peu mou quand j'ai dit sauver Fort Boyard, mais sauver Willy.
6: Ah voilà, oui,
5: voilà. Tu vois. Donnez-moi l'argent, je m'en servirai. Avant de commencer, je plaisante bien sûr. Avant de commencer, un mot sur les réseaux sociaux, mon Fabinou.
6: Le groupe Facebook pour nous retrouver, bien sûr. Vous tapez Youpi la vie avec Willy Rovili, vous tombez sur nous. Et sondage spécial, comme nous sommes à Foura. Quel est votre personnage préféré de Fort Boyard?
7: Faites gaffe parce que vous allez
6: alors. Faites gaffe. Ce n'est pas du tout pipé. Non, mais c'est vrai. Alors. 78% Willy Rovili.
5: Voilà, merci.
6: Et
5: merci,
6: juste derrière, merci, le père Foura.
5: Ah oui,
6: vous avez le même âge.
5: On a le même âge.
6: Pratiquement.
7: Même physique.
6: Donc continuez à réagir, c'est complètement gratuit. Vous allez sur Facebook et vous tapez Youpi la vie avec Willy Rovili.
5: Merci infiniment. Et comme on fait cette émission en public aujourd'hui, à tout moment, je vais prendre l'une ou l'un d'entre vous, mes amis. Alors, Fabien et Nicolas sont pas au courant, mais non, je viens de dégoter un cadeau il y a deux
6: minutes.
5: On vous en parle là dans deux minutes.
6: Fort.
5: Donc restez par là, mes amis, parce qu'il y a quelque chose d'exceptionnel qu'on va vous offrir dans quelques minutes. Est-ce qu'on a tout dit?
6: On a tout dit.
5: Allez, jingle,
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5: Allez, démarrons cette émission spéciale. Sauvez Willy, sauvez Fort Boyard. Bonjour Ghislaine Guillain. Bonjour.
8: Bonjour.
5: Bienvenue ici. Vous êtes conseillère départementale de la Charente-Maritime et ambassadrice du projet Sauvons le Fort Boyard. Et bonjour Sylvie Marcilly.
9: Bonjour.
5: Bonjour ma Sylvie. Bienvenue ici aussi. Vous êtes la présidente du département Charente-Maritime. Tiens, j'ai démarré par vous ma Sylvie. Il est si important que ça, ce fort dans la région, pour votre région, pour votre département, qu'il faille le sauver. Il est important à quel point.
9: C'est l'emblème de la Charente-Maritime, ce beau fort posé au milieu d'océan. Nulle part ailleurs, on trouve un chef-d'œuvre militaire pareil du 19e siècle.
5: Ouais. Vous savez combien de visiteurs drainent par an le monument? Parce que on peut pas aller dessus, mais il y a beaucoup autour. De bateaux qui vont autour. Vous avez à peu près une idée?
9: On a une idée très précise.
5: Ah, très précise.
9: 500 000 personnes qui font le tour en bateau du Fort Boyard.
5: 500 000 personnes chaque année font le tour du fort.
9: Avec l'espoir de voir Willy, bien sûr.
5: Bien sûr. Jamais il ne le voit, car je suis... Je n'existe pas, en fait. Ghislaine, vous qui êtes ambassadrice du projet Sauvons le Fort Boyard, il a quoi ce fort, alors, pour qu'il aille si mal en ce moment? Quel est le problème?
3: Les embruns, les tempêtes à répétition.
5: Ouais.
3: Je pense que vous êtes bien au courant parce que vous en avez subi aussi. Hein.
5: Ouais.
3: Et ben, en fin de compte, c'est ce que j'expliquais tout à l'heure. On a été notre directeur des services techniques va souvent sur le fort au mois de mars pour voir un petit peu les dégâts qui ont été faits pendant l'hiver.
5: Ouais.
3: Cette année, il nous a dit j'avais qu'une crainte, c'est d'arriver et que l'escalier se soit effondré.
5: Ah non.
4: Ah oui.
5: Et alors? Non. Hein.
3: Il était toujours là, mais sous l'escalier.
5: Ouais.
3: L'eau s'infiltre.
5: Ouais.
3: Et dans une habitation ou quelconque, lorsque l'eau s'infiltre sous les fondations, obligatoirement, ça déstabilise.
5: Ouais.
3: Donc oui, absolument, il y a urgence.
5: Il y a urgence. Alors il y a urgence à faire quoi? Alors Sylvie, Ghislaine, il faut faire quoi alors?
9: Alors on fait un retour sur le passé.
5: Ouais.
9: À l'époque de sa construction, il y avait deux éléments défensifs qui protégeaient le fort. Mmh. À l'avant, un éperon. Qui cassait l'hydrodynamique et qui dispersait l'énergie de la mer.
5: C'est comme un muret, je vais dire un petit muret.
9: Oui, mais pointu.
5: Voilà, petit muret
9: et,
5: pointu.
9: Et à l'arrière.
5: Moi, il faut me parler, je suis un couillon, moi.
6: Donc, ils l'ont remarqué.
5: Mais les gens ici l'ont remarqué.
9: Petit muret pointu, donc qui casse la vague.
5: Ah, voilà.
9: Oui. Et à l'arrière, sous la vigie, il y avait un havre d'accostage qui permettait d'accéder au fort, mais qui contribuait notamment à cette dispersion de l'énergie. Aujourd'hui, ces éléments ont totalement disparu.
5: Et donc, il n'y a plus rien.
9: Notre pauvre fort, eh bien, il est
5: attaqué par les vagues.
9: Démuni il offre sa fragilité à l'océan.
5: Donc, c'est ça qu'il faut reconstruire. C'est ça, Ghislaine?
3: Oui, mais aussi protéger les fondations.
5: Ouais.
3: Donc, autour du fort, on a ce qu'on appelle la risberme, qui permet de protéger le fort. Donc, il va falloir aussi la refaire.
5: Oh là là là.
3: Et là, la semaine dernière encore, ils ont injecté du béton. En fin de compte, pour combler les trous, de façon à ce que l'eau ne s'infiltre plus sous le fort.
5: D'accord.
7: Et ça va durer combien de temps, ces travaux?
9: Jusqu'en 2028. Donc il y aura des éléments, ça va être assez spectaculaire, acheminer ces éléments de protection par la mer, par flottaison, vous imaginez bien que ça va être un chantier unique au monde.
5: Et donc on a besoin d'argent. Alors déjà, bonne nouvelle, puisque le monument Fort Boyard est dans le loto du patrimoine.
3: Tout à fait.
5: De notre ami Stéphane Bern.
3: Dans l'emblématique.
5: Donc c'est bien ça, c'est une bonne nouvelle.
3: C'est une super nouvelle.
5: Voilà.
3: Parce qu'au moins on lui donne la reconnaissance qu'il doit avoir. C'est voilà, le Fort Boyard, c'est quand même le Fort Boyard.
5: Ben voilà.
9: Il devient national.
5: Ben voilà,
3: c'est ça. Et je dirais même international.
5: Elles vont s'engueuler les deux.
6: Attention.
5: Allez-y, maintenant, c'est connu au-delà de l'univers. Et donc on en appelle à la générosité des Français. Sylvie Marcy, vous qui êtes à la tête de la région met pas un peu la main en porte-monnaie?
9: Alors
5: le département.
9: Pas encore.
5: Le département, mais ça je vous dis pour plus tard. Vous qui êtes présidente de la République.
6: Oui, bientôt, l'année prochaine.
5: Vous mettez pas un petit peu d'argent? La région va mettre un petit peu d'argent aussi quand même.
9: Alors la région est sollicitée, hein, je pense que évidemment c'est un partenaire sur lequel il faudra compter, mais c'est surtout en fait grâce à la générosité des donateurs.
5: Donc on a besoin de combien alors? C'est quoi les...
7: Concrètement.
9: Alors concrètement, allez Ghislaine.
5: Allez Ghislaine.
3: Pour le mécénat?
5: Pour tout. Pour lui là, pour
3: alors,
5: que le fort soit joli.
3: Alors c'est 44 millions TDC.
5: Mais je vais te les donner les 44
6: millions. Il a son chéquier, Willy. Willy a pris son chéquier, donc c'est une bonne nouvelle.
5: Pourquoi tu ne me le demandes pas? 44 millions.
9: Oui, c'est 36 millions
6: hors taxe.
9: Ah, mais nous avons déjà réuni la moitié de la somme.
5: Très bien, bonne nouvelle.
9: Mais le mécénat et les dons évidemment vont nous aider à boucler le budget.
5: Comment on fait pour les dons alors?
3: Fondation du patrimoine. Vous allez sur le site de la Fondation du patrimoine, vous tapez Fort Boyard et vous avez 66% de réduction d'impôt pour les particuliers, 60% pour les entreprises. Et vous avez derrière là un petit stand, la Fondation du patrimoine, mais ils ne prennent que les chèques. Mais
5: en bois, c'est bien.
3: Ou les espèces.
5: Les sous-tables.
3: Et vous avez aussi la boutique.
5: Oui,
7: il y a des t-shirts, il y a plein de goodies.
5: Et très bien. Très bien. Donc, sauvons Fort Boyard parce que c'est vraiment un emblème
6: nationale.
5: Oui, mais dans le monde entier, parce que rien que l'émission, il y a eu souvent des versions étrangères qui sont venues là. Donc, et puis moi, c'est vrai que je reçois, et je vous jure que c'est vrai, hein, je reçois très souvent via les réseaux sociaux des messages de personnes qui habitent très très loin de France, hein, grâce à l'émission. Mmh. Donc voilà.
3: Alors, vous allez m'aider ?
5: Non.
3: Alors, nous, la problématique qu'on rencontre, c'est vraiment pour passer la frontière.
5: Ouais.
3: On a réussi à avoir un rescrit fiscal pour la Belgique.
5: Ah.
3: Mais il va falloir qu'on nous aide à toucher les bonnes personnes,
5: ouais,
3: les belles personnes aussi d'ailleurs, pour véhiculer en fin de compte l'appel au don.
6: Le message,
3: de façon à ce qu'il n'y ait pas que les Français qui participent, mais qu'il y ait aussi tous ceux qui rêvent devant Fort Boyard.
5: Hein. Eh bien écoutez, si je peux vous être utile, ça sera avec beaucoup de plaisir.
3: Merci.
5: Donc on rappelle Fondation du Patrimoine, hein, pour faire un don. Merci infiniment. Ghislaine Guillain, vous êtes conseillère départementale de la Charente-Maritime et ambassadrice du projet Sauvons le Fort Boyard. Et merci Sylvie Marseilly, présidente du département Charente-Maritime.
8: Et future présidente de la République.
5: De la République, Sylvie. Merci infiniment. Sylvie, restez
3: merci
5: dans le coin.
3: Merci.
5: Enfin, restez si vous voulez, parce qu'on va faire un petit cadeau après. Vous pouvez rester là. On parle de quoi avec toi, mon Fabinou, dans un instant ?
6: L'actu web, je vous présente une agricultrice de Charente-Maritime. Elle est connectée. Je vous présente ça dans un instant.
5: Merci beaucoup. Mais d'abord, on va écouter Vanessa Paradis. Vous allez écouter ? Oui !
6: Ah bah oui !
5: Oui, sinon je me fais engueuler. Vanessa Paradis avec Tandem. Non, elle est pas là.
6: Elle est pas là,
5: dans tes oreilles. Voici Tandem. À tout de suite, mes amis.

0: À 11h58. Sylvie, oui. On va offrir, je vais décider moi, faudra juste que les gens m'acclament, disent à quel point je suis beau.
1: Il est beau, il est beau.
0: À quel point je suis beau, intelligent et sexy.
1: Allez.
0: La personne qui m'aura le plus flatté gagnera. Tu as gagné, c'est bon. La personne gagnera, Sylvie.
2: Eh bien, une visite exclusive du Fort Boyard.
0: Wow. Donc, c'est pour 4 personnes, c'est ça? 4 personnes?
2: 4 personnes.
0: 4 wow. personnes. 4 personnes. Wow. Pour aller sur le fort.
3: Ça n'arrive jamais.
1: Alors, on fait des réunions pendant des heures et des heures et vous arrivez.
0: En 2 secondes. 2 secondes.
1: Il est fort. Il est fort.
0: T'as vu? C'était soit ça, soit un CD de Danny Briand. C'est comme vous voulez.
1: Oui, voilà. On préfère Fort Boyard. On l'adore, bien sûr.
0: On embrasse Danny Briand. Sylvie, merci infiniment pour le cadeau.
2: C'est un plaisir.
0: Et puis, donc, d'ici 13h, 4 personnes parmi vous partiront sur le fort. On organisera une visite avec Sylvie, d'accord?
1: Bravo. On peut l'applaudir.
0: Merci, les filles. Bien Imo, alors ton invité.
1: Je vous présente Sophie Renaud, agricultrice et instagrammeuse originaire de Charente-Maritime. Bonjour Sophie, merci d'être avec nous en direct ici à Foura. Alors Sophie, vous avez 33 ans et vous êtes agricultrice depuis combien de temps?
4: Je suis agricultrice depuis 2016.
1: Depuis 2016. Et qu'est-ce que vous cultivez dans votre...
4: Alors moi je suis céréalière.
1: Céréalière, donc.
4: De l'orge, du maïs et je suis aussi éleveuse.
1: Et en plus d'éleveuse, puisque elle bosse comme une malade,
0: Sophie.
1: Et en plus de tout ça, en plus de sa ferme, elle est instagrammeuse. Qu'est-ce que vous faites sur Instagram?
4: Donc alors j'ai commencé les réseaux en 2019. C'était les débuts d'Instagram.
0: Balbutiement.
1: Après histoire.
4: Et du coup voilà, maintenant j'ai 42 000 abonnés qui me suivent dans mon quotidien d'agricultrice sur ma ferme.
1: Et c'est quoi donc une journée type par exemple d'une agricultrice?
4: Oula. Il y en a pas.
1: Ça change tous les jours.
3: Ça commence tôt déjà?
4: Oui, ça commence tôt, ça finit tard, ça dépend du temps. Ça...
1: Et surtout, quels sont les rapports, si en fait vous essayez de casser les clichés entre les hommes et les femmes, c'est ça?
4: Bien sûr, donc c'est important d'être sur les réseaux aussi quand on est une femme, parce que dans le métier, déjà, il n'y a pas beaucoup d'agriculteurs, on est de moins en moins. Et en plus, quand on est une femme, voilà, il faut être présente, il faut se montrer, et il faut donner envie aussi aux autres jeunes filles qui voudront faire ce métier.
1: Et justement, grâce à votre compte Instagram, des jeunes filles, en fait, vous contactent pour se lancer. Qu'est-ce que vous leur donnez comme conseil?
0: N'y allez pas.
4: Non, il faut, le conseil c'est d'être bien accompagné, de bien s'entourer et de bien réfléchir sur ses projets. Mais rien n'est impossible, il faut juste s'adapter.
1: Il faut y croire, il faut être passionné comme vous l'êtes et vous le faites voir sur les réseaux sociaux. Et autre info concernant Sophie, vous avez été élue Miss Agricole en 2021, donc on peut l'applaudir.
0: Ah là là.
1: Alors c'est quoi Miss Agricole pour tous ceux qui découvrent, qui nous écoutent ce midi?
4: Alors Miss Agricole, donc c'est une élection qui se passe sur Facebook forcément parce que en présentiel ça serait compliqué. Et donc il y a une page, donc c'est élection Miss et Mister France Agricole. Et donc tous les ans à la même date que les Miss, les vrais à la télé, on fait une élection. Donc le but c'est vraiment communication sur nos départements, nos filières. Tous les ans il y a une nouvelle Miss. Et voilà, on communique, on a notre page officielle. Et voilà.
1: Et bien voilà, je vous invite à suivre Sophie Renaud sur Instagram.
0: Sophie.
1: Et c'est quoi le nom complet de votre compte Instagram si on veut vous suivre?
4: Alors le compte Instagram c'est Sophie Farmer Life.
1: Et bien voilà.
0: Merci beaucoup.
1: La campagne, ça vous gagne.
0: Merci infiniment ma Sophie.
1: Merci.
0: Beau métier, très beau métier.
1: Courageuse.
0: Très souvent on parle des agriculteurs et des agriculteurs dans cette émission. On les soutient, on les aime. Dans un instant, comme à chaque fois qu'on se balade mes amis et qu'on vient proche de vous, on aime bien voilà rencontrer des gens, voilà, tu sais, parler un petit peu de choses qui concernent aussi le reste de la France et du monde. Et dans un instant, on va vous présenter un invité pas banal, parce qu'on aime vous présenter des invités
5: pas banaux.
0: Mais d'abord, tiens, on va écouter Gaëtan Roussel avec Tout s'en va. Bah là, pour l'instant, il est là.
1: Non, restez surtout.
0: Pour le moment, restez. Voici Gaëtan Roussel, à tout de suite.
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0: au revoir, au revoir. Gaëtan.
1: Merci Gaëtan.
2: Sympa.
0: Hey, jingle, jingle. Oh là là.
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0: Allez, comme promis, mes amis, nous sommes toujours à Foura.
2: Ouais, en public, en direct, sous un soleil.
0: Ouais.
2: Le ciel bleu, franchement, ciel bleu, nickel.
1: Et vous êtes la star. Hein.
0: Je suis un petit peu la vedette.
2: Ah oui.
0: Allez, place à nos amis.
2: Oui. Oh là là,
1: les gens se déshabillent quand même. Hein.
2: On va vous donner le numéro de chambre de Willy.
0: Ah oui, en plus,
2: de l'hôtel.
0: Je suis à l'hôtel des bains,
2: voilà.
0: Juste en face.
2: C'est la 13.
0: Chambre 45.
5: On est là tout le week-end.
0: Oui.
2: Ah là là.
0: Allez, comme promis, place aux invités Pabano de ce samedi. Bonjour Karine Monbillard.
6: Bonjour.
0: Et Willy. Bonjour Sandrine Colli.
7: Bonjour.
0: Bienvenue ici à toutes les deux. Alors, vous avez ouvert à La Rochelle l'atelier KS. Alors, de quoi s'agit-il?
6: Ben c'est une rage room.
0: Est-ce qu'une
6: rage room?
0: Alors allez-y, c'est quoi une rage room?
6: Ben c'est un endroit où tu vas pour tout casser. Te défouler, aller mieux et après en pleine forme.
0: Voilà, donc c'est un lieu où on va tout casser. Alors on casse quoi par exemple? Il y a quoi à casser?
6: Alors on a trois univers. On a une cuisine où tu peux casser de la vaisselle, des bouteilles, un bureau où tu peux casser des PC, des imprimantes, des téléphones. Et le troisième univers qui nous rend unique en France, c'est qu'on a un garage et vous pouvez venir péter des bagnoles. Alors, c'est légal.
0: Alors, il y a d'autres lieux comme ça en France, mais vous, vous êtes les seuls en Charente-Maritime. Mais derrière le côté rigolo à tout péter, c'est pour ça que je voulais vous avoir, parce que ça agit aussi comme une thérapie. Mais c'est sérieux.
1: Sur le mental.
0: Vraiment, c'est sérieux. Une thérapie qui porte même un nom. Lequel?
6: La destructothérapie.
0: Voilà,
6: en fait, on est unique sur la Nouvelle-Aquitaine. Il n'y en a pas du tout ni à Nantes, ni à Poitiers, ni à Bordeaux. Donc, on est toutes seules.
0: Ouais.
6: Et en fait, on aide beaucoup les gens. Donc, on a beaucoup de gens qui viennent, qui vont mal. Donc, des burn-out, des décès.
0: Voilà.
6: On a une jeune femme qui est venue après une récidive de cancer. Et on a beaucoup de bienveillance toutes les deux. On les accompagne. On leur laisse nous parler. On leur dit, voilà, comment on peut t'aider? Parce qu'à l'atelier, tout le monde se tutoie.
0: Ouais.
6: Et on les accompagne. Ça pleure beaucoup. Mais qu'est-ce qu'ils vont mieux après? Voilà. Et encore là, on sort d'une session de casse où les gens nous ont dit, mais c'est merveilleux. En fait, venez vous défouler.
0: La destructothérapie. Donc, il y a certains professionnels de santé même qui vous envoient des patients, hein.
6: Tout à fait,
0: c'est ça.
6: Oui, on commence à être assez connus, donc les thérapeutes, les psys de La Rochelle et alentour nous envoient des patients pour le lâcher prise, la colère.
0: Incroyable, incroyable.
6: Il n'y a pas d'endroit où tu peux vraiment te défouler en toute sécurité, parce que nous on met un équipement hyper important pour nous, c'est que les gens soient en sécurité. À quel endroit tu peux casser des assiettes? Et il n'y a pas de violence en fait chez nous, on se bat vraiment contre cette idée. C'est vraiment du lâcher prise et en plus tout est recyclé, donc c'est éco-responsable.
0: Et ça coûte combien de tout péter alors?
6: Ça coûte à peu près 20 euros par personne.
0: Oh, bah ça va.
6: Pour 20-25 minutes.
0: 20 euros pour aller mieux après.
2: C'est un défouloir.
0: C'est un défouloir. En fait. Vraiment, c'est quoi? C'est on sent mieux, décompressé, plus léger, c'est ça le...
6: En fait, tu mets de la musique, donc tu danses, tu peux t'amuser, tu peux pleurer, tu peux crier, il n'y a pas de jugement chez nous. En plus, comme tu es équipé avec un masque, une combi, on te reconnaît pas. Pas de blessure.
2: Ouais.
6: Et puis, on a mis en place un crayon magique. Donc, un crayon magique qui efface tous les cons, toutes les connes, tous les gens qui t'emmerdent.
0: Alors, je vais t'en envoyer quelques-uns. J'en connais plein dans le métier des cons.
6: Toutes les mauvaises émotions, en fait, tu peux tout laisser sur des assiettes, des crayons, des papiers. Et en fait,
0: ça paraît vraiment ludique comme ça, mais voilà, ça s'appelle la destructothérapie. Je trouve ça vraiment passionnant. Je crois que vous avez le projet de faire aussi une version itinérante, c'est ça?
6: Oui, on est à la recherche d'un un peu comme un food truck.
0: Ouais.
6: On voudrait faire un food truck de la casse.
0: Ouais.
6: Donc, une caisse mobile. Et puis, surtout, on voulait vous inviter à venir essayer.
0: Moi, j'ai déjà
2: un petit nerveux. Hein.
0: Moi, j'ai déjà les deux là qui me cassent les cacahuètes. Ah, tous les jours.
1: Ils nous tapent déjà. Hein.
0: Donc, pas de problème.
6: Si vous êtes disponible, on vous invite demain à venir essayer.
0: Eh ben, avec beaucoup de plaisir. Merci infiniment, les filles. Donc, on le rappelle, ça s'appelle l'atelier KS. Donc, c'est à La Rochelle. Et donc, on vient, on casse tout. Encore une fois, c'est rigolo. On y va aussi. Voilà, c'est marrant de tout péter.
6: Oui,
0: mais il y a aussi un truc derrière, donc qui s'appelle la destructothérapie et mise en avant aussi par pas mal de professionnels de santé, dont des psys. Voilà.
6: Et les avis, on a près de 300 avis qui sont tous unanimes en disant... Voilà,
0: mais tu crois que je t'aurais invité, sinon ma cocotte, hein?
2: C'est grâce aux amis.
0: Ici, j'en invite pas les tocards ici. Merci beaucoup les filles. Karine Monbillard et Sandrine Colli, fondatrice donc de l'atelier KS à La Rochelle.
2: Bravo
0: les filles, voilà.
6: Merci.
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2: Partons gaiement vers la deuxième demi-heure de votre talk show du samedi. Alors ici, c'est comme le talk show de Léa Salamé qu'à l'époque.
3: Mais en pas pareil.
2: Ah, sinon, c'est la même chose. Nous sommes à Foura, mes amis. Oui, nous sommes pile en face de Fort Boyard, puisqu'on continue notre émission pour l'opération Sauver Willy, Sauver Fort Boyard.
4: C'est votre deuxième maison.
2: Oui, c'est ma résidence secondaire.
4: Ah oui, d'accord.
2: Et votre tribu est là, notre enfant de la télé, Nicolas Malabeuf, et notre spécialiste web, Fabien Emo. Un mot sur le groupe Facebook, mon
4: Alors, pour nous retrouver, c'est complètement gratuit sur Facebook. Vous tapez Youpi la vie avec Willy Revelli.
2: Tout le monde s'est inscrit sur le groupe
4: Facebook.
2: Il faut le faire.
4: Allez-y, on est plus de 7500.
5: Et c'est gratuit.
4: Et c'est gratuit, il faut le dire. Merci Nicolas. Le sondage de samedi, de ce samedi, quel est votre personnage préféré de Fort Boyard?
2: Alors,
5: c'est une dictature.
4: Ce n'est pas pipé. Plus de 80%, je viens de regarder, de vote pour Willy Revelli.
5: Ah là là.
4: Mais qu'est-ce que vous voulez? Calmez-vous. Nous avons quand même un message de Pascal. J'adore Willy, mais j'aime beaucoup Delphine.
2: Blanche.
4: Et ça me fait un point commun avec Pascal.
5: Vous n'avez pas les mêmes atouts. Désolé.
2: Ma taille, c'est sa taille de jambe. Merci beaucoup, mon cher Fabinho. Allez, si vous n'avez pas suivi l'actu, pas de panique. L'actu vous suit. Il est temps pour moi de mettre
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2: On commence avec la visite du pape Léon XIV en France en septembre. J'espère que les places pour voir pape Léon coûteront moins cher que celles pour Céline Dion. Céline Dion qui souffre du syndrome de l'homme raide et Léon XIV qui est devenu pape il y a un an à la suite de François, un homme raide.
4: Ah oui, aussi. Alors, oui.
2: Bien raide. Le département de Charente-Maritime lance l'opération Sauvons Fort Boyard. Oui, sauvons Fort Boyard, car si le fort disparaît, Cyril Ferraud n'aura plus que 37 émissions par semaine à présenter. Et puis dites-vous que le temps que Passepartout passe sur le fort, c'est du temps qui passe pas à enregistrer nouvelles chansons. Alors voilà, pensez-y, donc donnez. L'actrice Chantal Nobel, star de la télé des années 80 dans la série Château-Vallon, est décédée en 1985. Sa carrière avait pris un virage inattendu, tout comme la Porsche de Sacha Distel. Un accident qui a mis fin à sa carrière, hein. Hashtag balance ta Porsche. Oui, Sacha Distel, c'était des pommes, des poires et des oula. Jean-Luc Mélenchon annonce sa candidature en 2027 et c'est une surprise, hein. Et les filles avaient le choix entre Jean-Luc Mélenchon. Jean-Luc Mélenchon qui aura 75 ans en 2027. Et les filles, ça veut dire la France incontinente. À cet âge-là, c'est pas la France qui est insoumise, hein, c'est la vessie. Un musée suisse propose de voir une expo dédiée au peintre Cézanne en maillot de bain. Ah, des maillots de bain avec pinceau apparent. Le Louvre devrait s'en inspirer, hein, pour éviter de se faire piquer des trucs, une statuette ou une couronne dans un slip, franchement, ça passe pas inaperçu. Le chanteur Renaud a fêté cette semaine ses 51 ans de carrière. Ah. Voilà, ses 50 ans de carrière, en fait, il s'en tapait, hein, parce que lui, il est comme le pastis, hein, c'est les 51 qui comptent. Enfin, la question du jour. Ah. D'après son arbre généalogique, la mère du pape Léon XIV était la fille d'un couple de pâtissiers français. Du coup, est-ce que ça vient de là, son amour des religieuses?
4: Ouh.
2: Eh ben, vous avez 2 heures. Alors heureusement, dans 236 jours, c'est fini 2026. Déjà fini 2026. Bon, mes amis, si vous n'avez pas le moral...
5: L'heure est grave, franchement.
2: Si vous n'avez pas le moral, j'ai la solution. Ah, écoutez-moi bien. Je sais que là, on n'est pas bien.
4: Entre le carburant.
2: Et un Fort Boyard.
5: 44 millions.
4: Non, moi, je vais pas...
2: J'ai la solution, mes amis. Quand je vais vous dire, à vous, vous allez me faire... Allez-y, voir. Non, pour l'instant, là. Alors, vas-y, on voit le jingle.
4: Là, on n'est pas bien. Et là, ouais.
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4: Voilà, moi, je vais mieux. Il est sauvé, Fort Boyard.
2: C'est bon, on n'a plus aucun problème. C'est le jingle qui te fait du bien. Merci d'être sur votre radio ici. Nous sommes à Foura et dans un instant, nous continuons à parler de Fort Boyard. A tout de suite, mes amis.

0: C'était qui?
1: Comme ça, il paradise.
0: Ah, c'était Stevie Wonder. Jingle, vite, vite.
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0: J'ai dit, c'est qui m'a montré ces lunettes de soleil? Merci beaucoup. Ah, les gens sont bien ici. Toujours en direct de Forêt en Charente-Maritime avec les équipes de Ici La Rochelle. On a un beau studio.
1: Ah ouais,
0: franchement, on est face à la mer. Merci infiniment. Le fort, ce monument connu dans le monde entier, est en danger. Il est comme Jack Lang. Il s'effrite de partout. Tout se casse la gueule. Donc vous pouvez aider aux travaux sur fondation-patrimoine.org pour sauver le Fort Boyard et pour Jack Lang. On va continuer à parler évidemment un petit peu d'histoire, mes amis, ça va nous faire du bien. Bonjour mon cher Philippe Lafond.
4: Oui, bonjour.
0: Bienvenue ici mon cher Philippe, vous êtes l'auteur du livre Fort Boyard, un défi à l'océan aux éditions du Palais. Alors à l'origine, au tout début, avant que le fort ne devienne ma résidence secondaire, c'était quoi au tout début?
4: Au tout début,
0: Et
4: il y a rien, c'est un banc de sable.
0: Ah bah alors, d'accord. Ah bah,
4: c'est carrément, il y a rien.
0: Alors, ça démarre bien. Voilà.
4: Juste un peu après, il y a un premier projet en 1803,
0: ouais,
4: qui finalement, au bout de quelques années, va échouer.
0: Ouais.
4: Parce que ça, c'est trop compliqué. Puis surtout, les Anglais sont là pour empêcher la construction du fort.
0: Ah, les salauds.
4: Absolument. Et les maudits British. Et donc, le chantier redémarre en 1840. Pour après ne plus s'arrêter jusqu'en 1865, voilà.
0: Et donc il paraît qu'au plus fort de son utilisation, il pouvait accueillir 250 hommes.
4: Oui, 250,
0: durant
4: 260,
0: deux mois.
4: Et y compris 3 ou 4 dames, lingères, etc.
0: Ah.
4: Voilà. Et il y a un équipage prévu de 260-65 personnes, mais qui finalement ne montera jamais à bord parce qu'il n'y aura jamais d'hommes, de troupes à bord de ce fort.
0: Voilà.
4: Jamais.
0: Donc,
4: de marins. C'est l'infanterie de marine qui devait venir là.
0: Donc au début, c'était quoi? C'était pour protéger le coin,
4: voilà,
0: c'est ça?
4: On a une vue en ce moment qui est absolument extraordinaire.
1: Ouais. Oui.
4: Le fort est placé entre l'Idoléron, la pointe des Saumonards, et la pointe de l'Idex, pour barrer le passage aux bateaux qui passent encore à l'heure actuelle. C'est le bateau qui vient sur la Charente, vers Tonnet-Charente, là, traverse, passe exactement au même endroit que les bateaux au XVIIIe siècle.
0: Ouais.
4: Donc c'est pour empêcher les maudits British et rien d'autre. Les Hollandais ont très agressifs.
0: Oh,
4: on ne sait pas assez. Ça. Absolument. Et, non, il faut le dire, monsieur. Et donc, d'autres pays comme ça, et les Espagnols aussi,
1: on va se faire des amis. Hein,
4: tout ça, c'est pour détruire Rochefort, qui est l'arsenal. L'arsenal, le principal arsenal, où l'on construit quantité de vaisseaux de guerre. Et voilà. Et ces méchants voisins voulaient nous empêcher de construire ces vaisseaux. Et donc, voulaient attaquer.
0: La jalousie, ça.
4: Voilà. Ça, on ne dit pas assez, monsieur.
0: Le fort, c'était aussi une prison? Ça a été une prison à un moment?
4: Non, mais non. C'est
1: la légende.
0: C'est une légende.
4: Les gens parlent de prison en parlant du fort. La prison, c'était un an et demi. C'est lié au communard.
1: D'accord.
4: Le communard, et surtout, pensant des communards, ont été enfermés sur le Fort Boyard et pendant un an et demi maximum.
0: Pourquoi il a été appelé par la population locale pendant quelques temps le fort de l'inutile?
4: Eh bien, c'est une mauvaise remarque. Je suis là pour redresser des mauvaises idées comme ça. Un fort, quel qu'il soit, a toujours un rôle dissuasif.
0: Bon, bah alors.
4: Qu'il fonctionne et qu'il fonctionne pas. Alors, c'est toujours facile de dire après que,
1: on sait, on critiquer dire, toujours.
4: Il a servi à rien. Mais de toute façon, tous les forts, celui qu'on a devant nous, n'a jamais
0: servi. Comment il s'appelle, ce fort en face de nous?
4: Et, voilà. Et donc, tous les forts, la plupart des forts sur la côte atlantique, n'ont pas servi. Moi, j'habite l'Idoléron, on a une fantastique citadelle, elle n'a jamais servi à quoi que ce soit. Mais,
0: donc, voilà.
4: En tout cas, ils ont un rôle dissuasif. Un rôle défensif qui est absolument fondamental et qui est nécessaire.
0: Bon, il a quand même été abandonné pendant 80 ans.
4: Oui.
0: Inscrit en 1950 à l'inventaire des monuments historiques. Il paraît qu'un dentiste l'a acheté en 1962 pour 28 000 francs, mais il savait pas quoi en foutre, du coup il l'a revendu.
4: Mais il ne pouvait rien en faire.
0: Bah oui, qu'est-ce que
4: c'est un bâtiment.
1: C'est vrai.
4: Non, il a voulu même et il s'est acheté une danseuse.
0: Ah ouais.
4: Voilà. Et il s'est fait plaisir.
0: Ouais, il est allé une fois dessus.
4: Il a réalisé très vite qu'on pouvait rien faire d'un fort comme ça. Enfin, en tout cas, au niveau individuel.
0: Pourquoi vous aimez tant ce fort, mon cher Philippe Lafond?
4: Eh bien, parce que
0: qui laisse vraiment, vraiment, je le dis sincèrement, ça laisse personne indifférent.
1: Ouais. Oui.
0: Vraiment, il y a un truc vraiment.
5: Magie.
0: C'est un peu la cathédrale de Notre-Dame.
4: Oui.
0: C'est vrai?
4: La cathédrale de Notre-Dame, oui, mais bâtie sur la mer.
0: Exactement.
4: Et c'est ça qui est exceptionnel. C'est le seul fort au monde construit comme ça, en pleine mer.
0: Ouais.
4: Et c'est pour ça que ça a été un chantier
5: titanesque,
4: financier et autres.
0: Ouais.
4: parce que c'était dans ces conditions-là. Mmh. Et finalement, il a fallu attendre que le jeu arrive avec la plateforme pour que la bord du fort devienne beaucoup plus pratique. Mais avant, on arrivait avec le fameux escalier. C'était complètement ingérable.
0: Ouais.
4: Donc la nécessité de reconstruire le port à l'heure actuelle, ouais, si on veut y faire quelque chose, c'est obligatoire.
0: Nécessité. Allez, dites-nous pour terminer un truc insolite sur le fort. Là, que je puisse faire le malin tout à l'heure avec Céline Dra.
4: Eh bien,
0: quand elle gueulera, Céline Dra,
4: Un truc insolite que je raconte, ouais, dans le bouquin, c'est le gardien. Donc je disais tout à l'heure, j'ai eu une troupe. Il y a eu trois gardiens, le gardien d'artillerie, gardien du génie, et puis un gardien d'une autre discipline. Et un jour, il y a une énorme. En fait, c'est la nuit de Noël du 24 décembre, une tempête monumentale, et le gardien va décrire dans le détail comment ça va se passer cette nuit dantesque. Où il dit, mais de toute façon, on pensait vraiment que le fort allait partir en pleine mer. Et là, il décrit, c'est-à-dire les vagues qui détruisent les portes, les fenêtres fort, qui font l'eau qui s'engouffre dans les casemates et qui font reculer les canons. C'est d'une violence inouïe et il y a plein de choses de casser. Et en fait, le fort, c'est un chantier permanent.
0: Exactement. Merci Philippe Lafond, auteur de Fort Boyard, un défi à l'océan.
5: Applaudissements
0: Philippe Lafond, il le mérite.
5: Il est passionnant.
0: Édition du Palais. Merci mon filou.
5: Vous pouvez l'écouter des heures.
0: Le livre, il est à vous. Vous pouvez l'offrir à quelqu'un ou ils s'en foutent. Alors, ils s'en foutent de son propre livre, mon filou. Très bien. On parle de quoi avec toi, mon Nicolas?
6: Eh bien, j'ai retrouvé des traces de Fort Boyard dans les archives.
0: Ah, bah, très bien. Mais d'abord, on va écouter Marine. Ah, bah, justement. Hey, Marine, regarde.
5: Ah, bah, oui.
0: Marine, eh oui.
5: Ah, c'est la Marine.
0: C'est là où on peut dire votons Marine.
6: Oui.
0: Votons.

0: Catherine d'être venue.
1: De la Star Academy.
0: Allez, nous sommes à Foura, mes amis. Nous sommes pile en face de Fort Boyard. Et Nicolas Malabeuf a une invitée.
2: Pas du tout.
3: C'est votre invité, tout à l'heure.
0: C'est pour après.
1: Exactement. C'est bien préparé.
0: Ah, c'est alors, invité là, à moi.
1: On ne fait pas l'émission en direct, donc c'est ça qui est bien.
3: Non, mais c'est quoi cette émission, là?
1: Donc alors Nicolas,
0: qu'est-ce que tu veux nous faire? Qu'est-ce que tu veux, Nicolas?
3: Eh bien, Willy, on m'avait dit aujourd'hui que j'aurais la chance d'être en face d'un monument. Moi, j'en vois deux. Ah, avec oui. Vous, Willy, quand même.
1: Oh, mais le faillot.
3: Aujourd'hui.
1: Il veut une augmentation.
3: Je pense à l'année prochaine, désolé. Willy, aujourd'hui, j'ai d'abord voulu revenir sur l'histoire de ce fort, le fort qui appartenait à la marine, encore elle, la marine française, jusqu'en 1913. Et alors, au début des années 60, le ministère des Armées va le mettre en vente aux enchères. Et donc, dans les journaux, on voyait marqué bâtisse à vendre de 2000 mètres carrés. Et l'heureux gagnant, il s'appelait André Hertz, un chirurgien dentiste belge installé en Haute-Savoie, qui fait l'acquisition du fort, comme le montre ce reportage qui date de mai 62.
4: Pour 28 000 nouveaux francs seulement, sans compter les frais, un homme s'est rendu acquéreur de 128 chambres. Et sitôt son bien acquis, il s'est embarqué pour l'aller visiter, car sa propriété repose sur un banc de sable, c'est le fort Boyard.
3: On disait le fort Boyard, et donc la mise de départ c'était 7500 francs, et l'enchère, écoutez-moi bien, elle est montée à 28 000 francs, mais alors André n'a pas les moyens de l'entretenir malheureusement, et donc le fort est cédé au producteur Jacques-Antoine pour plus d'un million de francs, et donc nous sommes le 7 juillet 90 sur Antenne 2, il est 20h44, donc les programmes commençaient beaucoup plus tôt, et les Français entendent ce générique pour la première fois. Présenté par Patrice Lafont et Marie Talon. Et le soir de la première, et c'est un certain Olivier Mine qui était speakerin, qui annonce l'arrivée du programme.
5: Bonsoir, je vous invite maintenant à suivre notre toute nouvelle émission d'aventure, Les Clés de Fort Boyard.
1: Wow.
3: Et oui, la suite, on la connaît, c'est une belle histoire. Et donc, le lancement de Fort Boyard à l'époque réalise un démarrage très décevant. Est-ce que vous le saviez ça?
0: Non.
3: Moins de 3 millions de téléspectateurs avaient suivi le lancement. Mais au fil des semaines, la mayonnaise va prendre. Et jusqu'à 6 millions de Français vont se passionner devant les aventures des candidats qui étaient des anonymes au tout début. Et alors, Willy, vous le savez, j'ai aucune limite.
0: Non.
3: Vous me connaissez?
0: Oui.
3: J'ai une version étrangère de Fort Boyard. Le fort est connu dans le monde entier. Et alors, par exemple, en Belgique, le père Foura, comment on l'appelle? C'est le vicomte Godefroy de Tribourio. En Algérie, Félindra, c'est Samira. Et la boule en Grèce et en Russie, c'est Monsieur la boule. Et dans la version coréenne, le père Foura s'appelle Napoléon Kim. Et alors, votre première venue, Willy, sur le fort, c'était en tant que candidat en 2012. Et alors, j'ai regardé l'émission, ça date un peu. Lors de la quête des clés, vous aviez fait 3 épreuves. Le percolateur, vous aviez perdu. Ensuite, le tourniquet, vous aviez perdu. Et l'épreuve des baguettes que vous avez faites avec Evangeli, c'était perdu. Ça démarre bien.
1: Voilà. Il est fort.
0: Un talent, qu'est-ce que tu veux que je te dise?
3: Et enfin, le petit potin, une fois
0: petit
3: que tu sur vous, à l'origine, vous deviez vous appeler Passe-Plat et non pas Willy Revelli. Et oui. C'est une vraie info.
1: Faire rigoler tout le monde, en tout cas.
0: Merci, mon Nicolas.
3: Longue vie à Fort Boyard.
0: Merci, mon bébé que j'aime. Applaudissez Nicolas Malabeuf. Applaudissez Fabien Aimo aussi, voilà. C'est mes deux bébés, ça, c'est mes deux enfants. Je les aime très, très fort.

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1: De retour ici, c'est Willy vient déjeuner chez vous en direct de Fourin, en France,
2: en public.
1: En face de Fort Boyard, en public. Voilà. Il faut sauver Willy, il faut sauver Fort Boyard. Le monument de pierre est en danger, vous pouvez faire vos dons donc sur fondation-patrimoine.org. Mais vite, mes amis, ce sont les 5 dernières minutes.
2: Dépêche-toi.
1: Si, vite, allez. Avant de partir, place à la bonne idée de ce samedi. Fourrasien. On dit Fourrasien ? Fourrasien ? On dit Fourrasien.
2: Fourrasin.
1: Fourrasin. Fourrasin. Bonjour, Mina F. Bénard.
3: Bonjour.
1: Bienvenue ici. Vous faites quoi dans la vie ?
3: Je suis commerciale au port de pêche de La Rochelle.
1: Voilà, commerciale au port de pêche de La Rochelle. Et votre papa, ici à Fourin, il fait quoi ?
3: Ostréiculteur.
1: Ostréiculteur. Ah. Alors, il est ostréiculteur et en plus de son activité de production, il a développé en parallèle une activité touristique, c'est ça ?
3: Alors, il organise des visites l'été.
1: Voilà.
3: Jeudi, des parcs ostréicoles et de sa cabane pour expliquer son métier.
1: C'est trop bien, ça. Donc, ça consiste en quoi concrètement, alors ?
3: Le métier en général.
1: Ouais, non, ouais, voilà. Alors, expliquez-nous tout. Parce que moi, une huître, je n'y connais rien.
2: On a quoi,
1: c'est ce truc en pierre, c'est une pierre, c'est ça ?
3: Alors, pas tellement.
2: On est vraiment content, on sent le pêcheur.
1: Alors, une huître.
3: Alors, il y a une période de l'année, du coup, ils vont poser des coupelles. Ce qui va capter le lait.
1: Ouh là là.
3: Donc, voilà, ça va se capter sur les coupelles. Ils vont attendre un petit peu que ça grandisse. Et ensuite, ils vont récolter tout ça. Ils vont tout trier. Et il y a une première période de vente qui se fait à ce moment-là. Donc, elles sont toutes petites, hein, vraiment. Elles font 2 centimètres, même pas.
1: Ouais.
3: Donc, ça va être envoyé soit à Arcachon, soit en Bretagne, en Normandie. Et voilà. Mmh. Ensuite, ils vont tout mettre en poche. Ils vont les remettre à la mer.
1: Ouais.
3: Ils vont attendre que ça grandisse, évidemment.
1: Combien de temps ça grandit, une huître? Parce que moi, j'ai mis beaucoup de temps pour pas grandir. Une huître.
3: Non, ça dépend du calibre.
1: Ah oui, alors ça, j'ai rien compris. Alors oui. Tiens, alors le calibre, oui. Moi j'y connais que dalle. Les numéros là, c'est quoi, c'est pourquoi ?
3: Alors ça va en général, oui. De la numéro 4 à la oui. numéro 1.
1: Alors moi je croyais que la 4 c'était la plus grosse.
3: Non, c'est la
1: plus petite.
2: C'est le contraire.
1: C'est la plus petite.
2: Contraire.
3: C'est ça, c'est la plus petite huître et la plus grosse ça va être la numéro 1.
1: Une.
3: Et après on a encore plus gros où là ça va être des fers à cheval.
1: Oh là là.
3: Et elles sont
1: et des baleines après. Et c'est bon ? Oui, c'est bon, je me doute, mais je veux dire. Non, mais si c'est bon, une huître quand même. Mais je veux dire, c'est quoi la meilleure pour vous qui êtes une spécialiste ?
3: Alors pour le
1: quoi,
3: coup,
1: c'est lesquels numéros ?
3: Alors la meilleure, on va dire la plus commune, c'est la numéro 3.
1: Ah, d'accord. Que...
4: Moyenne.
3: Ouais, voilà, voilà. Là, c'est vraiment la moyenne, c'est celle que la majorité des gens prennent.
4: C'est fait,
3: ouais. Donc du coup voilà.
1: Et donc votre papa, c'est ce qu'il fait, voilà. Donc il fait le tourisme de l'huître. Moi je trouve ça génial, c'est-à-dire qu'on va là-bas, il nous explique son métier, ce que vous venez un petit peu de nous expliquer là.
3: C'est ça.
1: Et après il y a des dégustations.
3: Exactement. Et ce qui est particulier, c'est que lui, c'est un des rares qui fait l'huître de la naissance à l'assiette.
1: À la mort.
3: Exactement.
1: Quoique non, une huître, ça doit être vivant quand on la mange.
3: Oui.
1: Ça bouge.
4: Oui, oui.
1: Elle bouge. Des fois, je lui parle avant de. Elle frétille comme ça, tu sais.
2: Il a une relation avec une huître.
4: Oui.
1: Je m'attache très vite aux gens, moi. Mais c'est vrai, donc ça doit bouger. On est d'accord.
3: Ah oui, pardon.
1: Donc c'est vivant, vraiment.
3: C'est ça.
1: Oh là là là là. Moi, ça me fait flipper.
3: Ça donne envie là.
1: Ça donne. Mais tout à coup, là, on a bien coupé la chic aux gens. Et alors, donc, et les perles, ça existe vraiment, ça, les
3: oui.
1: trucs.
3: Ma grand-mère en a retrouvé 7 dans une moule. Oh. Elle est passée dans le sud-ouest. Ouais.
1: Donc votre grand-mère est riche.
3: Wow.
1: Comment elle s'appelle, votre grand-mère ? Je l'aime
3: Christine.
1: Beaucoup. Je l'adore, Christine. Elle nous écoute, la Christine. Christine, je t'aime, ma Christine.
5: Pour les 44 millions d'euros, elle peut faire quelque chose.
2: Voilà. Ça y est, oui. On a trouvé une perle.
1: Elle donne une perle, c'est bon.
3: Oui, voilà, ah. Normalement,
1: c'est non, mais bon. C'est trop, trop bien. Bon. Voilà. Et vous, alors, vous faites quoi exactement ? Parce que la mer, bah forcément, enfin, l'océan, c'est très important ici. Hein. Donc, vous faites quoi exactement à La Rochelle ?
3: Alors, moi, je vends du poisson aux entreprises.
1: Ouais.
3: Tout ce qui est produit de la mer.
1: Ouais.
3: Je m'occupe principalement des restaurants de tout le Grand Ouest.
1: Ouais.
3: Donc, je m'occupe de Charente-Maritime.
5: Il y a quoi comme produit de la mer, du coup?
3: Oui. Il y a du passé, coquillages, algues.
1: Et là, le truc du moment.
2: Ouais.
1: Le truc du moment, là,
2: on
1: c'est quoi?
2: Déguster
1: le truc du moment qu'on peut déguster, le poisson
2: restaurant.
1: Du moment.
3: Là, alors là, en ce moment, un peu compliqué, du coup, l'approvisionnement en poisson. Mais il y a quelques semaines.
1: Pourquoi c'est compliqué? À cause de quoi?
3: Bah, à cause de la fermeture du
1: détroit. Voilà.
3: C'est pas facile. Donc, je veux dire que les prix sont beaucoup plus chers et l'approvisionnement est moindre. Donc, c'est assez compliqué. Mais on avait le cabillaud secret il y a pas longtemps.
1: Ah là là.
3: Et ça, c'est un très très très beau produit pour le.
1: Alors attends, mais c'est-à-dire qu'il y a il y aura de moins en moins de poissons là. On est en galère de poissons, genre.
3: Bah, on va dire qu'avec la hausse du pétrole, il y a beaucoup moins de bateaux qui sortent en mer. Et les quotas sont réduits, donc c'est assez compliqué, mais on arrive à se débrouiller tant bien que mal quand même.
1: Bon, eh ben merci beaucoup. Donc je rappelle que votre papa donc fait le tourisme de l'huître. Je trouve ça trop génial. C'est Bénard et fils. Hein.
3: Oui, c'est ça.
1: À Foura. Les huîtres, il les envoie partout en France.
3: Arcachon, Bretagne. Il va jusqu'en Normandie. Il va à Oléron.
1: Oh là là, c'est bien. Bravo. Et puis donc vous travaillez donc au port.
3: Port
1: d'Amsterdam. Merci infiniment.
2: Et sa mamie est une perle.
1: Merci Minaëv Bénard.
2: Bravo.
1: Et vive l'huître. L'huître de Foura. Bon, mes amis, tu veux passer un jingle, mon chéri? Passe un jingle à la maison de la radio. Passe un jingle.
0: Ah, j'assume. À midi, voilà. Avec toute sa tribu.
2: Il est l'heure du petit dernier pour la route. C'est ma tournée.
1: Alors, mes amis, tout à l'heure, avec nos amis du département de Charente, de la Fondation, on a décidé comme ça, vraiment, à 11h58, l'émission commence à midi, on s'est dit, tiens, faut qu'on fasse quelque chose. Et ben, on s'est dit, tiens, on va offrir quatre places pour aller visiter Fort Boyard. C'est unique, hein.
2: Ah oui,
1: Personne n'y va. À part ceux qui font l'émission, bien évidemment. Alors, il y a beaucoup de monde ici, alors j'ai pris un petit peu des gens au pif. Parce qu'il fallait bien, que je choisisse des gens. Qu'est-ce que vous voulez que je vous dise? C'est des gens qui m'ont payé, vous croyez quoi?
2: Oh non.
1: Je leur ai demandé ma taille. Alors, Dimitri, il m'a répondu.
5: 1,58.
1: Merci infiniment. Au revoir, Dimitri.
2: 1,58.
5: Adieu.
1: Merci. Je sais pas comment je le prends.
2: C'est une insulte, non?
1: Oui. Marilyn.
4: 1,60.
1: Va pas falloir m'énerver aussi, Marilyn. Hein. Marilyn,
2: Marilyn.
1: Et Emeline, combien tu m'as dit?
6: 1,62.
1: Mais Emeline, elle a dit 1,62. Eh bien, mes amis.
2: La taille
1: exacte.
2: Willy Rovelli.
1: Comme ça, vous pouvez vous foutre de ma gueule, mais j'en ai rien à foutre.
2: Mais non.
1: Je m'en fous complètement. Mes amis, comment? Tout ce qui est petit est mignon.
2: Ah,
1: ouais,
2: est mignon.
1: Voilà, ouais. Eh bien, mes amis, je mesure 1m63.
2: Bravo.
1: C'est Emeline qui a gagné.
2: Emeline part sur le fort.
7: Ouais, trop bien, c'est vrai.
1: Ouais, pour 4 personnes sur le fort.
7: Mes filles et mon mari et
1: vous êtes combien? Vous êtes
7: on
1: combien?
7: Est quatre.
1: Vous êtes quatre.
7: Et bah
1: c'est
7: quatre.
1: Parfait. Et bah voilà, tu pourras aller visiter le fort, ma chérie.
7: Merci. On arrive de Bussac-Forêt, une petite commune de Sud Charente-Maritime, sud-sud.
1: Et bah voilà.
7: Et on a fait la route exprès pour venir voir l'émission et te voir Willy et donc gagner.
1: Et bah voilà. Merci beaucoup. Bravo. Bah
2: bravo. C'est un beau cadeau.
1: C'est un beau cadeau.
2: Franchement,
1: hein.
2: C'est unique. C'est un cadeau unique.
1: Tu verras, c'est un cadeau unique. Elle pleure de joie.
2: Si je lui avais offert
1: 2 millions, elle ferait la gueule. Là, tu vois, elle est plus heureuse. Merci infiniment, Emeline. Merci beaucoup. Voilà, mes amis, c'est fini.
2: Oh non, la barbe.
1: Michette, merci infiniment à toute l'équipe technique de ici La Rochelle.
2: Bravo.
1: Pour avoir monté ce studio. Merci beaucoup pour votre accueil. Merci à
2: vous. Bravo, Coupé.
1: Vous avez été adorables. Et merci à la Maison de la Radio pour la liaison. Je vous rappelle, sauvez Willy, sauvez Fort Boyard sur fondation-patrimoine.org. Fondation-patrimoine.org.
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4: Bonjour et bienvenue dans votre magazine Ma France, par ici les économies. Vous connaissez notre objectif, hein, chaque semaine vous redonner du pouvoir d'achat. Alors aujourd'hui, on va remplir notre déclaration de revenus ensemble. On va voir les nouveautés, les sujets délicats, comment se faire aider. On va tout vous dire avec notre invité. Bonjour Gilles Bozigère.
6: Bonjour.
4: Vous êtes expert comptable, également président de l'Ordre des experts comptables en Île-de-France. Je vous propose pour commencer de répondre à une première question d'un auditeur qui est avec nous. Bonjour Christophe.
11: Bonjour.
4: Bienvenue sur votre radio locale ici. Vous avez une question à poser à notre expert comptable pour cette émission spéciale. On vous écoute.
11: Je vous appelle parce que j'ai acheté en 2024 en province une maison destinée à devenir ma résidence principale quand je serai à la retraite. Pour l'instant, c'est ma résidence secondaire et donc j'ai décidé de la louer en saisonnier. Mmh. Via une conciergerie qui gère tout. Donc, je voulais savoir déjà où déclarer les revenus locatifs. Bon, ça, c'est. Mais c'est surtout quels sont les frais déductibles et dans quelle petite case il faut cocher et mettre les montants.
4: Très clair. Donc, maison secondaire, vous la louez en saisonnier. Où est-ce que vous mettez les revenus et où est-ce que vous mettez les charges pour essayer de minorer un petit peu les revenus? On vous écoute. Gilles Bozigère vous répond.
6: Alors, Christophe, la réponse est multiple. Vous avez deux régimes fiscaux potentiels. Soit vous percevez moins de 15 000 euros de loyer sur vos locations Airbnb et vous pouvez bénéficier du micro BIC. Donc, vous déclarez simplement les loyers que vous touchez et un abattement forfaitaire de 30% sera appliqué. Mais là, vous ne pourrez pas déduire d'autres dépenses. Si vous dépassez ce seuil de 15 000 euros ou si vous faites une option, c'est-à-dire que vous le faites volontairement, vous pouvez passer au réel. Et là, vous allez devoir tenir une comptabilité en règle pour comptabiliser les loyers que vous encaissez, vos recettes, mais vous pourrez aussi déduire toutes vos dépenses. Et là, cette fois, ce sera des dépenses au réel, ce ne sera pas un forfait de 30%. Et vous pourrez même amortir le bien. Donc ça vous permettra de calculer le revenu imposable. Alors, pour répondre à la question sur la case, encore une fois, c'est assez complexe de vous répondre avec une réponse unique parce que ça va dépendre du régime auquel vous êtes soumis. Soit vous êtes en location meublée non professionnelle, donc ça c'est le cas où vous avez d'autres revenus à côté, des salaires par exemple, et donc là vous avez une case spécifique à aller chercher, alors me demandez pas le numéro, mais c'est location meublée non professionnelle. Mais si par contre ces revenus représentent la majorité de vos revenus, eh bien vous passez en location meublée professionnelle, et donc là c'est une autre case et qu'il va falloir aller chercher.
4: Et pour vous, alors, c'est quoi? C'est plus ou moins 15 000 euros sans indiscrétion?
11: C'est moins de 15 000 puisqu'on a commencé au mois de novembre.
4: Ok.
11: Donc il y a eu novembre et puis les fêtes de fin d'année. Mais et donc ça fait moins de 15 000. Mais là, pour 2026, pour la déclaration de l'année prochaine, ça fera, je pense que on sera en dessous des 15 000 euros.
4: Bon, donc en dessous de 15 000 euros, c'est le micro foncier, c'est ça le plus intéressant.
6: Le micro BIC.
4: Le micro BIC.
6: Mais vous avez la possibilité de faire une option pour être au réel. Hein, donc vous pouvez volontairement vous soumettre au réel. Parce que c'est vrai que quand on fait des simulations, on peut déduire plus de dépenses, et notamment l'amortissement du bien. Donc ça peut être intéressant. En dessous de 15 000 euros, il faut regarder et faire des simulations.
4: Bon, voilà. En plus, c'est assez bien fait. Et ça, c'est aussi le début de cette émission. C'est bien de le rappeler. On peut faire des simulations sur le site impots.gouv.fr. Et ça permet aussi de voir qu'est-ce qui est le plus avantageux, quels sont les droits qui s'appliquent le mieux à notre situation. Hein, vous confirmez?
6: Absolument. Alors, une petite attention quand même, c'est que quand on fait de la location meublée et qu'on veut être au régime réel, il faut tenir une comptabilité, envoyer une liasse fiscale à l'administration fiscale. Hein. C'est pas uniquement un calcul que vous faites sur un coin de table ou sur un tableau Excel. Vous devez tenir une comptabilité en bonne et due forme. Et ça, c'est indispensable hein, parce que vous ne pouvez pas le faire à la main de votre côté.
4: Merci Christophe, en tout cas, pour votre question. Et bon courage. Et puis, belle vie aussi avec cette résidence secondaire. Gilles Bozigère, j'aimerais, avant de répondre à d'autres questions précises, qu'on aide nos auditeurs à remplir leur déclaration, donc dans les meilleures conditions. Déjà, est-ce qu'il y a des grosses nouveautés cette année?
6: Alors, il n'y a pas de très grandes nouveautés, on peut en citer quelques-unes. La première, c'est le plafond sur les dons faits aux organismes d'assistance aux personnes en difficulté, qui passe de 1 000 euros à 2 000 euros. Donc okay. On peut avoir un peu plus de crédit d'impôt sur ces dons-là, c'est plutôt une bonne nouvelle. Il y a également une nouveauté sur le crédit d'impôt emploi à domicile. Désormais, l'administration fiscale vous demande de ventiler les dépenses et de préciser pour chaque dépense, chaque emploi, quelle est la nature de la prestation. Est-ce que c'est du ménage, du jardinage, etc. Donc c'était pas le cas avant. Avant, on éclatait par prestataire, mais on précisait pas la nature de la dépense. Autre nouveauté, peut-être moins bonne nouvelle, la fameuse flat tax qui augmente et qui passe de 30 à 31,4%. Et cette augmentation est rétroactive sur 2025 pour certains revenus.
4: Bon, ça c'est noté pour les nouveautés. Vous parliez des dons, c'est pas toujours hyper clair de savoir ce qu'on peut défiscaliser en dons. Est-ce que vous pouvez nous remettre un peu les idées au clair? Parce que je pense qu'il y a beaucoup de gens qui nous écoutent, qui sont dans ces moments de solidarité, il n'y a pas de raison, on a le droit aussi de bénéficier d'un retour sur dons.
6: Tout à fait. Quand vous faites un don, vous avez deux catégories de dons. Vous avez les dons aux organismes d'aide aux personnes en difficulté, donc fourniture de repas, d'un lit, etc. Et d'aide aux personnes victimes de violences domestiques. Donc ça, ce sont des dons qui vous permettent de bénéficier d'un crédit d'impôt un peu plus fort que les autres, puisque le crédit d'impôt, enfin la réduction d'impôt, est de 75% du montant du don, dans la limite de 2000 euros, hein, comme je l'ai évoqué juste avant. Pour tous les autres dons, donc ce qu'on dit des dons à des associations d'intérêt général, qui n'entrent pas dans la première catégorie, là la réduction d'impôt, elle est de 66%, donc elle est un petit peu moins forte. Par contre, le plafond est beaucoup plus élevé, parce que c'est dans la limite de 20% de vos revenus. Donc quand vous déclarez vos dons, vous avez deux cases, et vous devez ventiler entre ces deux types d'associations pour éventuellement bénéficier quand même d'un crédit d'impôt, enfin d'une réduction d'impôt un peu plus forte, de 75% au lieu de 66%.
4: On est très attaché aussi à la démocratie locale, hein, sur cette radio locale. Ici, il y a peut-être aussi des gens qui nous écoutent qui ont fait des dons à des partis politiques ou qui se sont investis aussi, notamment en 2025. Comment ça marche?
6: Alors là encore, c'est une autre case. Donc là, elle est clairement identifiée et facile à voir. Idem pour les cotisations à des syndicats. Il y a une case spécifique pour avoir une réduction d'impôt là-dessus. Donc c'est pour ça que lorsque vous arrivez sur la rubrique relative aux réductions d'impôt, vous avez 4-5 lignes qui se succèdent. Okay. Entre la différence entre les syndicats, partis politiques, organismes d'aide aux personnes en difficulté et les intérêts, les organismes d'intérêt général.
4: Notre invité cette semaine est Gilles Bosigère, expert comptable, président aussi d'ailleurs de l'Ordre des experts comptables en Île-de-France. Gilles, concernant la partie service à la personne, vous en parliez tout à l'heure, donc il y a eu un peu des changements, il faut maintenant bien ventiler, bien expliquer chaque dépense, mais on ne les connaît pas forcément les règles des services à la personne. J'ai notamment appris que pour des frais de bricolage, on pouvait avoir une petite réduction d'impôt. Mettez-nous les choses au clair, s'il vous plaît.
6: Absolument. En fait, à peu près toutes les dépenses de service à la personne réalisées à domicile sont éligibles à la réduction d'impôt, au crédit d'impôt. Mais en fonction de la nature de la dépense, vous avez des plafonds spécifiques. C'est pour ça d'ailleurs que l'administration fiscale demande désormais à ce qu'on précise la nature de la prestation pour appliquer le bon plafond à la dépense. Donc, vous avez cité le petit bricolage, donc vous faites venir quelqu'un qui vous aide sur du bricolage à la maison, puisque ça doit être à domicile, ça c'est très important. Eh bien, vous pouvez bénéficier du crédit d'impôt, mais là, le plafond, il est assez bas, hein, puisqu'il est uniquement de 500 euros. Donc après, vous avez dans les dépenses qu'on retrouve très fréquemment les femmes de ménage, les nounous à
4: domicile. Les hommes de ménage aussi, d'ailleurs.
6: Les hommes de ménage également, bien sûr. Le jardinage, et qui lui-même a un plafond spécifique, puisque le plafond sur le jardinage est de 6000 euros. Vous avez le soutien scolaire à domicile. Donc si c'est à l'extérieur, vous n'êtes pas éligible à la réduction d'impôt. Si c'est à domicile, vous bénéficiez du crédit d'impôt. Vous avez l'assistance informatique. Voilà, si vous avez besoin d'aide pour l'informatique chez vous, vous pouvez également bénéficier de ce crédit d'impôt.
4: Bon, ça c'est quand même plutôt bien. Et juste une dernière question au sujet des services à la personne. J'ai un artisan qui vient faire une petite intervention de plomberie. C'est du bricolage. Il y en a pour 400 euros. Je peux donc les déclarer. Il n'y a pas besoin que lui, il ait un agrément.
6: Si, il faut qu'il ait un agrément service à la personne.
4: Ah, voilà. Ça, donc, c'est très important. Vérifie bien ce point-là, parce que c'est pas tout qui rentre, sinon très clair. Je vous propose de recevoir Diane, qui est avec nous. Bonjour Diane.
12: Bonjour Valère, merci de m'accueillir dans votre émission.
4: Mais merci à vous.
12: Et bonjour à votre invité. Ma question concerne l'assurance vie. J'ai une assurance vie et je reçois chaque année un récapitulatif pour déclarer deux lignes, les lignes 2CH et 2CG. pouvez-vous m'indiquer à quoi ces deux lignes correspondent? Parce que là, je pense que c'est des prélèvements sociaux, mais quand on a une assurance vie, on nous dit qu'on ne paye pas d'impôts à la succession. Bon, voilà, j'aimerais avoir des éclaircissements.
6: Oui.
12: Merci.
6: Alors, Diane, sur l'assurance vie, vous avez raison sur le fait qu'on ne paye pas d'impôts tant que les sommes sont laissées sur l'assurance vie. C'est le principe, c'est une espèce d'enveloppe qui vous permet d'encapsuler les revenus. Alors, il faut quand même nuancer, effectivement, les revenus générés sur l'assurance vie vont être soumis à prélèvements sociaux l'année en cours, mais vous ne paierez pas d'impôts sur le revenu. Ça peut se retrouver sur votre déclaration d'impôt, notamment si vous faites de temps en temps des rachats partiels de votre assurance vie, parce que dans ce cas-là, ça devient imposable. Hein. L'exonération ne vaut que si vous laissez les sommes dans l'assurance vie. Donc, il est possible que vous ayez ces montants sur votre déclaration de revenu parce que vous avez fait des rachats, même des petits rachats au cours de l'année, parce qu'à partir du moment où vous sortez l'argent, ça devient imposable.
4: Diane, est-ce que ça répond à votre question?
12: Pas entièrement, parce que je n'ai pas fait de rachat. C'est ça le problème. J'ai pas fait de rachat sur cette assurance vie. Mais je pense qu'il y a deux parties. Il y a une partie investissement et une partie assurance.
6: Alors, qu'est-ce que vous appelez une partie investissement?
12: Parce que dans mon assurance vie, c'est compartimenté. Il y a le capital et il y a une partie épargne, on va dire.
6: D'accord.
12: Et je pense que ces prélèvements sociaux sont sur la partie épargne. Mais moi, j'ai pas fait de rachat.
6: Alors c'est très étonnant, là je vous invite à vous rapprocher de votre assureur pour le coup, parce que si vous n'avez fait aucun rachat, ça ne devrait pas apparaître dans votre déclaration de revenus.
4: Voilà, dans tous les cas Diane, ce qui est important de savoir, c'est vrai que c'est à chaque fois des situations un petit peu complexes, c'est qu'on peut aussi se faire aider. Alors là ça peut être investisseur, la banque, le réseau, qu'importe, ou le conseil de gestion en patrimoine, mais sinon il y a aussi d'autres moyens de se faire aider, Gilles Bosigère, si on est coincé et qu'on est face à un aspect technique sur sa déclaration de revenus.
6: Oui, bien sûr, alors vous avez des services qui sont mis à disposition déjà par l'administration fiscale, qui répond aux questions des contribuables. Alors il faut arriver à les joindre, parce qu'évidemment il y a beaucoup de sollicitations sur cette période.
4: Mais on peut faire un mail, les appeler, prendre rendez-vous. Enfin,
6: tout
4: voilà,
6: à fait. Tous ces moyens, vous avez la messagerie en ligne sur votre espace impots.gouv qui fonctionne plutôt bien. Mmh. Alors, encore une fois, il faut tenir compte du fait qu'ils sont eux-mêmes très sollicités.

0: reçu une question de Véronique Gilles-Bosigère. Je la cite. Mon fils de 20 ans est rattaché à mon foyer fiscal. Il est étudiant, vit à 700 km de chez moi. J'aimerais savoir si je peux déduire l'argent que je lui donne pour son loyer, sa nourriture dans ma déclaration d'impôt et quel justificatif fournir.
1: Eh bien, à partir du moment où votre fils est rattaché à votre foyer fiscal, vous ne pouvez pas déduire les sommes que vous lui versez, que vous payez pour lui, parce que vous bénéficiez déjà de la majoration du quotient familial, la fameuse demi-part supplémentaire. Okay. Si vous engagez beaucoup de dépenses pour votre fils, il peut être opportun de faire une simulation et de regarder si vous n'avez pas intérêt à ce qu'il fasse sa propre déclaration de son côté. Vous allez perdre la demi-part liée à votre fils, mais vous pourrez déduire les sommes que vous versez, ce qu'on appelle les pensions, alors dans la limite de 6 800 € par an, mais vous pouvez le déduire. Mais c'est l'un ou l'autre. Soit vous le rattachez et vous bénéficiez de la demi-part, soit il se détache et vous pouvez déduire les dépenses que vous payez pour lui dans le cadre des pensions.
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0: On est en version magazine. Le thème aujourd'hui, on remplit ensemble notre déclaration de revenus avec Gilles Bosigère, expert comptable, et Sabrina Garnier qui vient de nous rejoindre. Bonjour Sabrina.
4: Bonjour.
0: Bienvenue, vous êtes animatrice départementale des maisons France Service de la Mayenne. Est-ce que vous pouvez nous rappeler les missions, les principales missions d'une maison France Service?
4: Bien sûr. Donc France Service, c'est un dispositif qui est déployé par l'État afin de garantir à chaque usager un accompagnement de proximité dans ses démarches administratives du quotidien. Et on en trouve une à moins de 20 minutes de son domicile. Donc l'accès est gratuit. Il y a 18 France Service en Mayenne et on vous accompagne dans les démarches auprès de la CAF, la CPAM, France Travail et actuellement la DGFiP.
0: Ah voilà, la DGFiP, donc c'est ce que j'allais vous demander. Vous pouvez donc nous aider aussi sur la déclaration de revenus. Mais comment ça se passe concrètement? Donc là, des auditrices, des auditeurs nous écoutent partout en France. Donc vous le dites, on a une maison France Service à une vingtaine de minutes de chez soi. On prend rendez-vous, on vient directement. Et puis, sur quoi on peut nous aider pour la déclaration de revenus?
4: Alors, donc, dans une France Service, les usagers peuvent se présenter avec ou sans rendez-vous. Donc, c'est vrai, on accompagne principalement les déclarations de revenus simples de premier niveau. Après, quand c'est un petit peu plus technique, on a la chance d'avoir la DDFiP qui fait des permanences dans nos France Service, qui renforce actuellement pour la campagne de déclaration de revenus. Ça permet d'aider à remplir, de répondre aux questions, d'accompagner les personnes un petit peu moins à l'aise. Et c'est ce qu'on fait aussi en tant que conseiller France Service. On vous accompagne sur les démarches dématérialisées ou pas.
0: Oui, c'est ça qui est intéressant, c'est que parfois il y a la barrière numérique. Hein, concrètement, on n'est pas tous égaux devant Internet et un ordinateur. Et là, vous pouvez aider les usagers justement à franchir le pas et à s'en sortir, même si on n'a aucune notion numérique.
4: Bien sûr. Alors, pour les personnes où vraiment le langage administratif, c'est un mauvais mot dans la bouche, on les rassure déjà. On les rassure, on les sécurise. C'est vrai qu'avec, en ce moment, tout ce qui se passe par Internet, certains n'ont pas envie de faire les choses dématérialisées. Nous, on les rassure de ce côté-là. Et puis, si vraiment ils veulent pas ou s'ils ont aucun d'autre moyen de se connecter, on garde la version papier malgré tout.
0: Non mais voilà, c'est super en tout cas parce que vous faites un boulot remarquable partout en France, dans les territoires, c'est gratuit, c'est vraiment du service public remarquable. Merci beaucoup Sabrina Garnier d'être intervenue et d'avoir expliqué cela donc pour les maisons France Service. Le site internet c'est france-service.gouv.fr. Merci à vous. Gilles Bosigère, une petite question là de Cécile rapidement. J'ai pris ma retraite le 1er juillet 2025. Je vais être imposé sur mon indemnité de départ en retraite, mais y a-t-il une possibilité d'étalement? Comment dois-je remplir ma déclaration pour cela?
1: Alors, votre indemnité, l'indemnité que vous avez touchée, elle est imposable, mais elle constitue un revenu exceptionnel, puisque par nature, vous n'allez pas la toucher plusieurs fois, hein, vous l'avez touchée une fois. Donc, vous ne pouvez pas étaler le paiement de l'impôt lié à cette indemnité. En revanche, vous pouvez nuancer l'impact fiscal en demandant l'application du système du quotient. Donc c'est une case, la OXX, dans laquelle vous allez déclarer cette indemnité. Et l'administration fiscale va calculer votre imposition en limitant l'impact des tranches d'impôt les plus élevées. Donc pas d'étalement du paiement, mais une limitation du barème progressif. Voilà. Donc je vous invite vraiment à remplir cette case et à déclarer ce revenu au système du quotient.
0: En un mot, parce que c'est important, c'est une astuce.

0: quelque sorte, un droit que j'ai découvert, la remise gracieuse. Oui. Si on est dans une situation exceptionnelle, on vit un changement de situation majeur, on peut demander une remise gracieuse de tout ou partie de son impôt sur le revenu, vrai ou faux?
1: Alors, c'est vraiment des cas extrêmement rares, mais en tout cas, vous pouvez faire la demande, c'est un droit. Après, le fait d'octroyer cette remise sur les droits, sur l'impôt, elle est quand même assez rare, c'est assez rare que l'administration fiscale donne suite. Généralement, la remise va plutôt s'appliquer sur les majorations, les pénalités de retard. Sur les droits eux-mêmes, c'est assez rare, mais c'est une possibilité.
0: Gilles Bosigère, expert comptable, avant de nous quitter, vous allez vous prêter au jeu de notre quiz Le vrai faux pour finir avec les idées claires sur ce thème de la déclaration de revenus qui nous donne un petit peu des sueurs froides parfois. Bon, première question, vrai ou faux, la déclaration automatique signifie que je n'ai rien à vérifier?
1: Alors faux, il vaut mieux vérifier, mais vous n'êtes pas obligé de le faire parce qu'effectivement, comme elle est automatique, elle partira toute seule.
0: Vrai ou faux, dépenser pour du bricolage donne droit à un avantage fiscal?
1: Alors vrai. Si c'est du bricolage à domicile, vous avez le crédit d'impôt service à la personne.
0: Ah voilà, condition qu'un professionnel vienne chez nous. C'est pas juste on achète les outils et on le fait nous-mêmes.
1: C'est à domicile, il faut que ce soit un prestataire.
0: Vrai ou faux, il vaut mieux attendre la dernière minute pour déclarer, pour avoir les idées claires?
1: Faux. Il vaut mieux s'y prendre à l'avance, l'ouvrir une première fois, redescendre, regarder les informations dont vous allez avoir besoin, parce que la collecte des documents est parfois assez longue.
0: Vrai ou faux, on peut se faire aider gratuitement pour remplir sa déclaration de revenus?
1: Oui, bien sûr. Il y a plusieurs organismes qui le permettent, notamment l'Ordre des experts comptables avec le service Allo Impôt.
0: Allo Impôt donc, et sinon les maisons France Service, et puis les services fiscaux tout simplement, messagerie sécurisée, on disait tout à l'heure, tout ça. Dernière question, vrai ou faux, les informations pré-remplies sont toujours exactes?
1: Faux, mais c'est assez rare qu'il y ait des erreurs, il faut quand même toujours vérifier. Généralement, ces informations sont transmises par des tiers, donc par exemple votre employeur pour vos salaires, et il a pu faire une erreur.
0: Merci beaucoup Gilles Bosigère, expert comptable. Voilà, j'espère que vous y voyez plus clair, vous qui nous avez écoutés sur votre radio locale ici. 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La semaine prochaine, on va partir en vacances, même avec un tout petit budget. Vous pouvez d'ailleurs envoyer vos questions à parici.les.économies@radiofrance.com.
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1: Le cœur au bord des lèvres, les jambes percussent de crampes, Fred Lorst, coureur marathonien, titube pitoyablement sur le bord de la route. Asphyxié, à bout de force, il s'écroule dans la poussière. Telles des silhouettes haletantes, 25 de ses 30 concurrents le dépassent. Dès lors, Lorst n'ignore pas que même s'il parvenait à puiser d'ultimes ressources dans son organisme épuisé, ses chances de remporter la course seraient à jamais compromises. À moins qu'il ne termine vainqueur et soit proclamé durant quelques heures champion olympique.

Succédant à Athènes et à Paris, les troisièmes Jeux olympiques de l'ère moderne se déroulèrent à Saint-Louis, aux États-Unis, en juillet 1904. Bien étrange compétition que celle-ci, puisque 52 épreuves sur 94 furent uniquement disputées par des athlètes américains et que ces derniers remportèrent bien sûr 85% de la totalité des médailles. Quoi qu'il en soit, c'est sous une chaleur caniculaire que le départ de l'épreuve reine, le marathon, est donné, avec une demi-heure de retard. Tout au long des premiers kilomètres, le peloton s'effiloche, et à la stupéfaction générale, Fred Lors, un étudiant new-yorkais inconnu du milieu sportif, caracole en tête, devançant de quelques coudées les favoris, Thomas Nix et Sam Mellor. Mais il est bientôt incapable de soutenir leur rythme effréné. Ses jambes flageolent, son cœur s'affole, gobant l'air à plein poumon comme un poisson hors de l'eau. Il doit se rendre à l'évidence, pour lui, la course est terminée et son calvaire ne prendra fin qu'avec l'arrivée de la voiture sanitaire. Une quinzaine de minutes plus tard, un engin asthmatique et pétaradant se profile, en effet, à l'horizon. Lorsqu'il aperçoit Lors, affalé sur le bas-côté, le conducteur stoppe à sa hauteur. « Vous n'avez pas l'air au mieux de votre forme, mon vieux » lance-t-il. « Puis-je vous aider ? Appartenez-vous à l'organisation du marathon ? S'enquiert l'étudiant ? D'aucune façon. Mais cela ne m'empêche pas de vous déposer en ville si vous le désirez. » Dans la voiture brinque-ballante, où il a pris place, Lors reprend rapidement des forces. Mais une quinzaine de kilomètres plus loin, une épaisse fumée noire le ramène à la réalité. La voiture roquette, pousse un dernier râle et s'immobilise.

Constatant la panne, l'étudiant propose au conducteur de courir jusqu'à Saint-Louis, qui n'est plus très loin, pour alerter un garagiste. C'est donc d'une belle foulée déliée qu'il se retrouve, sans le savoir, en tête de la course. La réaction de la foule lui arrache un sourire, cri d'encouragement, applaudissement nourri. Il est accueilli en héros. Bien sûr, il n'est pas dupe. Il songe un instant à expliquer aux spectateurs sa mésaventure, car il n'est pas question qu'il usurpe une victoire imméritée. Néanmoins, les clameurs du public le dopent et ses derniers scrupules s'évanouissent lorsqu'il franchit la ligne d'arrivée sous l'ovation de 2000 personnes. Comment résister aux bains de foule, aux congratulations, aux accolades? Et puis, comment expliquer à Miss Alice Roosevelt, la fille du président des États-Unis, qu'il n'est pas le magnifique champion qu'elle serre contre son cœur? Un quart d'heure plus tard, Thomas X se présente à son tour dans le stade. « J'ai gagné !» hurle-t-il devant l'air ébahi des spectateurs. « Mais non, vous n'êtes que second !» rectifie ces derniers. « Impossible! Aucun concurrent ne m'a dépassé tout au long de la course !» Panique et confusion règnent maintenant sur la ligne d'arrivée. Le directeur de course convoque aussitôt ses commissaires pour tirer au clair le mystère. Et il s'avère qu'effectivement Fred Lortz est un usurpateur, un tricheur qui a essayé de voler la victoire et le titre olympique.

mauvaise se répand, comme une traînée de poudre, la colère monte. Adulé quelques minutes plus tôt, Lortz est consué et des policiers lui évitent le lynchage en l'entraînant à l'écart de la foule déchaînée. Sachez encore, pour terminer cette histoire, que Thomas X s'était lui aussi arrêté, épuisé sur le bord de la route, à 12 kilomètres de la ligne d'arrivée, et qu'il aurait été incapable de poursuivre son effort sans l'injection de 2 doses de sulfate de strychnine et d'une solide rasade de cognac. Il ne fut pas pour autant disqualifié.

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1: Bienvenue, voici l'actualité de la semaine avec RFI, avec la radio-télévision suisse, avec Radio-Canada, avec ICI également en France et la RTBF en Belgique. On va d'abord se rendre au Québec aujourd'hui avec vous, Marie-Christine Bouillon, parce que le gouvernement fait un pas de plus pour protéger les victimes de violences conjugales.
2: Québec a déposé un projet de loi qui va permettre aux personnes qui craignent pour leur sécurité d'obtenir des renseignements sur les antécédents en matière de violence conjugale d'un partenaire intime.
1: Sur le continent africain, direction le Sénégal cette semaine, où une institution publique a été victime d'une nouvelle cyberattaque, Nicolas Sûr.
3: Après le site des impôts en octobre, le département chargé de délivrer les cartes d'identité en janvier, c'est au tour du trésor public d'être visé par un groupe de hackers.
1: En Belgique, des dizaines de milliers de personnes dans les rues de Bruxelles cette semaine, une nouvelle manifestation nationale pour dénoncer notamment la réforme des pensions décidée par le gouvernement fédéral, Joël Myrte.
4: Pour les syndicats, le gouvernement, c'est un garagiste qui démonte une voiture, les acquis sociaux, pour la vendre en pièces détachées. Il dénonce la réforme des pensions et plus largement les attaques les plus fortes contre le monde du travail depuis 40 ans.
1: La France a choisi Évian et le lac Léman pour organiser le G7 à partir du 15 juin prochain. La Suisse voisine est donc directement concernée et se prépare à l'événement, Pierre-Anne Chauffat.
5: La mobilité des nombreux frontaliers sera plus difficile, le passage des frontières restreint, mais c'est la manifestation anti-G7 annoncée à Genève qui cristallise les tensions.
1: Enfin, nous déconnecterons au milieu des animaux de la ferme pour refermer cette édition. Les week-ends prolongés ou les vacances d'été arrivent doucement, alors pourquoi ne pas s'évader en louant une roulotte en France? Certains se mettent au vert, parfois tout près de chez eux, vous l'entendrez tout à l'heure. La première ministre du Québec l'avait promis, son gouvernement vient donc de déposer à l'Assemblée nationale un projet de loi en matière de violence conjugale, Marie-Christine.
2: Le projet de loi 4 sur la communication de renseignements aux fins de protection contre la violence d'un partenaire intime. Ça, c'est son nom officiel, mais son surnom, c'est la loi Gaby Renault, du nom d'une jeune femme assassinée l'an dernier par un conjoint multirécidiviste. La sœur de la victime, Rachel Renault, estime que ce projet de loi peut faire une grande différence.
6: Je suis sûre et certaine que ça pourra aider beaucoup de femmes et les futures jeunes femmes aussi qui vont tomber amoureuses et qui vont avoir des relations de couple dans un futur rapproché.
2: Le parti de gauche Québec solidaire réclamait depuis longtemps une loi semblable. La première ministre Christine Fréchette l'avait aussi promis. On l'écoute.
7: C'est important qu'on intervienne. J'en avais fait un engagement déjà depuis ma campagne, puis je suis contente qu'on prenne action pour mieux protéger les femmes victimes de violences en leur donnant la possibilité d'accéder à des informations de nature judiciaire sur leur partenaire.
2: Une personne pourra accéder aux antécédents d'un partenaire intime si elle est âgée de 14 ans et plus.
1: Oui, et le gouvernement compte aussi offrir du soutien aux personnes qui feraient une demande de renseignement.
2: Oui, le projet de loi prévoit que la personne demanderait soit accompagnée par des professionnels pendant cette démarche. L'intervenante Louise Riendeau du regroupement des maisons d'hébergement pour femmes victimes de violences conjugales salue cette initiative.
8: Il faut surtout les accompagner pour qu'elles puissent prendre des décisions sécuritaires. Quitter un conjoint violent, c'est souvent le moment de la rupture et souvent le moment le plus risqué.
2: Selon les groupes d'intervention, trop de femmes ignorent le niveau de dangerosité que peut représenter un conjoint violent.
1: Et ce projet, Marie-Christine, il s'inspire d'une loi britannique.
2: Oui, la loi de Clare en Angleterre, qui doit son nom à Clare Wood, une femme qui a été assassinée par son ex-conjoint en 2009. D'autres provinces canadiennes avaient déjà adopté ce type de loi, par exemple la Saskatchewan et le Manitoba, mais il n'y en avait pas au Québec. Je termine en vous disant, Olivier, que 10 féminicides ont été commis au Québec depuis le début de l'année 2026.
1: C'est une fameuse tuile pour l'administration sénégalaise. Le trésor public a été victime lundi dernier d'une cyberattaque, Nicolas.
3: En début de semaine, le ministère des Finances évoque un incident qui affecte le système informatique du Trésor public. Mais trois jours plus tard, le problème n'est toujours pas réglé. Il paralyse en partie les douanes et le paiement de certaines avances sur salaire en vue de la Tabaski, la grande fête du sacrifice qui sera célébrée à la fin du mois. Pour les experts en sécurité, pas de doute, il s'agit d'une attaque informatique. Un nouveau groupe qui agit depuis février l'a revendiqué, ce qui fait du Sénégal le 6e pays victime de ces hackers après la Chine et Hong Kong, entre autres.
1: Et c'est une nouvelle preuve de la vulnérabilité des systèmes informatiques au Sénégal. Le pays, comme d'autres pays africains en plein processus de numérisation d'ailleurs, est devenu la cible privilégiée des hackers.
3: L'Afrique, de plus en plus connectée, est un terrain de jeu idéal pour les cybercriminels. Selon les spécialistes, le Sénégal doit donc se préparer à subir de nouvelles attaques. Ce pays stable, qui numérise ses services, devient même une cible privilégiée, d'autant qu'il est producteur de pétrole et passe pour avoir les moyens de payer des rançons. Et si le Sénégal est doté depuis 2008 d'une loi sur la protection des données, il n'a toujours pas de loi sur la cybersécurité.
1: Nicolas Sûr pour RFI.
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1: En Belgique, entre 40 et 75 000 personnes ont manifesté cette semaine dans les rues de Bruxelles. Les chiffres de la police et des organisateurs sont une nouvelle fois très différents. Les syndicats à l'origine de la mobilisation dénoncent une déstructuration sans précédent du monde du travail, là où le gouvernement parle de flexibilité. Dans la ligne de mire des manifestants, Joël, il y a notamment la réforme des pensions.
4: Oui, parce que cette manifestation a eu lieu mardi, veille de l'ouverture du débat au Parlement sur la réforme des pensions. Les syndicats espèrent encore faire plier le gouvernement ou à défaut mettre chaque député en face de ses responsabilités au moment du vote. La réforme des pensions, c'est normalement la fin des régimes spéciaux. On allonge les carrières. Plus on travaille longtemps, plus la pension est élevée. Indispensable, dit le gouvernement. Mais les manifestants dénoncent aussi d'autres mesures déjà votées, comme la suppression des allocations de chômage pour les chômeurs de longue durée. C'est le cas pour ce manifestant exclu après 8 années de chômage. Un quotidien difficile.
9: C'est au CPAS, retrouver un boulot dans 57 ans, quoi, donc pas évident.
1: Voilà, pas évident donc pour ce chômeur. Alors les slogans ne visaient pas seulement le gouvernement fédéral en Belgique. D'autres réformes sont aussi dénoncées et elles dépendent notamment d'une entité fédérée, la Fédération Wallonie-Bruxelles.
4: Il s'agit notamment des mesures qui concernent l'enseignement. Hausse du Minerval ou encore allongement du temps de travail des professeurs du secondaire supérieur. 22 heures semaine au lieu de 20, comme pour les profs du secondaire inférieur. Des mesures d'économie contre lesquelles se sont mobilisées ces manifestantes.
10: Et par rapport à toutes les nouvelles réformes pour l'école, les augmentations, les diminutions de budget, que les professeurs vont travailler beaucoup plus.
11: Les enseignants font grève à juste titre et je les en remercie. Et nous sommes là pour les soutenir et puis pour l'avenir.
4: Cette nouvelle manifestation s'inscrit dans un mouvement de protestation qui dure depuis plus d'un an. La dernière fois, c'était le 12 mars. Entre 80 et 100 000 personnes avaient alors défilé dans la capitale.
1: De Bruxelles à Évian, il va être question à présent du prochain sommet du G7 organisé en France du 15 au 17 juin prochain. Ça se passera donc au bord du lac Léman. Mais en Suisse, la ville de Genève s'y prépare aussi parce que c'est bien à Genève, à une 50aine de kilomètres d'Évian, que les anti-G7 entendent manifester, Pierron.
5: Et quand vous associez les mots Évian, Genève, G7 et manifestation, cela rappelle de bien mauvais souvenirs. En 2003, c'était alors le G8, des débordements d'une violence inouïe avaient laissé Genève meurtrie et quasi hébétée par ce qui venait de lui arriver. D'où les appels aujourd'hui de la droite et des milieux économiques à interdire purement et simplement toute manifestation durant la réunion des 7 grandes puissances en France voisine. Maxime Provigny dirige le groupe libéral en ville de Genève.
12: Les débordements auront lieu. L'état du monde fait que les gens, on peut pas avoir une manifestation pacifique. C'est vraiment de la naïveté et c'est trompeur. Vous avez pas le courage d'assumer qu'il y aura des débordements et de prendre la responsabilité et de dire que c'est pas une bonne idée, que cette manifestation ne devrait pas avoir lieu pour la sécurité et l'intérêt de tous.
5: Sauf que les opposants à cet ordre mondial-là ne veulent pas rater une telle opportunité et appellent au contraire à une mobilisation internationale pour converger sur Genève.
1: Alors comment se positionnent les autorités genevoises, Pierron ?
5: Eh bien, avec l'aval de la Confédération, elles restaurent les contrôles aux frontières et réduisent les points de passage ouverts durant le sommet pour intercepter de potentiels fauteurs de troubles. Quant à l'appel à manifester, les négociations avec les organisateurs se poursuivent. La socialiste Caroline Cast est en charge de la sécurité du canton de Genève.
13: Quel est le meilleur moyen d'assurer la sécurité? Est-ce que c'est d'interdire tout rassemblement ou bien d'autoriser un rassemblement bien encadré dans un parcours adéquat? Et c'est ce que nous évaluons aujourd'hui. Ça dépendra de si on arrive à trouver ce point d'équilibre, sécurité et liberté d'expression. C'est pas un point d'équilibre facile à trouver lorsque vous devez sécuriser un sommet de cette ampleur.
5: Le gouvernement genevois a également laissé ouverte la question de potentielles indemnisations en cas de déprédation.
1: Enfin, nous allons nous mettre au vert avant de nous quitter. Oubliez les écrans de nos portables grâce tout de même, oui, à un site internet, celui des Gîtes de France, parfait pour les week-ends prolongés ou les vacances d'été qui arrivent tout doucement. Exemple d'escapade dans le territoire de Belfort à Leval, où les vacanciers peuvent passer leur séjour dans une roulotte au milieu des animaux de la ferme. Élian Malric a rencontré une famille qui déconnecte totalement.
14: Pas de téléphone, pas de wifi, pas d'écran.
15: Mise au vert total pour Christine, Patrice et leur fils Paul. Mais ils ne manqueront pas d'animation.
16: La télé ici, c'est les fenêtres, parce que tu peux voir en fait des deux côtés les animaux.
15: Amandine Didé, la propriétaire et créatrice de ce gîte insolite, l'a construit au milieu des chèvres, des poules et des canards pour rappeler les vacances à la campagne de son enfance. Souvent, les visiteurs connaissent bien le coin.
16: Là, cette année, j'ai pas mal de personnes qui habitent autour de chez moi. C'est vraiment limitrophe.
15: Christine vient justement d'Offemont, juste à côté.
14: On habite à 10 minutes d'ici, en fait. On devait partir en vacances, et malheureusement, le prix de l'essence, tout ce qui se passe, la crainte de ne pas pouvoir remonter, on a choisi de venir à la campagne, pas très loin de la maison.
15: Vous partiez où ?
14: Entre Montélimar et Avignon.
15: C'était surtout l'occasion de faire une surprise à Paul, son fils de 11 ans.
17: Je ne m'y attendais pas du tout. Ça permet de plus trop être tout le temps sur les écrans. Ça permet de changer un peu, de voir qu'il n'y a pas que les écrans à proximité.
15: Pour une nuit, avec petit déjeuner, repas compris, l'expérience bucolique est à 100€ la nuit.
1: Reportage d'Elian Malric pour Ici Belfort-Montbéliard. Merci d'avoir été une nouvelle fois au rendez-vous de l'Action des Autres. Excellente fin de semaine. On se retrouve comme d'habitude dans 8 jours en compagnie des partenaires des médias francophones publics. À très bientôt.

0: C'était en 2016, à l'issue de sa participation à la saison 5 de The Voice sur TF1, que Claudio Capeo nous offrait cette très jolie chanson. Vous retrouviez ce matin un homme debout ici.
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0: Votre allié du quotidien s'appelle Ici, c'est également la radio de votre week-end. Bienvenue à vous, présentation de votre équipe du samedi. Nous avons Fabien à la rédaction en chef, Fred à la technique, au standard c'est Marian ce matin, et pour l'actualité, Valentine Letès. Bonjour Valentine.
3: Bonjour François-Xavier, bonjour à tous.
0: C'est le grand soir, Valentine, pour Monroe.
3: La représentante de la France à l'Eurovision, la finale du concours de chansons, c'est ce soir, et la jeune chanteuse lyrique est très impatiente.
0: Et son interview, c'est dans les infos de 6h, tout de suite.
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0: Merci de nous avoir choisis en ce samedi 16 mai. Ici, il est 6h. Bon réveil. Les infos, Valentine à la une, cette quatrième plainte déposée contre Patrick Bruel.
3: Cette fois, l'animatrice de télévision Flavie Flamand accuse le chanteur de l'avoir drogué puis violé à l'âge de 16 ans. Une information publiée dans la presse hier, quelques heures avant une nouvelle représentation de Patrick Bruel à Paris, dans une pièce de Samuel Benchetrit. Et dans la file d'attente, Yvan Plantaille, gros malaise pour certains spectateurs.
4: Ils sont arrivés parmi les premiers. Stéphane et Virginie avaient lu quelques heures plus tôt le témoignage de Flavie Flamand. Ces deux Parisiens très gênés.
5: Moi, je viens juste, c'était un cadeau. Ma femme voulait voir la pièce, mais je fais abstraction de ce personnage-là. C'est-à-dire qu'aujourd'hui, oui, il faudrait reprendre les places, on ne les reprendrait pas.
4: Venir ou bien s'abstenir. Brigitte et Viviane, ces deux Marseillaises en ont discuté entre elles toute la journée.
6: C'est dérangeant quand même.
7: Oui, mais bon.
6: On aurait pu boycotter, voilà. On n'a pas été jusqu'à boycotter.
7: La pièce aurait pu être annulée aussi.
6: Oui, mais comme il n'a pas été encore jugé, donc c'est difficile.
4: La présomption d'innocence. Tous les spectateurs interrogés, comme Philippe et Stéphanie, nous l'ont mentionné.
8: Moi, ça ne me dérange pas. Moi, j'attends le procès. On ne doit pas condamner quelqu'un sans savoir exactement les faits des deux parties.
9: Je suis un peu mitigé quand même. Hein. Tant que le procès n'est pas en cours, il faut garder la présomption d'innocence. Ça me met également un peu mal à l'aise.
4: Et puis, certains sont encore plus sceptiques, à l'image de Véronique, qui photographie l'affiche de la pièce en souvenir.
10: Non, parce que bon, quand on est violé, on porte pas plainte 40 ans après. Voilà. Non, ça m'empêche pas de venir voir Patrick Bruel.
4: Les spécialistes des violences sexuelles rappellent toutefois que la prise de parole est un processus complexe, ralenti par la honte, par la culpabilité ou encore par les rapports de pouvoir entre la victime et l'auteur présumé.
3: L'animatrice explique d'ailleurs pourquoi elle parle aujourd'hui. Le déclencheur a été de lire les témoignages des autres plaignantes. Révoltée par leur similitude, elle a décidé de sortir du silence. Par la voix de son avocat, Patrick Bruel lui réfute ses accusations. En Isère, un homme de 39 ans est mis en examen pour viol et agression sexuelle sur deux petites filles. Faute de nounou, ce père de famille a proposé à leur mère de les garder. L'une des enfants s'est ensuite confiée à la professeure de son école primaire de la Tour du Pin.
0: Des renforts de police annoncés à Nantes.
3: Des enquêteurs supplémentaires, des CRS en patrouille à Port-Boyer, loin d'être suffisant pour les habitants de ce quartier pour oublier la peur et ces ados victimes d'une fusillade avant-hier soir sur fond de trafic de drogue. L'un d'eux, âgé de 15 ans, est mort. Le drame de trop, Céline Loiseau, pour les habitants.
11: Aristide, la trentaine, habite là depuis novembre.
12: Je savais qu'à Nantes, il y avait des quartiers comme Bellevue, Malakoff et autres qui étaient un peu chauds. Quand je suis arrivé, on m'a aussi dit que le quartier était plutôt calme. Après quelques 2-3 mois, il y a eu les premiers échauffourées.
11: Pour lui, la situation s'est tendue en début d'année. D'après Mélanie, 38 ans, qui vit là depuis 10 ans, ça fait des années que ça dure.
13: Il y avait un carnage dans la cage d'escalier, j'ai appelé la police, ils m'ont dit allez voir ce qui se passe. Non, en fait, quand on est maman avec deux enfants, j'irai pas voir ce qui se passe, quoi. Moi, j'habitais dans la tour 1, tour 5, maintenant j'habite dans la tour 3. La 3, c'est la pire. Plein de dealers, si on dit quoi que ce soit, on se fait taper.
11: Et elle avoue ne rien attendre des autorités.
13: C'est pas maintenant qu'il faut bouger quand il y a eu un décès, quoi. Il fallait bouger bien avant.
11: D'autres habitants veulent plus de présence policière, pas pour quelques jours. Toujours précise-t-il, mais sur la durée.
14: Ça va se calmer parce qu'il y aura la présence un peu de la police, mais on a peur que ça reprenne très rapidement.
11: Brice est aide-soignant dans le quartier, il a pu échanger avec le ministre.
14: Cette violence-là s'amplifie un peu plus, on ne sait plus quoi faire, on a très peur. Là.
11: Lui et Jean-Pierre confient se sentir démunis.
14: La peur d'être pris pour un indic. Si vous voyez un truc, vous faites comme si vous n'avez pas vu.
15: Imaginez-vous vous dénoncer, vous allez vous prendre une balle dans la tête au moment où vous sortez de votre appartement. Ah ben oui.
11: Et certains espèrent pouvoir vite quitter le quartier.
14: Je sais que j'ai une fille qui a 11 mois là. On va nous tous être au jardin en train de jouer avec nos enfants. Je m'imagine une scène pareille avec des enfants en bas.
11: C'est forcément inquiétant, poursuit-il.
3: Les deux autres garçons de 13 et 14 ans blessés dans cette fusillade à Nantes sont désormais hors de danger, selon le procureur.
0: Et il est 6h04 sur votre radio ici. L'apparition, Valentine, d'un nouveau variant de l'antivirus est écartée pour l'instant.
3: Les analyses de l'Institut Pasteur sont rassurantes. La souche détectée sur l'une des Françaises à bord du MV Ondus est similaire à celle déjà connue en Amérique du Sud. Aucun élément ne suggère donc l'émergence d'un nouveau variant plus transmissible ou plus dangereux. Une palme d'or d'honneur remise à John Travolta hier, surprise au Festival de Cannes, où l'acteur américain présente son premier film comme réalisateur. C'est au-delà d'un Oscar, a déclaré la star de Grease, Pulp Fiction et l'inoubliable Tony Manero de La Fièvre du samedi soir.
0: Une autre étoile monte sur scène ce soir avec toute la France derrière elle.
3: La jeune Monroe, candidate à l'Eurovision. La grande finale du concours de chansons européen, c'est ce soir à Vienne, en Autriche. Un véritable rêve pour cet artiste de 17 ans seulement.
2: D'être sur cette scène, c'est magnifique. Ça te permet à connecter avec plein de gens de différentes cultures et partager quelque chose ensemble. Tu vois, l'Eurovision, c'est tout centré sur cette idée de unité, sur cette idée de partage, de créer un moment avec tout le monde et juste ressentir la joie, ressentir des pleurer, de rire, de faire tout vraiment. Le moment le plus excitant, c'est quand tu marches sur la scène et la musique commence et tu sais que pendant ces 3 minutes, tu vas partager un moment avec tout le monde, tu racontes ton histoire et tu espères pour cette connexion.
3: Monroe défendra la France avec son titre « Regarde, extrait et portrait de la chanteuse lyrique dans une demi-heure », c'est l'info du jour.
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3: La météo, François-Xavier, avec ce temps pas très printanier pour ce week-end de l'Ascension.
0: Oui, absolument, Valentine. Force est de reconnaître que les conditions météo restent plutôt chahutées, notamment en ce samedi, avec pour ce matin et de nouveau de la grisaille. Elle est accompagnée de pluie fine. On va retrouver ce temps maussade principalement sur le quart sud-ouest, Pays Basque, Aquitaine et une partie de la région Auvergne-Rhône-Alpes jusqu'aux frontières de l'Allier. Quelques averses également pour la Haute-Marne et le territoire de Belfort. Ailleurs, un temps plus clair, voire très ensoleillé sur le littoral méditerranéen et ses environs. Et puis en après-midi, pas de réelle évolution, si ce n'est, et c'est la bonne nouvelle évidemment, un ciel qui va se découvrir encore davantage dans le sud, entre les Pyrénées-Orientales et la Riviera. Vos températures du samedi plutôt fraîches pour la saison, avec ce matin 8 degrés à Millau, nous avons 9 degrés pour Auxerre, 10 à Metz, 12 à Amiens, Tarbes et Périgueux, 16 degrés du côté de Grenoble, 17 pour Ajaccio, et en après-midi, des valeurs échelonnées entre 11 et 20 degrés, la maximale pour Nice, notamment où vous êtes accueillis bien sûr sur votre radio locale, ici Azur.
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0: Et pour vous mettre très délicatement en mouvement dès votre réveil en ce samedi, vous pouvez compter sur le flow inimitable de monsieur George Benson, iconique guitariste et chanteur américain, bien sûr. Il vous offre son non moins célèbre Give Me the Night sur votre radio ici.

0: Votre radio ici, déjà à vos côtés. De bon matin, très beau réveil en compagnie de George Benson. Give me the night.
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0: Focus en ce week-end de l'Ascension, Valentine, sur nos genoux. Il est important de les solliciter intelligemment.
3: Oui, nos genoux sont faits pour bouger, mais au fil du temps, les muscles autour de cette articulation s'affaiblissent.
0: Alors, pour renforcer nos genoux, suivez le guide. Absolument, comprenez notre coach Nordina Tab. Il sera là à 6h15 avec ses 2 minutes pour être en forme. Et puis, c'est bien sûr l'événement ce soir à Vienne, en Autriche. Valentine, vous en parliez il y a quelques instants avec nous, en partenariat avec votre radio ici. 70e concours de l'Eurovision. C'est à suivre dès 21h sur France 2, édition 2026, portée pour la France par la jeune chanteuse lyrique Monroe et son titre Regarde et commenté ce soir par notre ami Stéphane Bern qui accueille cette année Camissaire à ses côtés. Un casting expliqué par Alexandra Redamiel. Elle est chef de la délégation française à l'Eurovision et c'est au micro de Patrice Gascoin dans vos coulisses télé à 6h20. Lui ne sera pas à l'Eurovision ce soir, mais bien ce matin dans votre radio. C'est Paolo Conte.
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0: Vaya con me à partager ensemble, ce sera juste avant les infos de 6h30. Pour le moment, 6h11 et tout de suite une actu de vos territoires avec nos collègues d'ici de Romardège qui nous rapporte une jolie vitrine du savoir-faire local. Écoutez bien, Camilla, reine consort du Royaume-Uni, comme chacun le sait, comme vous savez, Valentine, possède désormais un éventail fabriqué à Romans-sur-Isère, tellement chic.
3: Incredible.
0: Yeah.
3: Et cet éventail, comment est-ce qu'il est arrivé dans ses mains?
0: Eh bien écoutez, tout part en réalité du portrait officiel peint par Paul Bennet pour le couronnement, vous vous en souvenez, c'était le 6 mai 2023. La reine a été représentée en fait à ce moment-là par ce peintre tenant un éventail fermé, clin d'œil à sa passion. Puis, quelques semaines plus tard, Frédéric Gay, qui est éventaillier, donc basé dans la Drôme, a reçu cette commande et réalisé la pièce dans son atelier.
3: Et oui, puisque même à Buckingham, on s'évente.
0: Oui, tout à fait. À la française, Valentine Letès.
3: Oh, quel accent.
0: Oh yeah.
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0: De retour avec un 7e album disponible depuis le début du printemps, il s'appelle Fête foraine et parmi les attractions qu'il contient, si j'ose dire, ce premier extrait, La Lune, décroché pour vous ce matin par Christophe Maé. C'est une nouveauté de votre radio ici à 6h12. Bienvenue à vous.

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1: Vous écoutez ici, bonjour et bienvenue à vos côtés ce matin, Christophe Maé et son dernier single, La Lune. Rester en forme au quotidien, c'est possible. Et oui, absolument, grâce à des gestes simples prodigués par notre coach, Nordine Attab. Bonjour Nordine.
2: Bonjour.
1: Une question que l'on se pose fréquemment et qu'on vous pose ce matin, Nordine. Avec des douleurs au genou, est-ce que c'est une bonne idée d'arrêter de bouger complètement?
2: Le genou, c'est une articulation qui aime le mouvement, mais le bon mouvement. Le problème, ce n'est pas forcément de bouger, c'est souvent comment on bouge. Parce qu'au final, arrêter complètement, ça peut même accentuer les douleurs. Parce que les muscles autour du genou, ils vont perdre de la force et donc en soutien. Et l'idée, ce n'est pas d'en faire plus, c'est d'en faire mieux. On débute avec un premier exercice, l'extension de jambes tout en étant assis. Donc on débute assis sur une chaise de buste droit. Et à partir de là, vous allez lever le tibia et le pied afin que la jambe soit parallèle au sol. Vous maintenez 2 à 3 secondes. Puis vous ramenez le pied par terre et vous effectuez 3 séries de 12 à 15 répétitions de chaque jambe. Et grâce à ça, vous allez solliciter l'avant de la cuisse, les quadriceps.
1: Et Nordine, on continue donc à solliciter nos genoux, mais sans douleur.
2: Exactement. Au final, on cherche une zone de confort, sans gêne. Et surtout, on privilégie des mouvements contrôlés. On passe à un deuxième exercice durant lequel on va solliciter l'arrière de la cuisse, les ischio-jambiers. Et pour ça, vous êtes assis, le buste est droit. Et là, vous allez tendre légèrement la jambe droite devant vous en posant le talon par terre. Ça y est, vous y êtes. Et ensuite, vous poussez le talon dans le sol comme si vous vouliez le rentrer dans le sol. Et là, vous allez sentir l'arrière de la cuisse se contracter. Et on maintient la position, par exemple, 10 à 15 secondes. Allez, on pousse, on pousse, on pousse. On relâche, on ramène le pied et on effectue le même geste de l'autre côté. Le talon gauche est posé par terre et là, je pousse dans le sol durant 10 à 15 secondes. Et vous pouvez effectuer 5 à 6 séries de chaque jambe. Et si vous avez une gêne à un genou, pensez quand même à renforcer de manière adaptée les muscles autour du genou. On adapte l'amplitude et l'intensité. Parce qu'un genou qu'on protège trop finit parfois par se fragiliser. Alors que quand il est bien accompagné, le mouvement peut devenir un vrai allié. Allez, à vous de jouer.
1: Allez, on remue déjà nos deux genoux. Merci beaucoup, Nordine Attab. D'autres gestes utiles pour mieux solliciter nos genoux justement au quotidien, c'est avec Nordine sur notre site ici.fr et puis plus globalement, tous nos podcasts Forme et Bien-être qui sont dispo sur l'application Radio France. 6h18, très beau week-end sur votre radio ici avec la visite de Téléphone qui vous font redécouvrir ce matin leur autre monde. Absolument.

0: vous accueille avec plaisir, même tôt le matin sur votre radio ici, avec déjà opérationnel pour vous le groupe Téléphone, pour vous chanter Un autre monde.
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0: Et il est 6h22, place à vos infos inédites qui concernent le petit écran. Bonjour Patrice Gascoigne.
2: Bonjour François-Xavier, bonjour à tous.
0: Pour les coulisses télé de ce samedi, Patrice, un grand divertissement. Il fête cette année ses 70 ans et on le retrouve ce soir en prime time sur France 2. C'est bien sûr le grand concours de l'Eurovision.
2: Ce soir, l'événement se passe à Vienne où Monroe représentera la France avec cette chanson.

0: L'hymne à l'amour signé de la chanteuse Monroe, révélée dans l'émission Prodige. C'est elle qui va représenter la France ce soir avec ce titre « Regarde ». Pour mémoire et pour se faire un petit peu mal, la dernière victoire française remonte à 1977 avec Marie Myriam. L'Eurovision est à suivre dès 21h sur France 2 avec un nouveau tandem de présentateurs. On a l'incontournable et précieux Stéphane Bern qui sera cette fois accompagné d'une petite nouvelle, Camille Serre. Alors j'ai demandé à Alexandra Redamiel, la directrice des divertissements et des jeux de France Télévisions, pourquoi elle avait choisi Camille Serre. Écoutez la réponse d'Alexandra Redamiel, jointe à Vienne.
1: Alors oui, Camille Serre, eh bien, elle crée un lien naturel avec une nouvelle génération entre la télévision et le digital. C'est aussi une ancienne Miss France, elle connaît donc la compétition de l'intérieur, les codes, les émotions, les enjeux. Elle a de l'humour, elle a cette justesse et cette capacité à être à la fois au carrefour de toutes les générations. Et avec Stéphane Bern, ils vont transformer l'Eurovision en une expérience totale, à la fois à l'antenne et sur le digital, pour justement rassembler tous les publics autour de l'événement.
0: Alexandra Redamiel, directrice des divertissements et des jeux de France Télévisions, mais aussi chef de la délégation française de l'Eurovision. Il y a une légende qui raconte que France Télévisions ne voudrait pas que la France gagne le concours parce que ça coûterait trop cher à organiser l'année suivante. Info ou intox, Alexandra ?
1: Bon, je crois qu'on le dit quand même très souvent partout. Nous avons envie de gagner après les 50 ans, l'année prochaine de la victoire de Marie Myriam. Et nous travaillons d'ailleurs toute l'année pour ça, avec exigence et ambition. Organiser l'Eurovision et recevoir une grande partie de l'Europe serait une fierté immense pour la France et pour France Télévisions. Et puis, c'est important encore de le préciser, dans son business model, l'Eurovision est un événement qui se construit avec plusieurs institutions et partenaires. Donc, c'est un modèle partagé et maîtrisé.
0: Alexandra Redamiel, directrice des divertissements et des jeux de France Télévisions et chef de la délégation française de l'Eurovision. Et pour débriefer la soirée, notez que Laurent Petit-Guillaume, présent à Vienne, sera l'invité de Willy demain midi. Donc, à demain pour de nouvelles coulisses télé.
2: Et oui, à demain, vous aussi, mon cher Patrice Gascoigne, 6h20. Il est 6h25 sur votre radio ici, dans moins de 5 minutes. C'est le retour de l'info avec vous, Valentine Letès, l'actu française et internationale résumée en 90 secondes. Et puis, l'info du jour, Valentine, on y revient, bien sûr, c'est la finale de l'Eurovision.
3: Et qui est Monroe, la représentante de la France pour les 70 ans du plus célèbre concours de chansons? Présentation, extrait aussi de son titre, Regarde dans 5 minutes.
2: Avant tout ça, Catherine Viguier, pour votre horoscope du samedi 16 mai 2026, écoutez musique, un soupçon de jazz et de blues avec un véritable maître en la matière, Paolo Conte, Vaya Conme.

0: Vos chansons préférées toute la journée, chez nous, à l'image de Paolo Conte et de la douceur de Vaya Con Me sur votre radio ici. 6h28, bonjour Catherine Viguier.
1: Bonjour François-Xavier.
0: Avec vous l'horoscope de notre samedi 16 mai 2026. Catherine, on se renouvelle aujourd'hui paraît-il.
1: Avec la lune au taureau, oui. Bélier, vous avez un tour à jouer côté finances où il y a un enrichissement intérieur, c'est parfois mieux. Taureau, alors c'est le moment pour vous renouveler, pour changer de cap, allez-y. Gémeaux, demain vous verrez les choses autrement. Aujourd'hui, faites une pause. Cancer, une belle journée, vous faites votre effet au sein d'une foule, auprès d'amis ou dans la société. Lion, c'est rare, mais pour une fois, pourquoi ne demandez-vous pas de l'aide ou un soutien ? Chers natifs de la Vierge, au travers des soucis, une éclaircie qui s'inscrira dans le temps. Balance, vous vous sentez mieux que les derniers jours, il y a moins de tension et ça vous soulage. Scorpion, il se passe quelque chose au sujet d'une de vos relations ou alors vous allez signer un contrat. Sagittaire, n'hésitez pas à vous mettre au travail, il portera ses fruits. Et puis aussi, soignez tous vos bobos. Capricorne, une belle journée, vous vous sentez porté et pour une fois, vous ne faites pas tout. Verseau, vous avez dans votre entourage des personnes qui vous donnent de bons conseils et puis vous en avez besoin. Poisson, vous serez l'ami de tous, d'une personne d'ailleurs en particulier. Le romantisme est de mise. Et pour nous tous, ajoutons une note sincère à ce jour.
0: Ah oui, la fameuse honnêteté du samedi, comme on l'appelle. Merci beaucoup Catherine Viguier, un horoscope qui est à retrouver intégralement dès à présent sur l'application ICI. Samedi 16 mai, on vous souhaite de passer un très beau week-end avec nous. Vous écoutez ICI, il est 6h30, toute l'actualité en France et dans le monde. Place aux 90 secondes, c'est avec vous Valentine Letesse.
2: Pour que la vérité éclate, pour que justice soit rendue, Flavie Flamand porte plainte contre Patrick Bruel pour viol. L'animatrice l'annonce par ses mots sur le réseau social Instagram et accuse le chanteur de l'avoir violé à l'âge de 16 ans. Poignardé près de la gare du Val-de-Reuil dans l'Eure hier, un jeune homme de 17 ans se trouve entre la vie et la mort. Accosté par deux hommes, puis par un groupe venu en voiture, l'un d'entre eux lui a donné plusieurs coups de couteau avant de s'enfuir. Un Français emprisonné au Sénégal à cause de son homosexualité. Selon les informations de France 2, cet ingénieur d'une trentaine d'années a été arrêté en février. On l'apprend seulement aujourd'hui. Sa famille redoute des représailles. Le Sénégal a durci la loi et la traque des homosexuels ces derniers mois. Le Charles de Gaulle et son escorte sont arrivés en mer d'Arabie. Le porte-avions français est prépositionné au large d'Oman. En cas d'une mission neutre, précise la ministre déléguée aux armées, pour rétablir la navigation des bateaux dans le détroit d'Ormuz, où transite 20% de la production mondiale de pétrole. Votre réservation a peut-être fuité. 1 600 000 données ont été volées à une filiale du groupe Pierre et Vacances. Sa marque, la France, du nord au sud, a été victime d'une cyberattaque, mais aucune donnée bancaire ou adresse mail n'ont été volées. La remontée en Ligue 1, toujours possible pour l'AS Saint-Etienne. Après sa victoire hier soir contre Rodez au tir au but, les Verts sont qualifiés pour les barrages d'accession à l'élite du football.
0: 6h32, l'info du jour, Valentine, c'est bien sûr la finale de l'Eurovision.
2: Le plus grand concours de chansons au monde commence à 21h à Vienne, en Autriche. Malgré le boycott de 5 nations en raison de la participation d'Israël, 25 pays seront représentés sur scène, et notamment la France, Flavien Groyer, avec une virtuose du chant lyrique.
3: La jeune Monroe, 17 ans seulement, aborde ce gigantesque concours comme une grande artiste, une passionnée. Elle a un objectif, monter sur cette scène et donner le meilleur d'elle-même.
4: Le moment le plus excitant, c'est quand tu marches sur la scène et la musique commence. Et tu sais que pendant ces 3 minutes, tu vas partager un moment avec tout le monde. Tu racontes ton histoire et tu espères pour cette connexion.
3: Monroe qui arrive à gérer le stress et la pression malgré l'énorme spectacle qu'est l'Eurovision.
4: Des fois, je parle avec mon équipe, je parle avec les autres gens et ça te détend, ça t'aide à un peu relaxer. Et des fois, il faut juste être dans ta bulle, fermer la porte et réfléchir un peu à ta performance.
3: La chanteuse le dit elle-même, hein, c'est un grand honneur pour elle de représenter la France. Alors pour rendre fier son pays, la prodige se met dans les meilleures dispositions.
4: J'ai commencé à courir. Je mange moins de frites, j'ai fait mon mieux.
3: Monroe peut aussi compter sur le soutien de ses parents et de ses frères présents ici à Vienne. Mais ce dont elle aura le plus besoin, ce sont les votes des téléspectateurs qui comptent à 50% dans le résultat final.
4: Votez la France!

0: incroyable voix de Monroe. Alors nous ne pourrons pas voter pour elle ce soir, puisqu'on ne peut pas voter pour son propre pays. C'est l'une des nombreuses règles de l'Eurovision. Mm-hmm. Vous retrouvez notre guide pour tout savoir sur le concours sur ici.fr.
1: D'ailleurs, estimé du passage de Monroe, pour vous le dire, ce soir sur France 2, entre 22h20 et 22h30, j'en connais une qui sera devant sa télé.
0: Évidemment.
1: Ah, Valentine Letesse, bien sûr, pour ne pas la nommer. Il est 6h33, comme nous toutes et nous tous, hein, bien évidemment, pour défendre les couleurs de la France et soutenir Monroe. Un petit mot de votre météo de ce samedi 16 mai et un printemps qui reste fragile en ce week-end de l'Ascension. Force est de reconnaître que nos conditions météo restent plutôt chahutées avec de nouveau aujourd'hui de la grisaille. Elle est accompagnée de pluie fine. On va retrouver ce temps maussade principalement sur le quart sud-ouest d'ailleurs, Pays Basque, Aquitaine et une partie de la région Auvergne-Rhône-Alpes jusqu'aux frontières de l'Allier. Quelques averses également pour la Haute-Marne et le territoire de Belfort. Ailleurs, un temps plus clair, voire très ensoleillé, et oui quand même, sur le littoral méditerranéen et ses environs. Et puis en après-midi, pas de réelle évolution, si ce n'est, c'est la bonne nouvelle, un ciel qui se découvre encore davantage dans le sud, entre les Pyrénées orientales et la Riviera. Vos valeurs du samedi, elles sont plutôt fraîches pour la saison, avec ce matin 8 degrés à Aurillac, nous avons 9 degrés à Saint-Étienne, 10 à Colmar, 12 pour Arras et Bordeaux, 16 degrés à Toulouse, 17 à Porto Vecchio, et en après-midi, des valeurs échelonnées entre 11 et 20 degrés, le maximal pour Antibes, notamment où vous êtes accueillis sur votre radio locale, ici Azur.
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1: Des roses, des camélias, des ailes, du chocolat. Voilà pour votre menu du petit-déj en ce samedi 16 mai.
0: C'est servi. Super.
1: C'est pas mal, hein. C'est original en même temps.
0: J'adore.
1: Ça fait plaisir. Et voilà. Et c'est pour vous, Valentine Letesse. C'est cadeau, servi par Marc Lavoine et Bambou. Vous écoutez Dis-moi que l'amour sur votre radio ici. C'est pour Valentine et pour vous qui nous écoutez, bien évidemment. Bonjour à vous d'ailleurs.
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0: Vous écoutez ici, merci de nous rester fidèles en ce week-end de l'Ascension, le duo Marc Lavoine et Bambou, à l'instant avec Dis-moi que l'amour.
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0: Ici, la radio qui fonctionne à tout moment et qui reste toujours près de vous. 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Ça aussi, c'est prévu pour vous avant 7h, la musique de Cock Robin. Cock Robin, l'excellent Just Around the Corner, c'est pour vous sur votre radio ici. 6h38, quel document fournir pour demander un crédit? On répond à cette question dans Vie numérique et Vie privée ce matin, alors que certaines banques demandent une liste de justificatifs longue comme le bras, Valentine Letesse.
3: Ouais, pour cause, les banques ont l'obligation de vérifier l'identité de l'emprunteur et sa solvabilité, s'il est capable de rembourser son crédit en plus de payer le reste de ses charges. Voilà pourquoi on peut vous demander un justificatif de domicile, une facture de téléphone ou d'électricité par exemple, pour évaluer votre situation dans sa globalité. Tout dépend bien sûr du montant du crédit. Plus il est élevé, plus l'inspection est poussée.
0: Quel document une banque ou un établissement de crédit a-t-il le droit de nous demander alors, Valentine?
3: Il n'y a pas de liste exhaustive, mais lorsque l'établissement vous réclame une donnée, il doit pouvoir justifier sa demande. Je vous donne un exemple. Vous êtes célibataire, vous souhaitez emprunter pour acheter une maison seul. Et la banque vous demande l'avis d'imposition d'un parent, alors qu'il ne participe pas à votre achat. C'est disproportionné, explique la CNIL, la Commission nationale de l'informatique et des libertés, et donc contraire au règlement européen sur la protection des données. Vous n'avez pas à transmettre cette information. Mais si sur les relevés bancaires que vous avez transmis, un virement de 10 000 euros apparaît sur votre compte, la banque est en droit de savoir d'où vient cet argent, puisqu'elle a l'obligation de lutter contre le blanchiment d'argent et contre le financement du terrorisme. Vous devrez donc fournir le relevé de compte de votre parent sur lequel le virement apparaît pour justifier la provenance de cet argent. En revanche, certaines transmissions de données personnelles sont totalement illégales, comme vos données de santé, puisqu'il s'agit de données sensibles.
0: Et pour savoir pourquoi une banque peut vous refuser un crédit sur la base de vos données personnelles, rendez-vous sur ici.fr, page Vie numérique, Vie privée. Votre chronique qui sera de retour demain à 6h38 sur votre radio ici, avec Valentine Letesse, bien sûr.
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0: 6h41, bienvenue si vous venez de vous arrêter sur votre radio ici. Sachez que l'histoire vous a fixé rendez-vous absolument avec Stéphane Bern, le meilleur de Voyage dans le temps, tout de suite ce matin au temps de François 1er et des Blanques.
5: Saviez-vous que le loto n'était pas né à la télévision, mais sous François 1er? Château-Renard, mai 1539. François Ier, ruiné par ses guerres en Italie et son goût du faste, cherche une idée pour remplir ses coffres, sans faire hurler ses sujets. Il signe un édit inédit. Pour la première fois, un roi de France autorise une loterie. L'idée vient tout droit de Florence, où le loto fait fureur. On mise une pièce et on peut toucher le jackpot. Tout le monde y trouve son compte, surtout l'État. 100% des gagnants ont tenté leur chance, certes, mais l'État, lui, est gagnant à 100%. C'est simple, efficace, et ça évite d'inventer un nouvel impôt. Le roi autorise donc la création de blanques, ces jeux de hasard où l'on tire des billets gagnants ou blancs, c'est-à-dire perdants. En échange, les organisateurs payent une très belle somme au trésor royal. Mais le jeu tourne court. Le Parlement de Paris refuse de valider la décision. Pour lui, cette loterie enfreint les lois du royaume et surtout la morale chrétienne. Le jeu d'argent, c'est bon pour les pêcheurs, pas pour les sujets du roi. On peut collecter de l'argent, oui, sauf que ça doit s'appeler la quête. Résultat, le grand loto de François 1er tombe à l'eau sans même un tirage. Et donc, le loto, à qui le tour ? Eh bien, il faut attendre Louis XIV, 100 ans plus tard, pour que la France officialise enfin sa loterie royale. Vous le voyez, les jeux d'argent ne datent pas d'hier, comme les gens qui rêvent de devenir riches du jour au lendemain, et surtout, comme les trous dans les caisses de l'État.
0: Merci beaucoup Stéphane Bernat. Ce soir, 21h, en direct de Vienne, sur France 2. Vous serez aux côtés de Camille Cerf, on le rappelle, pour le 70e concours de l'Eurovision. Et puis, on compte sur vous tôt demain, ici, évidemment, 6h43. Bah oui, ça a piqué pour le best-of de Voyage dans le temps. Il est 6h43. Valentine, qu'avons-nous, s'il vous plaît, cette semaine à la une de Femme Actuelle ?
3: Médicaments et aliments, les liaisons dangereuses, parce que la nourriture que l'on met dans nos assiettes peut compromettre l'efficacité d'un traitement médical. Focus donc ce matin sur les associations à éviter.
0: C'est avec Sabrina Nadjar, rédactrice en chef de Femme Actuelle, à nos côtés, derrière la musique de Vita, qui vous réveille doucettement. Bon, ce samedi matin, vous écoutez Promets-moi sur votre radio ici.

0: 16h47, votre radio ici à vos côtés à chaque instant et pour émerger tranquillement ce matin, vous croisiez Vita avec le titre Promets-moi.
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0: Médicaments et aliments, les liaisons dangereuses, c'est le sujet que vous retrouvez cette semaine parmi d'autres sujets bien sûr, mais en tout cas à la une de Femmes Actuelles. Bonjour Sabrina Nadjar.
3: Bonjour François-Xavier.
0: Focus donc sur cette relation entre les médicaments et les aliments, Sabrina. Les aliments ou les boissons peuvent avoir un impact sur l'absorption de certains médicaments, paraît-il.
3: Oui, en fait, il faut savoir que certains aliments ou certaines boissons peuvent minorer ou même décupler leur réaction. Alors, soit ils minorent, et dans ces cas-là, le médicament ne fait pas son job et on n'est pas soigné de la maladie, soit ils le décuplent et ça vient augmenter les effets indésirables.
0: Je pense au lait, par exemple, avec certains antibiotiques. Comment est-ce qu'on peut faire ?
3: Eh bien, écoutez, alors, effectivement, alors, c'est pas tous les antibiotiques, je vous rassure. La problématique des associations produits laitiers et antibiotiques, c'est uniquement pour ceux de la famille des cyclines.
0: D'accord.
3: Ceci étant, ce sont des antibiotiques qui servent essentiellement dans les maladies respiratoires, les maladies génitales, et aussi, et ça c'est pas à négliger, notamment dans le traitement de l'acné. Et puis on sait très bien que les ados prennent souvent beaucoup de produits laitiers. Donc c'est vraiment important de le savoir. Et en fait, le problème de ces produits laitiers avec cet antibiotique, c'est que dans les produits laitiers, il y a du calcium, et que le calcium vient se coller à l'antibiotique, et en fait empêche son absorption par l'organisme.
0: Les produits laitiers, des sensations pures, mais raisonnablement, bien évidemment. Sabrina, nous avons une autre liaison dangereuse qui concerne potentiellement le sel et la cortisone, qui serait en tout cas à éviter d'associer, vous me confirmez ?
3: Oui, je vous confirme, pour plusieurs raisons. Bon, d'abord, vous savez que quand vous mangez trop de sel, généralement, vous faites de la rétention d'eau.
0: Absolument.
3: Mais le problème, c'est que les corticoïdes favorisent la réabsorption du sodium, donc du sel. Donc, c'est-à-dire que non seulement vous avez le sel que vous consommez qui vous fait gonfler, mais en plus, avec la cortisone, il reste vraiment dans les cellules. Donc vraiment, c'est un problème. Alors, si vous prenez 4 jours de cortisone, c'est pas un drame.
0: Bien sûr,
3: vous allez vous en remettre. En revanche, si vous avez un mois de traitement, mieux vaut faire attention au sel que vous consommez.
0: Ouais.
3: Il vaut mieux le réduire à 2 grammes par jour. Ou alors, moi, je vous conseille carrément d'utiliser d'autres types de sel, des faux sels en face, à base de chlorure de potassium ou de magnésium. Ou alors, autre chose et encore bien meilleure, c'est les épices, les herbes aromatiques, je peux vous dire que ça donne beaucoup de goût.
0: Mmh.
3: Vous mettez une bonne dose de poivre et il n'y aura plus de problème de sel.
0: Il n'y aura plus de problème de sel et en tout cas, on en sait davantage sur ces fameux médicaments et aliments qui, mêlés entre eux, provoquent quelques liaisons dangereuses. Merci beaucoup Sabrina Nadjar d'avoir été à mes côtés ce matin.
3: Merci à vous.
0: Sabrina Nadjar, rédactrice en chef de Femmes Actuelles, votre magazine disponible dès ce week-end avec un nouveau numéro donc chez votre marchand de journaux habituel. 7h10 avec l'un des porte-étendards de la musique wave et pop rock en provenance des États-Unis, Peter Kingsbury et ses camarades de Cock Robin pour vous chanter Just Around the Corner tout de suite. Bienvenue à vous, c'est votre radio ici. Très beau long week-end de l'Ascension avec nous.

0: Just Around the Corner, bon réveil au son de Coq Robin et votre début de journée avec votre radio ici, bien évidemment. Il est 6h54 ce matin. Nous sommes avec une auditrice qui nous écoute sur votre radio locale ici, Saint-Étienne-Loire, et nous sommes donc dans la Loire. À Feur, précisément, nous y retrouvons Magali. Bonjour Magali.
1: Bonjour Magali.
2: Oui, bonjour François-Xavier, bonjour Valentine.
0: On est très heureux de vous accueillir sur l'antenne d'ici en ce samedi, Magali. Et vous avez donc, puisque vous nous avez appelé au standard, au 0810 055 056, un message à nous faire passer. Nous sommes toutes oui.
2: Ben oui, ce matin, on va dire, allez les Verts, puisqu'ils vont aller au barrage pour peut-être aller en Ligue 1.
1: Absolument, ils ont gagné hier soir au tir au but contre Rodez.
2: Au tir au but.
1: Vous avez regardé le match ?
2: Plusieurs tirs, plusieurs arrêts de mots bleus.
1: Incroyable gardien.
2: Incroyable
1: gardien.
2: Mais moi, j'ai écouté donc à la radio. Voilà.
1: Ah,
2: j'ai pas de télé.
1: Vous avez écouté le match sur ici, Saint-Étienne-Loire.
2: C'est ça.
1: Bravo Magali.
0: Vous avez fait
2: oui, ma radio tourne tout le temps.
0: Ah, bah ça nous fait bien plaisir. Magali, qu'est-ce qu'il y a de prévu ce week-end pour vous remettre peut-être de vos émotions suite au match d'hier soir?
2: Là, c'est travail aujourd'hui.
0: Ouais, qu'est-ce que vous faites dans la vie?
2: Je suis vendeuse en magasin de sport.
0: Ah, d'accord. Et vous pensez qu'il y aura du monde aujourd'hui?
2: Donc le commerce, voilà, le samedi.
0: Ouais.
2: Et puis, demain, peut-être s'il fait beau, on a un grand événement à Feur, c'est le rétroforésien.
0: Qu'est-ce que c'est?
2: Qui concerne des expositions de voitures, de vieilles voitures. Je crois que c'est les 80 ans de la 4 chevaux Renault.
0: Ah, est-ce que ce serait pas.
2: C'est une grande fête qui a lieu chaque année.
0: Ce serait pas organisé par hasard par le Rétromobile Club Forésien?
2: Oui, c'est ça.
0: On est un peu aidé. On a quelques antisèches hein, pour vous dire, Magali. Hein, vous pensez bien.
2: Oui,
0: ça sort pas de mon cerveau, cette histoire.
2: Voilà.
0: On nous a parlé aussi, Marion, au standard, nous a dit que potentiellement, il y aurait aussi du cinéma. On n'est pas très sûr de la météo. Hein, vous le savez, Magali, vous l'avez certainement entendu.
2: Oui. Demain.
0: Est-ce que vous avez vu Le Diable s'habille en Prada 2?
2: Non, justement. Donc peut-être l'occasion de le voir.
0: Ouais, Valentine l'a pas vu encore non plus. Vous avez hâte, hein, Valentine, le test.
2: Et moi, aussi. J'y vais souvent le dimanche, comme je suis bénévole dans le cinéma de ma ville, donc je file aussi un petit coup.
0: Ah,
2: en
0: plus.
1: Demain, dis donc, vous avez un emploi du temps sacrément chargé, Magali.
0: C'est vrai.
2: Oui. Surtout aujourd'hui, on va avoir une bonne journée de travail. Oui. Des fois,
1: on s'ennuie pas avec vous.
0: Non.
1: Super.
0: J'ai l'impression.
1: Et pour continuer de nous écouter, on a un petit cadeau pour vous.
0: Ah oui, Magali, votre poste radio pour effectivement continuer à nous écouter quand vous avez le temps, bien évidemment.
2: Génial.
0: On vous l'envoie.
2: Ça, depuis longtemps, je la voulais. J'espère qu'elle arrivera à bon port.
0: Bien sûr. C'est chose faite. Vous nous tenez au courant, évidemment. On vous fait un gros bisou et très bonne journée à faire, Magali.
2: Très gros bisou et c'est très gentil.
0: Merci à vous.
2: Et bonjour et belle journée à tous les auditeurs.
0: À très vite, Magali. Et à 6h57, il est là pour le meilleur de sa revue de presse décalée pour nous mettre les points sur les i. Willy Rovelli, bonjour.
3: Bonjour tout le monde. Et on commence avec ces deux séismes. Cette semaine, Elisabeth Borne a quitté la direction du parti politique Renaissance et Boris Vallot, celui du parti socialiste. Putain. Je sais pas comment on va se remettre, ça, Lilo. Télévision, c'est le comédien Monsieur Poulpe qui se cachait dans le costume de la patate dans Mask Singer. Et c'est toujours une patate qui se cache dans Gérard Larcher.
0: Oh.
3: Le gouvernement a décidé de renommer les EHPAD Maison France Autonomie, en attendant de rebaptiser l'URSSAF Maison France Raquette. Patrick Sébastien, tenté par voter pour le maire de Cannes, David Lisnard, aux prochaines présidentielles. Ah, on a hâte d'entendre la nouvelle chanson de Patrick Sébastien. Lisnard, si t'avais connu mon dard. Depuis le 1er mai en Charente-Maritime, un téléphone tenu en main au volant vaudra une suspension du permis de conduire. Alors la Charente-Maritime, c'est le département de Fort Boyard. Alors après, sort. Maintenant, il y aura donc raccroche. À Singapour, un jeune Français risque la prison pour avoir léché une paille avant de la remettre dans un distributeur de boissons. En même temps, ça évitera toujours à cette paille de terminer dans le cul d'une tortue. En Essonne, un bus tombe dans la Seine. Les passagers vont bien. Ils ont failli chanter du Dalida. Moi, je veux mourir dans la Seine. En Essonne, toujours, un homme armé d'un fusil à pompe braque un magasin Action. Alors déjà, braquer un magasin, c'est pas malin, mais braquer un magasin connu pour ses prix bas, c'est franchement con, hein, parce que par définition, il n'y a pas grand-chose dans les caisses. Il est con, lui. Il s'est peut-être cru dans un film d'action. Après, normalement, un fusil à pompe, on l'utilise plutôt pour braquer des magasins de chaussures. Hé, jeune mort. Un virus principalement transmis par des rongeurs provoque plusieurs morts sur un bateau de croisière. La croisière s'amuse, le virus encore plus apparemment. Enfin, la question du jour. Ah. Tiens, c'est la foire de Paris en ce moment. Est-ce que c'est Patrick Sébastien qui animera le concours L'Épine ?
4: Ouh !
3: Eh ben, vous avez 2 heures. Allez, passez un bon samedi. Et à tout à l'heure midi.
0: À tout à l'heure, Willy Revelli qui vient déjeuner chez vous. En parlant de concours, vous le savez, ce soir, 70e concours de l'Eurovision. Allez, Monroe, j'ai envie de dire. Monroe et la chanson Regarde pour défendre les couleurs de la France. Valentine, à tout à l'heure, 7h30.
1: Pour l'info, 90 secondes.
0: Et tout de suite, rejoignons l'équipe d'ici matin dans votre région.
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7: Week-end et vous pouvez compter sur votre radio ici Creuse pour s'occuper de votre matinée en musique. Que vous soyez en train de sortir du lit ou de prendre votre petit déjeuner, moi je vous accompagne avec du sourire et de la bonne humeur. Si vous voulez nous dire quel temps et quelle température vous avez chez vous, soit vous nous appelez au 05 55 52 37 38 ou vous pouvez réagir directement sur la page Facebook d'ici Creuse. Vous profitez de votre samedi matin en compagnie d'ici Creuse, il est 7h. Celle qui est déjà levée pour le coup, c'est Léa Giraudot qui nous présente son journal. Loups, renards et autres cerfs boudés par le public au parc de Chabrières.
8: Bilan de Creuse Tourisme pour l'année 2025, le parc animalier des Monts de Guéret fait partie des 4 sites payants de la Creuse, touchés par une baisse de fréquentation. Et c'est même lui qui enregistre la chute la plus importante, Valérie Menu.
9: Moins 20,1%. 36 858 visiteurs sont venus observer les loups, mais aussi les renards, cerfs et autres lamas du parc l'an dernier. Des visiteurs beaucoup moins nombreux qu'en 2024. La faute à la météo, selon le président de l'agglo du Grand Guéret.
10: C'est vrai que sur 2025, aux périodes de vacances, on a eu une météo qui n'était pas toujours favorable à la visite de ce type de site qui est, je rappelle, ouvert.
9: Éric Baudeau ne s'inquiète pas outre mesure de cette baisse de fréquentation, d'autant que...
10: Les recettes 2025 sont équivalente aux recettes 2024. Tout simplement parce qu'il y a eu à l'intérieur du parc une restructuration notamment sur ce qui était proposé sur tous les achats annexes qu'on appelle le panier du visiteur. Et le panier du visiteur est beaucoup plus important qu'il n'était les années précédentes. C'est-à-dire les gens consomment plus sur site qu'ils ne le faisaient avant, ce qui est de bon augure pour l'année à venir, parce que si on est dans le même contexte avec un flux de visiteurs plus important, ça veut dire que les recettes seront plus importantes.
9: Le parc mise aussi sur des événements particuliers tout au long de l'année pour se faire connaître et attirer des visiteurs, comme ce samedi 16 mai avec la 18e édition de la Médiévale.
8: Avec des spectacles de théâtre de rue, des représentations de rapaces ou encore un escape game.
7: Nouvelle plainte pour agression sexuelle contre Patrick Bruel.
8: L'animatrice Flavie Flamand l'accuse de viol alors qu'elle était encore adolescente. Elle l'a annoncé hier sur Instagram après les multiples témoignages qui visent déjà le chanteur Tristan Barrault.
11: Si Flavie Flamand porte plainte, c'est pour, dit-elle, que justice soit rendue. Je parle pour la jeune fille que j'étais. Le déclencheur pour elle, les témoignages d'autres femmes révélés ces dernières semaines par Mediapart. Révoltée par leur similitude, elle décide alors de sortir du silence. On est en 1991, Flavie Flamand a 16 ans. Elle connaît Patrick Bruel pour l'avoir croisé sur un tournage d'émission télé quelques mois plus tôt. Elle se rend chez lui, dans son appartement parisien, et se souvient d'avoir bu un thé avec le chanteur. Et puis, plus rien. Je me réveille hallucinée, dit-elle. Il est en train de me reboutonner mon pantalon. Mais ce n'est que 15 ans plus tard, en 2006, qu'elle dit avoir compris ce qu'il s'est passé en recroisant Patrick Bruel, qui lui lance dans un couloir. Tu te souviens ? On a couché ensemble. Flavie Flamand dit à Mediapart être convaincue d'avoir été droguée puis violée par le chanteur. Patrick Bruel réfute par la voix de ses avocats. Il assure ne l'avoir jamais droguée et ne lui avoir jamais imposé aucun rapport sexuel.
8: Au total, 30 femmes accusent le chanteur de violences sexuelles et sexistes. 5 ont saisi la justice. Concernant l'antivirus, la ministre de la Santé rassure. L'hypothèse d'un variant plus transmissible et plus dangereux est écartée. Conclusion, après l'analyse de la souche détectée chez la passagère française du bateau MV Ondius. Ces données doivent maintenant être transmises à la communauté scientifique internationale.
7: Mais qui en veut au panneau du Seven Park ?
8: La signalisation de ce complexe de loisirs de Blessac, ouvert depuis le 21 avril, ne cesse de disparaître. 4 fois installé, 4 fois volé. Mais pas de quoi décourager Jean-Christophe Jagaille, le propriétaire et gérant du lieu.
12: Moi, ça me fait doucement rigoler. Après, c'est un jeu. Moi, je peux jouer longtemps.
4: S'ils voulaient nuire, en fait, à ma structure en montant des pancartes, bah, ils n'ont pas compris ces phénomènes inverses, en fait, qu'ils sont en train de faire. Parce que justement, la preuve en est, donc ils me piquent mes pancartes. Bah, si c'était le but de nuire à ma structure, bah, pour le coup, bah, ils favorisent la communication de ma structure. Parce que directement, c'est les gens qui suivent ça, ils se disent outrés par cette attitude. Ça fait effet boule de neige, en fait, les gens, ils nous soutiennent, en fait, clairement. Et ce qu'ils pensent effectivement nous nuire, en fait, nous est bénéfique, parce que indirectement, nous piquer nos pancartes, ça fait causer sur notre entreprise encore plus.
8: Jean-Christophe Jagay qui annonce installer encore une fois de nouvelles pancartes cette semaine.
7: 373 motards sur la ligne de départ pour l'enduro de Boussac.
8: Deux jours de compétition pour cette première étape du championnat de France enduro. 250 bénévoles sont dans les starting blocks ce samedi. Et une fois n'est pas coutume, les organisateurs ont dû en refuser. Roland Dubac, président du motoclub boussacien, explique cet engouement.
12: Avec la famille, les amis, les copains du copain, et voilà, c'est comme ça qu'on récupère autant de monde. Il y a des gens qui viennent de loin. Il y a des clubs aussi, on est associé avec des clubs aux alentours. On travaille beaucoup avec le motoclub de Bonal, le motoclub lozérien, le motoclub de Peyral-Château qui viennent nous aider, et en contrepartie on va les aider aussi, et ça depuis quelques années. Et même les clubs de foot, le club de foot de Boussac vient nous aider, le club de, j'ai un frère qui est à Vierzon, ses enfants jouent au foot, le club de foot de Vierzon viennent, ils vont camper dans mon champ pour dormir parce qu'il n'y a plus de place. Voilà, je pense que c'est la convivialité, la bonne humeur, et puis voilà, il y a un petit côté festif, comme c'est un spectacle gratuit, c'est très convivial encore.
8: Première spéciale à 8h ce matin et ça dure toute la journée, idem demain. L'entrée est gratuite, tout comme les parkings. Vous avez les plans sur ici.fr. De la compétition aussi dans les monts de Guéret tout le week-end. Le triathlon fait son retour après un an d'absence à cause de la vidange de l'étang de Courtille. 400 sportifs vont pouvoir goûter à l'eau à tout juste 16 degrés selon les organisateurs. Natation, vélo et course à pied, différents formats de course vont se succéder aujourd'hui pour les adultes, mais aussi pour les enfants. Et puis demain, une nouveauté, les 6 heures des monts. Les participants devront enchaîner les 3 disciplines pendant 6 heures et faire le plus de tours possible en solo ou en équipe.
7: Ah non, mais allez-y, continuez, je vous ai interrompu, allez-y.
8: Saint-Etienne en route pour la Ligue 1 de football. Les Verts se sont qualifiés pour les barrages en battant Rodez au tir au but hier soir. Nice, Auxerre ou Le Havre sont les 3 adversaires potentiels pour valider leur montée dans l'élite. Et puis, autre club historique qui a remonté dans la division supérieure, Sochaux. Les Jaunes et Bleus, qui avaient failli disparaître il y a 3 ans, terminent 2e de National. Ils joueront en Ligue 2 la saison prochaine.
7: Des gants, des sacs et un râteau.
8: Venez donc donner un coup de propre au terrain de pétanque de l'étang de Chénérail. C'est la 3e fois que la mairie propose cette initiative. Rendez-vous à 14h. Et puis enfin, reconnus pour leur beauté, leur histoire et leur magnificence, tilleuls, chênes ou châtaigniers, 8 d'entre eux reçoivent aujourd'hui le label Arbre Remarquable au Festival de la Nature à Aubusson par l'association Arbre. Un label pour protéger ces arbres souvent vieux de plusieurs centaines d'années et pour nous amener aussi à réfléchir à notre lien à la nature. Ils sont 12 en total en Creuse à avoir ce label et parmi les petit nouveau, le tilleul du Mas-Saint-Jean sur la commune de Saint-Sulpice-le-Dunois. 400 ans, 28 mètres de haut et 7,30 mètres de circonférence. Il est à voir et à découvrir sur ici.fr. Bon, côté météo, qu'est-ce que ça donne aujourd'hui, Cyprien ?
7: Alors ce matin, Léa, on a un ciel relativement couvert dans le département de la Creuse, avec des averses, voire même des éclaircies dans certaines communes. Pour ce qui est des températures, vous êtes déjà nombreux ce matin à réagir sur la page Facebook d'Ici Creuse. On a Josette qui nous dit qu'il fait 5 degrés à Auzance. Du côté de Saint-Sulpice-le-Guérétois, chez Annie, le thermomètre affiche 7 degrés. Et si vous habitez Bourganeuf, tout comme Agnès, le thermomètre, lui, par contre, affiche les 6 degrés. Donc n'hésitez pas, voilà, à nous appeler au 05 55 52 37 38. Sophie et Nathan vous appellent. Et comme ça, nous pourrons partager vos infos sur la météo à l'antenne et continuer aussi à réagir sur la page Facebook d'Ici Creuse. Je lirai quelques-uns de vos commentaires à 7h30 lors du prochain Point Info.
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7: La chance que vous avez grâce à Ici Creuse, c'est que vous pouvez replonger dans vos meilleurs souvenirs le temps d'une chanson. Si je vous dis « C'est ta chance » de Jean-Jacques Goldman, ça peut vous évoquer par exemple un moment heureux de votre vie comme celui qu'on va vivre ensemble ce matin jusqu'à 9h.

0: Jacques Goldman au réveil le samedi matin. C'était Ta Chance sur Ici Creuse.
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0: L'avantage quand vous êtes en week-end, c'est que vous pouvez prendre votre temps sans penser à la pression du travail. Là, par exemple, j'imagine que vous êtes en train de faire couler votre café, de préparer vos tartines ou encore un bon petit bol de céréales. Après, vous avez aussi la confiture de musique spécialement concoctée par Ici Creuse, histoire de régaler déjà vos oreilles mais aussi vos papilles jusqu'à 9h. La gagnante de la Star Academy 2024, Marine, arrive avec son tout nouveau titre, Escroc.
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0: dit une lune de miel.
1: Oh, je l'aime.
0: Hein? Autrefois, le mot lune servait aussi à désigner le mois, puisque le cycle de la lune fait 29,5 jours. Le miel, lui, a longtemps été le seul produit sucré disponible et il était synonyme de douceur. Un peu comme ce fameux mois que connaissent tous les amoureux, où on se fout du quotidien, pendant lequel on ne voit aucun défaut chez l'autre. Le mois d'amour total. Ça n'a pas échappé à nos prédécesseurs, puisqu'il y a plusieurs millénaires, chez les Babyloniens, le miel parfumait la bière que le père de la mariée devait servir à son gendre pendant un mois suivant le mariage pour augmenter sa fertilité. L'expression « lune de miel » est ancienne en France, puisque Voltaire en parle déjà dans Zadig en 1745. Au XIXe siècle, les aristocrates anglais mettent le mot « lune de miel » à la mode en inventant le voyage de noces. Un voyage qui dure un mois parce que les moyens de transport de l'époque sont beaucoup plus lents qu'aujourd'hui. Voilà pourquoi on dit une lune de miel alors qu'on ne sait plus vraiment pourquoi. Encore que vous maintenant, vous savez.
1: Toi et moi, ce soir, on va changer le monde. On prend le bus parce que j'ai pas le permis, hein. Et ensuite, on sort de la ville.
2: Oh ouais, trop bien.
3: Et maintenant, on continue de savourer cette matinée ensemble sur Ici Creuse avec Marine Escroc.

0: C'est chouette de découvrir de nouvelles chansons comme celle de Marine qu'on a découvert à la Star Academy 2024 et d'ailleurs elle avait gagné cette saison-là, c'était Escroc.
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0: Alors ce matin, on a toujours un ciel relativement couvert sur la Creuse. Côté température, on se réveille plutôt à la fraîche. Sur la page Facebook d'ici Creuse, je vois notamment Aurore qui nous dit qu'il y a 5 degrés du côté de Bussière-Dunoise. Et si on va maintenant du côté de Chénérailles, le thermomètre affiche 6 degrés et je remercie Marie de nous avoir partagé l'info. Je vous rappelle que si vous voulez justement nous donner un petit peu la tendance météo, mais aussi la température qu'il fait chez vous, n'importe où en Creuse, soit ben, comme justement Marie et Aurore, vous nous laissez un petit message sur la page Facebook d'ici Creuse, ou alors vous nous appelez directement au standard au 05 55 52

0: 37 38.
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0: Les tutos malins de Léonard, notre spécialiste brico déco tous les week-ends sur votre radio. Ce matin, Léonard, vous nous parlez d'un petit objet très utile pour le bricoleur, la cheville Molly. Déjà pour les néophytes, c'est quoi cette sorte de cheville ?
2: Une solution très pratique pour fixer solidement des objets dans des matériaux creux comme le placo ou certaines briques creuses. Alors, à quoi sert une cheville Molly ? Contrairement aux chevilles classiques qui s'ancrent dans des murs pleins, la Molly est conçue pour se déployer derrière une paroi creuse. Une fois installée, elle va former une sorte d'ancrage métallique qui répartit la charge. Résultat, vous pouvez fixer des étagères, des luminaires ou même des meubles hauts, par exemple dans une cuisine ou une salle de bain.
0: Voilà qui précise les choses. Maintenant, Léonard, comment bien choisir cette cheville ?
2: La première étape, c'est d'abord choisir la bonne taille. C'est l'essentiel. La cheville doit correspondre à l'épaisseur de votre cloison et au poids de l'objet à fixer. Trop petite, c'est évident, elle ne tiendra pas. Trop grande, elle sera assez difficile à poser correctement. Ensuite, percez, bien entendu, un trou du bon diamètre. Généralement, le diamètre du trou à percer est indiqué sur l'emballage. Attention, percez bien droit, sans élargir le trou, sinon la cheville risque de tourner dans le vide. Oui, bien faire attention à que votre trou ne soit pas plus gros qu'il ne faut. On insère ensuite la cheville dans le mur. Elle doit rentrer sans forcer excessivement. Puis vient l'étape clé. L'expansion, idéalement, on va utiliser une pince spéciale appelée pince à Molly qui va tirer sur la vis et déployer les ailettes métalliques derrière la cloison. C'est ce mécanisme qui va assurer la solidité de la fixation. Sans pince, c'est possible, mais un peu plus délicat. Il va falloir visser tout doucement pour provoquer l'expansion de votre cheville. Et bien entendu, ensuite, vous dévisserez pour libérer la vis et fixer l'objet. Petit conseil, ne serrez jamais trop fort. Une fois la cheville bien ancrée, inutile de forcer, car vous risquez d'abîmer le placo. Et cette cheville Molly, est-ce qu'on peut la retirer ? Oui, c'est là que beaucoup hésitent, contrairement à une cheville classique. La cheville Molly ne se retire pas toujours facilement, mais c'est pas tout à fait impossible. Première méthode, la plus simple, on dévisse complètement la vis. Ensuite, deux options. Soit on laisse la cheville en place et on rebouche par-dessus, ça c'est pas toujours terrible. Puis l'autre solution, c'est de retirer la vis et ensuite, avec un tournevis plat et un marteau, on va percuter le dessous de la collerette pour la désolidariser de la cheville, et ensuite, vous n'aurez plus qu'à pousser votre cheville à l'intérieur du vide de la cloison. Un petit coup d'enduit et le trou est complètement rebouché. Une fois la cheville retirée et enfoncée, eh bien, vous pourrez faire les finitions qu'il se doivent. La cheville Molly, c'est vrai, c'est une alliée précieuse pour les fixations en cloison creuse. Bien choisie et correctement posée, elle va vous offrir une excellente tenue, mais elle demande de la méthode et beaucoup de soins à l'installation. Bon courage à toutes et à tous et à très bientôt pour de nouvelles aventures de bricolage.
0: Merci Léonard pour cette belle parenthèse brico-déco. Et maintenant, place à David Bowie, China Girl sur Ici Creuse.

0: La matinée est agréable grâce à la magie de la décennie 80 et elle a été super bien incarnée par David Bowie et son titre China Girl. Si vous cherchez des idées de sortie pour ce week-end, eh bien on va écouter les messages que vous nous avez laissés sur la boîte vocale d'Ici Creuse.
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4: L'UNRPA Lépina-Pérabou organise sa foire au plan le 17 mai. À cette occasion, elle fête ses 30 ans. Une animation aura lieu avec la fanfare des cuivres fondus de 10h à 13h.
5: Bonjour, le comité des loisirs de Saint-Sulpice-le-Guérétois organise la fête patronale le 15 mai. Ouverture à partir de 18h avec animation musicale avec 1000 étoiles et son karaoké. Le samedi 16, sur toute la journée, vigrenier et marché. 21h30, à retraite au flambeau, nous partirons de la place de l'église pour un feu d'artifice à partir de 22h, suivi d'un bal avec DJ Fab. Et le lendemain, 15h, défilé. Et à 16h, country avec Western Dance 23 de Favori, avec des initiations au public. Nouveauté cette année, machine à sous et, durant les 3 jours, fête foraine.
6: L'association LSP vous attend à la fête de printemps de la Saunière le 17 mai de 9h à 17h. Vous pourrez vendre vos vieux objets au vide-grenier, à la foire aux plantes, vous pourrez embellir vos espaces verts tout en bénéficiant de conseils de jardinage ou même troquer vos propres boutures. L'espace jeu est prévu pour les plus jeunes. Venez nombreux, quelques surprises vous attendent.
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0: Après ces jolis messages que vous nous avez laissés, on va passer dans quelques instants à toute l'actualité en France et dans le monde dans le 90 secondes avec Valentine Letess. Et juste après, pour l'info d'ici, ma chère Léa, on va parler justement du pont SNCF de Mourioux-Vielleville qui va faire peau neuve. Hein.
7: Et oui, parce qu'il n'est pas tout jeune, il a 160 ans ce pont. Alors évidemment, des travaux s'imposent et on fera un petit tour justement avec les voisins de ce pont qui ont plein de souvenirs à nous raconter.
0: Et je rappelle que si vous voulez nous partager votre météo de ce matin, soit vous nous appelez directement au 05 55 52 37 38 ou vous pouvez directement nous laisser un petit commentaire sur la page Facebook d'Ici Creuse. Je vous le disais, maintenant, je vais laisser la parole à Valentine Letess pour le 90 secondes, toute l'actualité en France et dans le monde.
8: Révoltée par les autres témoignages de femmes, Flavie Flamand porte plainte à son tour contre Patrick Bruel. L'animatrice l'accuse de l'avoir violée à l'âge de 16 ans, d'avoir, je cite, « pillé son adolescence ». Le chanteur, visé par 4 plaintes, nie et parle d'une relation épisodique. Deux suspects toujours recherchés à Nantes ce matin après la fusillade d'avant-hier soir dans un quartier de la ville gangréné par le trafic de drogue. Un ado de 15 ans a été tué, deux autres garçons de 13 et 14 ans blessés, mais leur vie n'est plus en danger. Aucun élément ne suggère l'apparition d'un nouveau variant de l'antivirus. La ministre de la Santé l'assure, après les analyses de l'Institut Pasteur. Une seule Française est atteinte du virus dans notre pays, l'une des passagères du bateau de croisière MV Ondius. Prudence, si l'on vous contacte pour votre location de vacances, 1 600 000 données de réservation ont été volées au groupe Pierre et Vacances Center Parks. Numéro de réservation, date, lieu de séjour et numéro de téléphone ont fuité, mais pas les données bancaires, assure le groupe. 70e édition de l'Eurovision ce soir. Pour représenter la France au plus grand concours de chansons au monde, la jeune Monroe, 17 ans, présente son titre « Regarde », mélange de pop et d'opéra, à écouter sur ici.fr. Début de la finale à Vienne, en Autriche, à 21h. Un nouveau record de fréquentation au Stade de France. Plus de 100 000 spectateurs au concert hier soir de Jul. La première des deux dates du rappeur marseillais sur la plus grande scène de France.
0: Dans l'info d'ici, le pont SNCF de Mourioux-Vielleville, du coup, fait peau neuve, hein, Léa.
7: Oui, pour cause, il a plus de 160 ans. Il avait été construit pour la mise en service de la ligne Guéret-Limoges. Eh bien, il arrive maintenant en fin de vie. Nina Sobeski, il faut donc reconstruire la chaussée, créer de nouveaux appuis et solidifier ce qui existe.
9: Des agents gilets orange, une pelleteuse qui s'attaque à la chaussée du pont et une grue pour récupérer les pierres. Ce spectacle attire les curieux comme Pierrot et Michel.
10: On n'a jamais vu ça, hein. Alors, c'est intéressant.
11: Quand on était jeunes, on se réunissait là, tous les jeunes. On était 15-20 là, avec les vélos moteurs et puis tout. Le pont de fer, comme on l'appelle. Puis c'était notre point de ralliement, quoi. Et puis des fois, les gendarmes nous coursaient un peu.
9: Une pointe de nostalgie donc, mais il était temps qu'on s'attaque à ce pont, selon Michel.
11: C'était usé, moi, pour ancien cheminot, je suis passé dessous. C'est un système de voûte avec des briques insérées dans la ferraille. Et on voyait bien que c'était à bout de souffle, quoi.
9: Oui, on peut voir des briques noircies qui menacent de tomber, des fissures sur les appuis en pierre du pont et la structure en métal rouillée. Autant de risques d'effondrement qui inquiétaient donc le maire de la commune, Thierry Mondon.
12: Ça devenait très dangereux. Mais là, il était limité à 6 tonnes depuis plusieurs années, ce qui n'empêchait pas les camions de passer. Bon, il y en a qui faisaient des détours, mais il y en a d'autres qui passaient, oui. Je vous dirais, il y a au moins 15-20 ans qu'on réclame que ce pont soit refait, quoi.
9: Et si ça a pris autant de temps, c'est à cause d'un bras de fer entre la SNCF et le département pour savoir qui doit assumer ce chantier. Bertrand Labarre, conseiller départemental du canton de Grandbourg-Bénévent.
13: Comme c'est la SNCF qui a coupé la voie de communication avant, nous avons envie de penser que c'est à eux à souffrir de l'entretien. Et alors le législateur crée une loi et puis on est dans l'interprétation de la loi, mais cette loi-là ne modifie en rien l'appartenance de la voie de communication. Donc on est au département, donc c'est au département à assumer. Maintenant, des conventions sont signées entre les diverses collectivités à qui appartiennent ces ouvrages-là et la SNCF pour bien régler qui sera responsable de quoi dans les années qui suivront.
9: Surtout que selon le conseiller départemental, 70 ponts au-dessus de voies ferrées sont à rénover en Creuse.
7: Et coût total de ces travaux, 700 000 euros. Et puis le temps de la rénovation, la départementale 5 est entièrement fermée et ça jusqu'au mois d'août. Une déviation est en place via Vieilleville, Bénévent-l'Abbaye, Marsac et encore Mourioux-Vieilleville.
0: Quelque chose me dit qu'à 8 heures, on va faire vrombir les moteurs.
7: Départ en effet de l'enduro de Voussac dans une demi-heure. 373 motards sont sur la ligne de départ et 250 bénévoles dans les starting blocks. Moins de monde en revanche au parc de Chabrières, c'est ce que montre le bilan 2025 de Creuse Tourisme. Le parc animalier des Monts de Guéret a pâti de la météo. Puis enfin, on ira à Blessac où une série de vols a lieu depuis un mois, des vols de panneaux de signalisation. Quel temps aujourd'hui ?
0: Disons que ce matin, le jour déjà commence à se lever, on le voit hein, sur le département de la Creuse. C'est assez nuageux et il y a même du brouillard, comme nous le précise Ginette, qui nous a appelé ce matin, nous vient de la souterraine. Et en plus du brouillard, il y a 7 degrés justement en termes de température. Sur la page Facebook d'ici Creuse, je vois Caroline qui nous dit qu'à Roche, il fait actuellement 5 degrés. Et pour ce qui est des habitants de la commune de Nouziers, comme nous le précise Joël, le thermomètre lui affiche plutôt les 5 degrés.
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0: Vous vous souvenez de la Polna Révolution des années 70? Je vous propose de revivre un morceau dont vous connaissez forcément les paroles par cœur. Vous l'avez compris, voici Michel Polnareff avec « On ira tous au paradis » tout de suite.

0: ici creuse, qu'on soit béni ou qu'on soit maudit, on ira tous au paradis, comme nous l'a chanté Michel Polnareff.
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0: Alors ce matin, Dominique Aupetit va nous emmener au cœur de Terraventura.
3: Au cœur d'eux, c'est votre rendez-vous au cœur de la Creuse. Et aujourd'hui, je suis à Guéret, en compagnie d'Aline Gorce, qui est la référente Terra Aventura pour la Creuse. Qu'est-ce que c'est un Terra Aventura, Aline ?
4: Terra Aventura, c'est un jeu qu'on peut faire à partir de son téléphone. En fait, c'est une application gratuite à télécharger qui va vous donner droit de faire des parcours découvertes. Alors, la plupart du temps, à pied, pour aller à la découverte du patrimoine naturel et bâti de la Creuse. Chaque parcours à son histoire et c'est un petit personnage particulier qu'on appelle un poise.
3: Ça s'adresse à qui ?
4: Alors ça s'adresse vraiment à tout type de public et aujourd'hui on voit que au-delà de ce public familial qui représente une majorité, on a aussi tout type de personnes. J'ai personnellement rencontré l'été dernier deux retraités qui avaient choisi la destination du lac de Vassivière pour faire les parcours Terra Aventura.
3: Donc il y a un point de départ, il y a un point d'arrivée qui n'est pas trop loin, puis après il y a des petites étapes avec des énigmes. Elles sont difficiles, ces énigmes ?
4: Non, elles ne sont pas difficiles. L'idée, c'est qu'à chaque question, la réponse est un chiffre. Et la combinaison de tous ces chiffres vous donne une coordonnée GPS où est caché, effectivement, le trésor, où sont cachés un certain nombre de petits badges à collectionner qui sont à l'effigie du Poise, ce personnage qui donne la thématique du parcours.
3: Ce badge, c'est un pins, en fait.
4: Exactement, oui, c'est un pins. Il y a vraiment des gens qui sont fans de cette collection et alors, il y a ce badge-là qui est en physique, que vous trouvez dans la gourde. En fait, c'est une gourde, une boîte dans laquelle sont cachés ces poises. Mais il y a aussi des badges virtuels. C'est-à-dire que si on fait un certain nombre de parcours dans un certain ordre, qui sont grosso modo en fait des quêtes, vous allez pouvoir débloquer des badges virtuels qu'on n'aurait pas, qui n'existent pas dans le monde réel.
3: Merci Aline Gorce. Je vous retrouve demain sur votre radio ici Creuse. En attendant, vous pouvez aller faire un tour sur le site de Terra Aventura, il est vraiment très bien fait.
0: Merci Dominique pour cette petite escale à Terra Aventura. Et vous qui êtes en train justement de prendre un bon petit déjeuner ou que vous soyez en Creuse en écoutant ici matin, restez avec nous parce que je vous prépare un très joli programme pour la suite. Déjà côté musique, on va avoir l'ancien leader du groupe Maneskin, Damiano David avec Next Summer. Et on retrouvera notre spécialiste de l'automobile, Benjamin Cuc, qui va nous aider justement à rouler malin.
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0: franchement, on était en train de se dire avec Léa Giraudeau que depuis qu'il a fait le groupe Maneskin, Damiano David, il mène une très belle carrière solo. La preuve, on vient tout juste d'écouter Next Summer.
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0: Chaque semaine, Benjamin Cuc, journaliste spécialiste de l'automobile, nous aide à rouler malin. Aujourd'hui, Benjamin, on parle d'un bon plan qui intrigue beaucoup d'automobilistes. Acheter une voiture de l'État, de ministère, de gendarmerie ou même d'administration publique via les enchères des domaines, est-ce vraiment une bonne affaire ?
3: Oui, ça peut être une excellente affaire à condition de savoir où l'on met les pieds. Les ventes sont organisées par la Direction nationale d'intervention domaniale, la DNID, sur le site www.enchères-domaine.gouv.fr. Chaque année, des milliers de véhicules sont ainsi vendus. Voitures de ministère, utilitaires, véhicules administratifs, et même parfois des voitures ayant roulé dans de grands organismes publics. On peut même trouver d'anciennes voitures de service de Radio France. Dans l'ensemble, elles sont très bien entretenues et même moins kilométrées que certaines voitures de société classiques. En revanche, vous ne trouverez aucun véhicule de la Poste qui les revend directement.
0: Mais Benjamin, il y a quand même des précautions à prendre avant d'enrichir.
3: Énormément. Parce qu'une voiture d'administration, ce n'est pas une voiture forcément préservée. Elle peut avoir connu beaucoup de petits trajets, des stationnements extérieurs permanents et plusieurs conducteurs différents. Donc il faut inspecter la voiture sérieusement, usure des sièges, état des pneus, rayures, fonctionnement des équipements. Et surtout, il faut rappeler une règle essentielle. Les voitures sont vendues vues et prix sans garantie. Si un problème apparaît après l'achat, vous ne pouvez pas vous retourner contre l'État.
0: Mais malgré ça, on peut vraiment faire de bonnes affaires ?
3: Oui, clairement, parce que les prix sont souvent très inférieurs au marché de l'occasion classique. Une berline diesel entretenue par un ministère peut partir 30 à 40% moins cher qu'en concession. On trouve aussi des utilitaires, des citadines type Renault Clio ou Toyota Yaris, et même des voitures électriques à des prix imbattables, entre 1500 et 2000 euros pour une Renault Zoé. Mais comme il s'agit d'enchères, il faut garder la tête froide et une chose en tête, justement. On se fixe un prix et on s'y tient. On achète avant tout un historique clair, un entretien suivi et un prix compétitif. Mais, précision utile, ne rêvez pas d'une voiture de police ou de gendarmerie. Celles-ci sont réservées aux professionnels, généralement des sociétés de production de cinéma. Bonne route.
0: Merci Benjamin Cuc et rendez-vous tous les week-ends pour vos conseils pour rouler malin. Attachez vos ceintures car on vous emmène direction Hong Kong Star avec France Gall. Restez avec nous, bon samedi matin.

0: Ici Matin est avec vous jusqu'à 9h. Vous venez d'écouter France Gall, Hong Kong Star. Gauthier Conseil va nous donner quelques bons plans pratiques en Creuse tout de suite.
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2: Vous avez jusqu'à demain, dimanche 17 mai, pour profiter du 13e festival Pliant à Maisonis. Au programme des lectures, des conférences et des jeux de mots en pleine nature, entre les collines et les bois creusois. Cette année, l'invité d'honneur est un grand nom du cinéma et du théâtre, mais aussi une immense voix de la radio, Jacques Bonafé. L'entrée est en accès libre, une belle occasion de partager des moments rares en poésie et en chanson. Le festival Pliant, c'est à Maisonis jusqu'à demain. Avis aux amateurs de football, ce dimanche, c'est jour de double réception pour l'US Saint-Fiel. Les festivités débutent dès 13h15 avec l'équipe réserve qui accueille Saint-Sulpice le Guérétois. Les seniors comptent bien lancer l'après-midi de la meilleure des manières devant leur public. Puis à 15h, place à l'équipe Fanion, l'équipe A reçoit l'Assa pour un match qui s'annonce déjà très engagé. Les Verts et Blancs ont besoin de votre voix et de votre énergie, alors rendez-vous demain au bord du terrain à Saint-Fiel pour mettre l'ambiance et les encourager. Et pour finir, préparez vos meilleures chaussures. Les inscriptions viennent de s'ouvrir pour la 14e grande boucle du Pays Dunois qui aura lieu à Crozant le dimanche 31 mai. Organisée par les randonneurs du Pays Dunois, cette randonnée pédestre vous emmène au cœur de la magnifique vallée des peintres. Il y en aura pour tous les niveaux et avec pas moins de 6 circuits différents allant de 9 à 32 km. Pour les inscriptions, contactez l'association des randonneurs du Pays Dunois dès aujourd'hui.
0: Merci Gauthier pour toutes ces idées pratiques en Creuse. Fred Ballard se prépare pour l'humour en tube. Et une chose est sûre, c'est qu'on va évoquer un sujet assez pimenté, la sexualité. A tout de suite, restez avec nous.
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4: Un bel matin, 9,7 degrés ce matin et le temps est couvert avec de la pluie.
5: Le ciel est un peu gris, un peu mitigé.
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0: Comment s'épanouir sexuellement? Vaste question à laquelle Fred Ballard a décidé de s'atteler aujourd'hui dans l'humour en tube en interpellant quelques spécialistes de l'accouplement sauvage.
7: Nous les mecs, quand on a un orgasme, on demande l'autorisation. On est comme ça, je peux craquer maintenant? Même on vous prévient, on fait attention, je vais craquer!
8: Alors, on ne va pas contredire l'expert en coït, Mathieu Madénian, hein, mais apporter une petite nuance. Certains hommes préviennent ou demandent d'autorisation de craquer. C'est pas systématique non plus. Hein. Ceci dit, nous, les filles...
7: Vous, les filles, quand vous avez un orgasme, vous nous prévenez pas. Et nous, après, on sait plus comment on a fait. Attendez, comme ça, putain, sur quoi j'ai appuyé, bordel? Dernière différence, c'est que quelle que soit la durée de l'acte sexuel, nous, les mecs, on est fiers de nous. Moi, dernièrement, j'étais avec ma copine, je pensais avoir cartonné juste après l'acte. Je suis alors, ça va? Et là, elle me fait, c'est pas grave.
8: Oui, ben c'est ça aussi qui fait qu'on est différent. Hein. On ne met pas la perf au même niveau, on n'a pas la même échelle du plaisir, mais c'est pas grave. Tant qu'on a le même sens de l'humour pour aborder certains sujets intimes en début de relation.
9: Il y a toujours ce moment qu'on redoute tout, hein, où l'homme te dit, et toi, t'as couché avec combien de gars? Et tu sens, à ce moment-là, que 122 n'est pas la bonne réponse. T'es là, oh bah je me suis beaucoup cherché, on m'a beaucoup trouvé.
8: Excellente pirouette de Marine Leonardi, hein, celles qui ont pour habitude de contourner le sujet peuvent s'en inspirer pour ne pas ruiner de potentiels ébats, parce que mieux vaut en rire à deux qu'à 122.
0: Merci beaucoup Fred pour cette petite parenthèse humour qui nous fait du bien ce matin. Le jour se lève et je vois même juste à côté du studio de belles éclaircies du soleil. J'espère en tout cas que chez vous, c'est la même chose, même si les nuages sont encore présents sur une grande partie du département. Après avoir fait un petit point sur le journal de 8h et la météo en Creuse, je vous ramènerai un petit peu dans les années 80 avec Maxime Le Forestier et un tube qui va respirer l'exotisme en bas là-bas. Mais d'ailleurs, j'ai une petite info. Donc ce soir sur France 2, on va retrouver donc la finale de l'Eurovision. Et je pense qu'on sera nombreux derrière nos télés à encourager notre représentante de la France qui s'appelle Monroe.

0: va faire briller les couleurs de la France avec sa magnifique chanson Regarde. Léa, est-ce que vous avez un petit pronostic en termes du classement? Est-ce que, par exemple, on serait dans le top 5 ou pas du tout? Dites-nous un petit peu ce que vous en pensez.
1: Moi, je l'espère, je ne peux que l'espérer, mais j'ai vu qu'il y avait deux favoris et ça serait la Finlande et l'Australie. Mais j'espère qu'on va avoir un petit plot twist, un petit rebondissement, que ce sera Monroe qui gagnera à la fin.
0: Oh, vous savez, on n'est jamais à l'abri de plot twist, surtout dans une compétition comme l'Eurovision. Et je rappelle que ce soir, ce sera sur France 2, présenté par notre cher ami Stéphane Bern, accompagné de Miss France 2015, Camille Serre. Bonne matinée à vous.
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0: Vous prenez le café et les viennoiseries en écoutant Ici Creuse. Bon samedi, les 8h. Et tout de suite, les infos en Creuse avec donc Léa Giraudeau. Les moteurs commencent à ronfler du côté de Boussac.
1: L'enduro commence en ce moment. Première étape du championnat de France enduro de la saison. 373 pilotes, élites et amateurs sont alignés tout le week-end. Et pour faire vivre cet événement, 250 bénévoles sont aussi mobilisés, Solène Delarquier.
3: Il a fallu finir les préparatifs entre les gouttes.
4: Plus qu'entre les gouttes, même sous les gouttes. Ça fait partie de l'enduro. C'est un sport de nature, donc la météo fait partie.
3: Bruno Roy est membre du motoclub de Boussac. Il est responsable des liaisons qui permettent aux pilotes de rejoindre les différentes spéciales, 67 km de chemin.
4: J'ai commencé déjà à l'automne, trouver les passages privés, demander toutes les autorisations aux propriétaires, après faire toutes les déclarations en préfecture. Et là, donc, cette semaine, j'ai eu 8 bénévoles avec moi, on a tout fléché.
3: Il a posé une semaine de congé pour l'enduro.
4: Tout simplement parce qu'on est une bande de copains et c'est le fait d'être ensemble, surtout nous, qui nous unit. Hein.
3: Une convivialité qui attire. En plus des membres du motoclub de Boussac, des bénévoles viennent d'un peu partout pour ce week-end, comme le raconte Julien Dubac, le fils du président du club.
5: De mes collègues de travail, de la famille, qui viennent depuis quelques années, qui ne sont pas du tout du milieu, pourtant de la moto, mais qui prennent vraiment du plaisir à venir et ils attendent que ça presque. Les clubs de foot, les clubs de karting, les clubs de peu importe. Et après nous, en sens inverse, on va aussi les aider de temps en temps quand ils ont besoin.
3: 3 spéciales sont au programme.
5: C'est vraiment varié, c'est de la prairie, de la forêt, des petits sauts, des petits pierriers. Tout ce que représente l'enduro seront vraiment réunis dans ces 3 spéciales, je pense.
3: Un spectacle gratuit.
1: Et parmi les pilotes de la journée, le champion creusois Léo Joyon, il est champion du monde junior. Le triathlon des monts de Guéret fait son retour ce week-end. 400 participants sur la ligne de départ, natation, vélo et course à pied. Différents formats de course vont se succéder aujourd'hui pour les adultes mais aussi pour les enfants. Et demain, une nouveauté, les 6 heures des monts. Les participants devront enchaîner les 3 disciplines pendant 6 heures et faire le plus de tours possible, que ce soit en solo ou en équipe.
0: Dans l'actualité également, l'animatrice Flavie Flamand porte plainte contre Patrick Bruel.
1: Elle accuse le chanteur de viol alors qu'elle était encore adolescente. Des accusations que réfute Patrick Bruel par la voix de ses avocats. Au total, 30 femmes accusent le chanteur d'agression sexuelle. 5 ont saisi la justice. C'est un post Facebook qui fait beaucoup de bruit et qui choque. Un post sur Oradour-sur-Glane généré par l'intelligence artificielle, publié par une page qui compte plus de 70 000 abonnés. 4 photos de la rue principale d'Oradour, 4 époques différentes, des années 60 à 2020. Mais problème, rien ne va. Un exemple, on voit des habitants et des voitures dans cette rue des années 60. Mais on sait, le village a été détruit et laissé à l'état de ruine après le massacre du 10 juin 1944 par les nazis. Une véritable incohérence, voire une imbécilité, pour Agathe Hébras, la petite fille de Robert Hébras, qui a longtemps été le dernier survivant de ce massacre.
6: Là, on est sur une représentation du village. Moi, ce que je ne comprends pas, c'est pourquoi avoir demandé à UNIA de faire ce photomontage, alors qu'on aurait très bien pu le faire avec de vraies photographies. Donc, je ne comprends pas l'intérêt. Et surtout, je suis sidérée par la bêtise de l'ensemble, puisque effectivement, celui qui a généré cette photo, qui est à l'origine de la création de cette photo, qui a demandé à l'intelligence artificielle de la créer, s'est pas rendu compte de l'aberration et de la bêtise de l'ensemble, qui n'est même pas cohérent dans les dates, enfin qui est plein d'erreurs, au-delà d'une erreur historique. C'est une image qui n'a pas de sens.
1: Information à retrouver sur ici.fr. L'agglo du Grand Guéret épinglé par la Chambre régionale des comptes, l'objet de la discorde, le parc à loups de Chabrières dans les Monts de Guéret. La Chambre reproche à la collectivité de ne pas gérer le parc comme une activité commerciale et de lui accorder des subventions d'équilibre. Un problème purement technique qui est en train d'être réglé, explique Éric Baudeau, le président de l'agglomération.
7: C'est simplement sur la dénomination du budget qui devrait être un budget industriel et commercial alors que c'est un budget administratif. Puisqu'il reçoit des recettes, ce sont les entrées des usagers et ce qu'il consomme à l'intérieur. Donc comme ça génère des recettes, effectivement, la Cour des comptes nous demande de le faire évoluer en service public, industriel et commercial dans sa dénomination. Donc là, c'est ce que l'on est en train de faire de façon à ce qu'il devienne ce que l'on appelle un SPIC au niveau des budgets annexes de la communauté d'agglomération. Alors ce que cela fait évoluer, c'est le fait qu'effectivement, on ne peut pas verser une subvention d'équilibre lorsque ce budget est en déficit. En fait, ça ne change pas grand-chose. Alors, ça ne s'appelle plus des subventions, ce sont des aides à l'investissement, notamment. C'est purement technique.
1: Par ailleurs, le parc à loups de Chabrières enregistre une baisse de fréquentation de 20% entre 2024 et 2025. À noter tout de même que le parc des Monts de Guéret est ouvert cette semaine, même avec le pont de l'Ascension. Et puis aujourd'hui, le parc organise la 18e édition de la médiévale avec des fauconniers, du théâtre de rue et un escape game.
0: De drôles de vols en série à Blessac.
1: La signalisation du Seven Park, complexe de loisirs ouvert depuis le 21 avril, ne cesse de disparaître. 4 fois installée, 4 fois volée. Ça fait beaucoup pour Jean-Christophe Jagaille qui essaye tout de même de rester positif.
8: Ah, j'ai porté plainte à chaque vol, ouais. Je vais prendre un abonnement chez les gendarmes, je pense. Et ça devient compliqué. Donc on comprend pas trop si c'est un collectionneur ou si nos pancartes sont peut-être trop jolies, je sais pas. On va peut-être faire des pancartes pour les vendre maintenant, je sais pas. J'en sais rien. Mais c'est vrai que ça fait beaucoup, quoi. Après, moi, je me dis que les pancartes, je les fais moi-même, donc c'est toujours moins normal, mais bon, ça fait du travail de fait pour rien, quoi. Du temps de passer pour ça, quoi. Bon, en fait, on n'a aucune piste, on ne sait pas du tout pourquoi on nous fait ça, et on ne sait rien, donc je vais en remettre d'autres. On n'en sait pas plus, malheureusement. Généralement, ça se passe la nuit. Maintenant, tout le monde le sait, donc c'est une moindre personne qui va forcément voir que si quelqu'un s'arrête, borde la route pour pouvoir, pour les décrocher, hein. Ça se décroche pas en 2 secondes, quoi. Faut au moins rester au moins 5 minutes sur place, hein. Garé, vu tout le monde, hein.
1: Le gérant du Seven Park, Jean-Christophe Jagaille, qui annonce installer encore une fois de nouvelles pancartes cette semaine. Tilleul, chêne ou châtaignier, 8 arbres creusois reconnus pour leur beauté et leur histoire. Ils reçoivent aujourd'hui le label Arbre Remarquable au Festival de la Nature à Aubusson. Un label décerné par l'association Arbre pour sensibiliser à la protection des forêts. Ils sont 12 au total en Creuse à avoir ce label. Et vous pouvez d'ailleurs voir l'un d'eux en vidéo sur ici.fr. Le tilleul du Massingeon sur la commune de Saint-Sulpice-le-Dunois, 400 ans et 28 mètres de haut.
0: Paillettes, show pyrotechnique et envolée lyrique, le rendez-vous musical européen est de retour.
1: La finale du concours Eurovision a lieu ce soir à Vienne, ce sera à suivre sur France 2 et évidemment sur ici.fr en direct avec la française Monroe, 17 ans, chanteuse lyrique et son titre Regarde, puis avec une légère pression pour elle car ça fait presque un demi-siècle que la France n'a pas remporté l'Eurovision. Bon, côté météo, c'est un petit peu plus brillant que notre palmarès à l'Eurovision.
0: Oui, alors oui, on va dire que c'est un peu plus brillant. Alors on va dire, il y a une heure, on était vraiment dans un ciel parfaitement nuageux. Et là, je commence à percevoir de petites éclaircies. Alors, dans certaines communes de la Creuse, il y a un petit peu de pluie. Et côté température, je regarde un petit peu la page Facebook d'ici Creuse pour voir un peu ce que vous nous dites. On a Cathy qui est d'Entraigue et qui nous dit qu'il y a 6 degrés ce matin. Nicole de Crozant, quant à elle, il fait plutôt 6 degrés chez elle. Et enfin, pour Nelly qui nous écoute du côté de Saint-Sulpice-les-Champs, le thermomètre, lui, affiche les 5 degrés. Et n'hésitez pas d'ailleurs à continuer à commenter sur la page Facebook d'ICI Creuse ou à nous appeler au 05 55 52 37 38. C'est Sofiane qui prendra vos appels pour nous partager votre tendance météo de ce samedi matin.
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0: Alors, contrairement à ce que je vous annonçais tout à l'heure, alors c'est pas du tout Maxime Le Forestier qu'on va écouter avec Ambalaba, mais plutôt un duo qui a le même âge que moi, c'est-à-dire 25 ans, et ça n'a pas du tout vieilli. Au contraire, on aime toujours ce moment de douceur avec Garou et Céline Dion. Ici Creuse vous passe sous le vent, et savourez bien ça au petit déjeuner.

0: Quoi souffler jusqu'en Creuse avec Garou et Céline Dion.
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0: Alors du vent, il y en a peut-être chez vous ou que vous soyez en Creuse, mais là ce qui nous fait plaisir, on le voit ma chère Léa, c'est le retour des petites éclaircies là. Au moins c'est parfait par exemple si ce matin vous avez prévu de faire un petit marché pour chercher les fruits, les légumes pour préparer votre repas de ce midi. Après j'ai envie de vous dire, quelle que soit la météo, qu'il pleuve ou qu'il fasse soleil, vous pouvez tranquillement profiter de votre matinée grâce au tube que vous avez préparé. L'équipe d'Ici Creuse. Et d'ailleurs, dans quelques minutes, je vous ferai découvrir une petite nouveauté de Louane, conduire, juste après notre petite rubrique qui arrive tout de suite, c'est vie numérique, vie privée.
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0: Quel document fournir pour demander un crédit ?
5: Eh bien, on répond à cette question dans Vie numérique, vie privée ce matin, alors que certaines banques demandent une liste de justificatifs longue comme le bras, Valentine Lottès.
6: Et pour cause, les banques ont l'obligation de vérifier l'identité de l'emprunteur et sa solvabilité, s'il est capable de rembourser son crédit en plus de payer le reste de ses charges. Voilà pourquoi on peut vous demander un justificatif de domicile, une facture de téléphone ou d'électricité par exemple, pour évaluer votre situation dans sa globalité. Tout dépend bien sûr du montant du crédit. Plus il est élevé, plus l'inspection est poussée.
5: Quel document une banque ou un établissement de crédit a-t-il le droit de nous demander alors ?
6: Il n'y a pas de liste exhaustive, mais lorsque l'établissement vous réclame une donnée, il doit pouvoir justifier sa demande. Je vous donne un exemple, vous êtes célibataire, vous souhaitez emprunter pour acheter une maison, seul, et la banque vous demande l'avis d'imposition d'un parent alors qu'il ne participe pas à votre achat. C'est disproportionné, explique la CNIL, la Commission nationale de l'informatique et des libertés, et donc contraire au règlement européen sur la protection des données, vous n'avez pas à transmettre cette information. Mais si sur les relevés bancaires que vous avez transmis un virement de 10 000 euros apparaît sur votre compte, la banque est en droit de savoir d'où vient cet argent puisqu'elle a l'obligation de lutter contre le blanchiment d'argent et contre le financement du terrorisme. Vous devrez donc fournir le relevé de compte de votre parent sur lequel le virement apparaît pour justifier la provenance de l'argent. En revanche, certaines transmissions de données personnelles

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1: Peut-être que vous êtes en voiture justement pour faire vos courses dans les supermarchés de la Creuse. Vous êtes branché notamment sur Ici Creuse avec Louane qu'on vient d'écouter avec Conduire.
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1: Dans Conseil au Jardin, Bastien Glomeau, pépiniériste paysagiste, vous donne des astuces pour prévenir les maladies des courges de votre potager cet été.
4: Dans Conseil au Jardin, comment prévenir les maladies de nos jeunes plants de courge avec les conseils de Bastien Glomeau, pépiniériste paysagiste. Comme toutes les plantes, les courges sont sensibles à certaines maladies. Alors, lesquelles doit-on se méfier et comment lutter contre, Bastien ?
5: Alors, la principale maladie qui va s'attaquer aux courges, c'est l'oïdium. Donc, l'oïdium, en fait, ça fait une petite pellicule comme de poudreuse, comme de la farine qui aurait été saupoudrée sur les feuilles. Toujours irrégulière. Vous pouvez avoir une petite tache d'un centimètre carré par là, 2-3 centimètres à côté. Donc, c'est irrégulier. C'est à ça qu'on reconnaît les maladies. Un stress hydrique, par exemple, peut provoquer un blanchiment. Enfin, c'est pas un stress hydrique, c'est surtout une brûlure de soleil. Ça peut provoquer un blanchiment, mais qui va être assez régulier sur la feuille. Donc, c'est comme ça qu'on va reconnaître une cause environnementale d'une maladie. Une maladie toujours plus irrégulière. Donc, dès qu'on a une feuille qui est trop atteinte, on va l'éliminer, parce que l'oïdium peut devenir perforant. Il peut finir par perforer la feuille. Donc, si elle est complètement recouverte de blanc, on l'élimine, elle servira plus à rien. Et sinon, ce qu'il faut faire, c'est éviter les arrosages sur le feuillage, si on veut éviter l'oïdium. Mais bon, généralement, on évite déjà de le faire, par principe, on arrose plutôt le sol, c'est la meilleure précaution à prendre. Et pour s'en débarrasser, la substance la plus efficace, ça va être le soufre. Vous trouverez des préparations à base de soufre dans le commerce qui seront très efficaces contre l'oïdium, spécifiques oïdium. Le soufre ne traite pas tous les champignons, il traite l'oïdium. Si vous voulez une préparation plus polyvalente, on a aussi des préparations à base de bicarbonate de soude qui vont éliminer l'oïdium et la plupart des champignons, mais uniquement préventif. C'est-à-dire qu'il ne faut pas attendre que ce soit malade. Il faut traiter avant, et puis pour savoir quand ça va être malade, c'est très simple. L'oïdium, comme tous les champignons, c'est une maladie d'origine cryptogamique, donc de champignons, ça pousse quand il fait chaud et humide. Donc à partir du moment où on a un orage qui est annoncé, on peut traiter en prévention puisqu'on sait qu'il y a des risques.
4: Et il y a aussi, avec l'oïdium, le mildiou.
5: Oui, le mildiou. Alors ça, c'est plus gênant. Alors moins sur les courges. Les courges vont moins attraper le mildiou. Mais là, c'est plus gênant sur les solanacées principalement, donc les pommes de terre et les tomates.

0: Et donc toujours pareil, hein, ça arrive avec l'orage. L'orage fait de la pluie battante. Ce mildiou qui est conservé dans l'air et dans le sol avec la pluie battante se révèle et puis va naviguer un peu partout avec les bourrasques de vent et se déposer un peu partout. Et généralement, les tomates, ben, quand on pince les gourmands ou qu'un insecte vient la piquer, ça fait une porte d'entrée aux maladies et du coup, la tomate peut attraper le mildiou. Là, c'est plus gênant parce qu'autant l'oïdium, il arrive avec l'orage, il se stabilise assez rapidement. Le mildiou, lui, une fois qu'il est rentré dans la plante, c'est que le début. Il va commencer à prendre feuille par feuille, branche par branche, aller jusqu'aux tiges et descendre à la base de la tige pour tuer la plante. Donc à partir du moment où on a du mildiou, ça peut se répandre partout. C'est en plus, hein, c'est que c'est très volatile, ça se répand d'une plante à l'autre, donc là c'est très gênant. Donc pour éviter le mildiou, préparation à base de cuivre, notamment bouillie bordelaise, avant un orage, hein, puisque c'est l'orage qui apporte les conditions, hein, ça apporte pas la maladie, ça apporte les conditions propices aux maladies. Donc avant un orage, on traite à la bouillie bordelaise, ou plutôt lécithine. Lécithine, c'est naturellement présent dans le jaune d'œuf ou dans les graines de soja et de tournesol. C'est un corps gras qui va protéger, faire une pellicule protectrice sur notre plante. Et l'avantage des lécithines, c'est qu'on peut en utiliser autant qu'on veut, ce n'est pas toxique, on en trouve dans le jaune d'œuf, donc on en consomme. Et ces lécithines, l'avantage, c'est qu'elles vont pouvoir être préventives et curatives, et surtout agir pendant 2 à 3 semaines de protection et ne pas présenter de toxicité, contrairement au cuivre de la bouillie bordelaise, qui peut présenter des toxicités en forte consommation, hein, ça peut aller des troubles digestifs ou aux maladies un peu plus graves, donc on fait attention à ça. On peut traiter une fois ou deux à la bouillie bordelaise dans l'année, je crois que c'est 3 fois normalement les recommandations maximum. Lécithine, on peut en mettre autant qu'on veut, donc n'hésitez pas, c'est plus polyvalent et plus efficace.
1: Merci Bastien pour tous ces conseils au jardin. À bientôt.
0: À bientôt.
2: Ici au jardin avec Ingrid Herbst et Bastien Glomo, c'est à retrouver aujourd'hui de 10h à 11h. C'est un titre qui est resté 4 semaines en tête des hit-parades du monde en 1983. Il fait partie des plus cultes du répertoire de Lionel Richie et à mon avis, vous n'allez pas résister à la tentation de faire une petite danse dessus en night long tout de suite.

0: Une des grandes icônes de la musique internationale, Lionel Richie, sur votre radio ici Creuse. Alors juste avant de découvrir l'actualité en France et dans le monde avec le 90 secondes, on va écouter les messages que vous nous avez laissés concernant des événements à venir en Creuse ce week-end avec la boîte vocale.
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3: Bonjour, porte ouverte à Saint-Maurice-la-Souterraine au club Amitié Loisirs le samedi 16 mai de 10h à 18h. Exposition et vente d'objets fabriqués par le club. Vente de tableaux, de poteries décorées, de personnages au crochet, de macramé de 10h à 18h avec une tombola.
4: Bonjour, à Fontanières, l'association La Fontaine Fleurie décide le 16 mai de 10h à 18h, salle des fêtes et sous Barnum, de mettre à l'honneur les petites mains du coin. Elles font dans la tapisserie, la dentelle, la déco de maison, la fabrication de paniers. Certaines sont pros, d'autres pas du tout. Mais elles ont le même objectif, vous faire partager leur passion. Si possible, pensez à vous inscrire. On compte sur vous.
5: Un événement à ne pas rater au Château des Portes de Massa. Du 1er au 31 mai, les Plumes et les Arts, organisées par Aken Edition. Exposition, ateliers créatifs, lecture, dédicaces d'auteurs, animation pour les enfants. Plus de 30 artistes. Tous les vendredis, samedis, dimanches et jours fériés. 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On vous attend nombreux.
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0: Dans l'info d'ici, quelque chose me dit qu'on va parler moto et de championnat de France, Léa.
6: Oui, tout à fait, parce que ça commence aujourd'hui l'enduro de Boussac. C'est la manche d'ouverture du championnat de France d'enduro et ça se passe chez nous en Creuse.
0: Alors en attendant justement de faire vibrer un petit peu nos moteurs dans l'info d'ici, tout de suite je vais laisser la parole à Valentine Letès pour qu'elle nous donne l'actualité en France et dans le monde. C'est tout de suite le fameux 90 secondes.
7: Pour que la vérité éclate, pour que justice soit rendue, Flavie Flamand porte plainte contre Patrick Bruel. L'animatrice l'accuse de l'avoir droguée et violée à l'âge de 16 ans. Le chanteur, visé par 4 plaintes désormais, nie et parle d'une relation épisodique. Où sont les auteurs de la fusillade à Nantes? 2 suspects sont toujours recherchés après ce règlement de compte en lien avec le trafic de drogue avant-hier soir. Un ado de 15 ans est mort, 2 autres garçons de 13 et 14 ans blessés, mais leur vie n'est plus en danger. Un variant de l'antivirus plus dangereux ou plus transmissible, totalement exclu pour l'instant après les analyses de l'Institut Pasteur. La seule malade en France est atteinte de la souche déjà connue en Amérique latine. Il s'agit de l'une des passagères du bateau MV Ondus. 1 600 000 données volées au groupe Pierre et Vacances Center Parcs. Des numéros de réservation, date, lieu de séjour et numéro de téléphone, mais pas de données bancaires ou d'adresse mail, assure le groupe. Prudence si l'on vous contacte. Retrouver l'élite du football, Saint-Étienne peut encore y croire. Grâce à une victoire face à Rodez au tir au but hier soir et à 4 arrêts de son gardien Brice Maubleu, les Verts sont qualifiés pour les barrages d'accession. Regarde, avec ce titre mélange de pop et d'opéra, Monroe, 17 ans seulement, défend les couleurs de la France ce soir à l'Eurovision. La grande finale du concours de chansons commence à 21h depuis Vienne en Autriche. C'est la 70e édition de l'Eurovision.
0: Dans l'info d'ici, on enfourche nos bécanes.
6: Pour l'enduro de Boussac, première étape du championnat de France, les épreuves vont durer tout ce week-end sur 3 spéciales avec près de 380 pilotes, élites et amateurs. Et 250 bénévoles sont sur le pont tout le week-end, Solène Delarquier.
8: Jusqu'au bout, les membres du motoclub de Boussac ont fignolé les installations, comme Fabienne Autour, mobilisée depuis plusieurs semaines.
9: Bah moi, j'ai été avec les hommes, débroussaillés, étant pas mal de banderoles. On est agriculteurs, donc on arrange notre temps comme on le veut, quoi. On est des passionnés de moto, Notre fils fait de l'enduro.
8: Et les 250 bénévoles mobilisés tout ce week-end dépassent les fans de moto, se réjouit Roland Dubac, le président du motoclub boussacain.
10: Ça fonctionne comme une entreprise, hein. J'ai des chefs de groupe, des chefs de spécial, des chefs de paddock, ainsi de suite. Et c'est eux qui vont chercher leurs bénévoles, c'est-à-dire que les familles, les cousins, les amis, des équipes de foot. J'ai un frère qui vit à Vierzon, l'équipe de foot de Vierzon vient nous aider, l'équipe de foot de Boussac. Ben, nous, on est un petit peu surchargé, quoi. On est obligé de refuser des gens, on veut venir vous aider. Ben non, c'est complet partout, quoi. C'est complet partout.
8: Quelle est la recette de ce succès? Son fils, Julien Dubac, bénévole pour l'occasion, nous donne des indices.
11: Il y a un très beau groupe ici et moi j'ai pris des vacances pour venir et bosser cette semaine plutôt que partir à la plage. Donc, faut dire que c'est vraiment plus qu'une passion. Parce qu'il y a une super ambiance, il y a des gens de tout horizon vraiment très gentils, très sympas, on passe des super moments, c'est très agréable.
8: Mais cette compétition se prépare tout au long de l'année.
11: Une équipe, on les appelle l'équipe des retraités, moi j'essaie de venir quelques mercredis quand je peux, mais oui, il y a un noyau dur du mercredi qui est toujours présent et qui font un boulot exceptionnel.
10: Ah oui, il a fallu qu'il vous parle de ça. C'est notre petit côté à nous, le mercredi, on parle de la famille, des enfants, on va travailler, bah, débroussailler des chemins. Préparer ci, agrandir ça, enfin voilà. Voilà, c'est ce côté-là de la bande des jeunes retraités, oui, et c'est toujours dans la bonne humeur, on se vanne tous les uns les autres et c'est très sympa.
8: On l'aura compris, la bonne humeur domine ici, mais ne vous inquiétez pas, le challenge sportif est aussi au rendez-vous ce week-end avec trois spéciales.
10: La première, c'est deux grandes prairies avec des petites parties dans les bois. La deuxième, qui est juste à côté, hein, c'est une grande prairie où là on peut voir assez loin. La troisième, alors là par contre, il faut aller marcher au bord. Tout de suite après, il plonge dans les bois, des zones assez accidentées. C'est là où la différence va se faire au niveau du chrono, quoi, je pense.
8: Une compétition à venir voir gratuitement.
6: Et ça dure toute la journée avec des podiums en fin de journée. Idem demain. Plusieurs pilotes locaux participeront à l'étape, comme Léo Joyon, qui a été champion du monde junior.
0: Dans le journal de 9h, Léa, on fait le point sur la fréquentation du parc aux loups de Chabrière.
6: Moins 20% entre 2024 et 2025. C'est ce que montre le bilan 2025 de Creuse Tourisme. Quelques éclaircies ce matin.
0: Oui, quelques éclaircies, même si la Creuse vibre toujours sous les nuages pour ce samedi matin. Vous nous le confirmez d'ailleurs sur la page Facebook d'Ici Creuse. On a notamment Michel de Saint-Maurice-la-Souterraine qui relève 5 degrés chez elle. Du côté de Dun-le-Palestel, on est plutôt à 6 degrés, comme nous le confirme Isabelle. Et si vous nous écoutez plutôt du côté de Guéret, je peux déjà vous annoncer qu'il fait 9 degrés ce matin. Donc je vous conseille une petite chose, c'est de bien sortir les vestes, surtout si là vous avez prévu de faire votre petit marché du week-end.
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0: 40 ans après sa disparition, on continue d'honorer la mémoire de Daniel Balavoine qui nous a laissé de magnifiques chansons comme celle qu'on écoute tout de suite. L'Aziza, bonne matinée.

0: Vous avez choisi Ici Creuse pour profiter du samedi matin avec Daniel Balavoine, l'Aziza.
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0: Le printemps en général, c'est la saison idéale pour peaufiner son potager. Et en parlant de ça justement, demain vous retrouverez la 30e édition de la foire aux plants de 9h à 13h à l'Épina. Et pour nous donner un petit peu le programme de ce qui nous attend, je reçois donc la présidente de l'UNRPA l'Épina Perabou, Elisabeth Marcello. Bonjour Elisabeth.
3: Bonjour.
0: Qu'est-ce qui fait selon vous que depuis 30 ans, la foire aux plants c'est vraiment devenu un événement incontournable pour les amoureux du jardin ?
3: Bien écoutez, cette foire aux plants a été créée au moment où l'association s'est créée, c'est-à-dire en 96. C'était à l'époque où j'étais maire de l'Épina. Et donc notre première intention, c'était de faire une animation dans le bourg et de faire la foire aux plants, c'est-à-dire les plants de jardin, les fleurs, etc. Et voilà pourquoi cette animation a duré depuis 30 ans et j'espère qu'il va durer depuis très longtemps. Voilà.
0: En plus de découvrir donc les différents plants de légumes et de fleurs pour cette 30e édition, qu'est-ce que vous nous préparez un petit peu en termes d'animation pour demain, donc de 9h à 13h à l'Épina, dites-nous ?
3: Eh bien, écoutez, pour cette occasion, il est prévu qu'il y aura une fanfare, la fanfare des cuivres fondus, qui vont animer cette foire de 10h à 12h30, donc dans tout la rue principale. Et donc, ça amènera de l'animation. Il y aura aussi d'autres hôtes que des plants, je pense. Il va y avoir peut-être, il y aura du pain et il y aura peut-être d'autres animations. Et puis, je crois qu'à la fin, il y a peut-être aussi un repas qui va se prévoir à la salle de la mairie. Mais ça, c'est une association qui le fait, c'est pas nous. C'est nous, cette foire a été créée avec notre association. Voilà.
0: Donc votre association, vous l'évoquiez il y a quelques minutes, elle a été créée justement il y a 30 ans. Et en quoi justement, au fil des années, elle est vraiment devenue l'un des principaux acteurs de la solidarité, on va dire, à l'Épina ?
3: Ben, c'est-à-dire qu'elle a beaucoup de participants, d'adhérents, hein, puisqu'on fait partie d'une fédération départementale. Et il y a beaucoup de personnes qui viennent s'ajouter avec nous, qui viennent travailler aux diverses activités que nous faisons, des repas, des sorties, et cette foire aux plants, entre autres, des chorales que nous cherchons à faire. Donc c'est une association qui a beaucoup d'activités et qui veut maintenir cette foire aux plants, qui est quelque chose de principal et qui a été mis en place il y a 30 ans. Voilà.
0: Elisabeth Marcello, en tout cas, merci de nous avoir touché quelques mots donc sur la 30e foire aux plants à laquelle nous assisterons donc demain à l'Épina de 9h à 13h. Je vous souhaite un très bon week-end, Elisabeth. Merci beaucoup.
3: Et merci. Au revoir.
0: Je vous offrirai un instant slow avec Robbie Williams, Angels, juste après les petits messages de la boîte vocale d'Ici Creuse.
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7: Oui, bonjour. Le comité des fêtes de Cérou organise le dimanche 17 mai une brocante vide-grenier. Voilà, vous attend nombreux avec restauration sur place et buvette.
8: Saint-Pardoux-l'Écart, dimanche 17 mai, une randonnée pédestre par Saint-Pardoux-Loisirs. Parcours d'environ 8 km. Une collation sera servie à l'arrivée. Rendez-vous à 14h, salle polyvalente.
9: La 43e foire aux vins et produits régionaux de Châtelumalvalet, organisée par fêtes et loisirs Castellucien vous attend. Avis aux gourmets et passionnés de terroir. Les 16 et 17 mai, venez découvrir des pépites soigneusement sélectionnées par nos exposants. L'occasion idéale de remplir votre cave grâce à un tour de France des vignobles et régaler vos papilles en découvrant un festival de saveurs. Entrée gratuite, samedi 16 mai de 10h à 20h, dimanche 17 mai de 9h à 18h.
10: L'Union philatélique et patrimoine de Marsac organise du vendredi 15 au dimanche 17 mai de 9h à 18h une bourse multicollection, salle des fêtes du Coq à côté de la mairie de la Souterraine. Merci, au revoir.
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0: Petit moment de frisson avec Angels qui fait partie des plus beaux morceaux du répertoire de Robbie Williams. C'est un cadeau qui vous a été offert par Ici Creuse. Alors justement, je suis en train de regarder vos conditions de circulation sur les routes mais aussi les gares de la Creuse. Eh bien écoutez, pour le moment, j'ai envie de vous dire que là, vous pouvez mener votre meilleure vie puisque pour le moment, que ce soit sur les routes ou même les gares, pour les gares, je ne vois pas d'annulation ni même de retard de train et sur les routes, pas d'accident ni même de bouchon pour le moment. En revanche, si vous constatez le moindre incident sur les routes ou sur les gares, vous connaissez la chanson, vous nous appelez tout de suite au 05 55 52 37 38. Sofiane se chargera de prendre vos appels et de nous les transmettre à l'antenne pour que vous puissiez nous partager votre petite info trafic.
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0: Aujourd'hui, dans 2 minutes pour être en forme, Nordinatab répond à une question fréquente. Avec des douleurs au genou, est-ce une bonne idée d'arrêter complètement de bouger?
3: Le genou, c'est une articulation qui aime le mouvement, mais le bon mouvement. Le problème, ce n'est pas forcément de bouger, c'est souvent comment on bouge. Parce qu'au final, arrêter complètement, ça peut même accentuer les douleurs. Parce que les muscles autour du genou, ils vont perdre de la force et donc en soutien. Et l'idée, ce n'est pas d'en faire plus, c'est d'en faire mieux. On débute avec un premier exercice, l'extension de jambes tout en étant assis. Donc on débute assis sur une chaise de buste droit. Et à partir de là, vous allez lever le tibia et le pied afin que la jambe soit parallèle au sol. Vous maintenez 2 à 3 secondes, puis vous ramenez le pied par terre. Et vous effectuez 3 séries de 12 à 15 répétitions de chaque jambe. Et grâce à ça, vous allez solliciter l'avant de la cuisse, les quadriceps.
0: Donc on continue à solliciter le genou, mais sans douleur.
3: Exactement. Au final, on cherche une zone de confort, sans gêne. Et surtout, on privilégie des mouvements contrôlés. On passe à un deuxième exercice durant lequel on va solliciter l'arrière de la cuisse, les ischio-jambiers. Et pour ça, vous êtes assis, le buste est droit. Et là, vous allez tendre légèrement la jambe droite devant vous en posant le talon par terre. Ça y est, vous y êtes. Et ensuite, vous poussez le talon dans le sol comme si vous vouliez le rentrer dans le sol. Et là, vous allez sentir l'arrière de la cuisse se contracter. Et on maintient la position, par exemple, 10 à 15 secondes. Allez, on pousse, on pousse, on pousse. On relâche, on ramène le pied et on effectue le même geste de l'autre côté. Le talon gauche est posé par terre et là, je pousse dans le sol durant 10 à 15 secondes. Et vous pouvez effectuer 5 à 6 séries de chaque jambe. Et si vous avez une gêne à un genou, pensez quand même à renforcer de manière adaptée les muscles autour du genou. On adapte l'amplitude et l'intensité. Parce qu'un genou qu'on protège trop finit parfois par se fragiliser. Alors que quand il est bien accompagné, le mouvement peut devenir un vrai allié. Allez, à vous de jouer.
0: Merci Nordine, en tout cas vous m'avez donné envie de faire des petits exercices justement pour avoir même moins mal tous les matins avant l'émission. Je vais m'y mettre, c'est promis. Mais d'abord, tout a changé, rien n'a changé avec Elena.
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0: Votre rituel du samedi matin, c'est de vous laisser porter par la musique d'ici creuse, comme le tube d'Elena qu'on vient d'écouter. Tout a changé, rien n'a changé. Alors pour que votre week-end soit agréable en creuse, j'ai envie de vous proposer deux petites idées de sortie sympas à faire. Je vais commencer d'ailleurs par la journée médiévale qui a lieu donc aujourd'hui de 10h à 18h au parc Les Loups de Chabrières. Une ambiance festive et hors du temps où vous pourrez rencontrer notamment les loups, mais aussi l'ensemble des animaux du parc. Et en plus de ces rencontres, vous aurez également tout plein d'animations pour toute la famille. Je peux vous citer par exemple un escape game, du théâtre de rue et même des rapaces et plein d'autres surprises. Un autre rendez-vous qui va plaire aux amateurs de véhicules anciens, c'est la première édition de la fête des mécaniques anciennes. Elle sera organisée donc demain sur la place du champ de foire de Dun-le-Palestel par l'association Les Belles Mécaniques Dunoises. Tout au long de la journée, des animations seront prévues avec un petit marché artisanal, une parade des voitures anciennes en ville et surtout la dégustation d'un bon petit repas sur place. À suivre donc, Catherine Viguier nous présentera un petit peu la météo des astres, si j'ose dire, avec ses horoscopes. J'ai hâte de savoir parce que moi je suis du signe du scorpion, donc j'espère qu'il y aura une bonne prédiction. Et à 9h évidemment, on retrouvera le journal de Léa Giraudeau. À tout de suite.
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0: On retrouve tout de suite donc, je vous le disais à l'instant, Catherine Viguier pour son horoscope. Alors, dites-nous Catherine, on se renouvelle aujourd'hui pour certains signes ?
5: Avec la lune au taureau, oui.
6: Bélier, vous avez un tour à jouer côté finances où il y a un enrichissement intérieur, c'est parfois mieux.
5: Taureau, alors c'est le moment pour vous renouveler, pour changer de cap, allez-y.
6: Gémeaux, demain vous verrez les choses autrement. Aujourd'hui, faites une pause.
5: Cancer, une belle journée, vous faites votre effet au sein d'une foule, auprès d'amis ou dans la société.
6: Lion, c'est rare, mais pour une fois, pourquoi ne demandez-vous pas de l'aide ou un soutien ?
5: Cher natif de la Vierge, au travers des soucis, une éclaircie qui s'inscrira dans le temps.
6: Balance, vous vous sentez mieux que les derniers jours, il y a moins de tension et ça vous soulage.
5: Scorpion, il se passe quelque chose au sujet d'une de vos relations ou alors vous allez signer un contrat.
6: Sagittaire, n'hésitez pas à vous mettre au travail, il portera ses fruits. Et puis aussi, soignez tous vos bobos.
5: Capricorne, une belle journée, vous vous sentez porté et pour une fois, vous ne faites pas tout.
6: Verseau, vous avez dans votre entourage des personnes qui vous donnent de bons conseils et puis vous en avez besoin.
5: Poisson, vous serez l'ami de tous, d'une personne d'ailleurs en particulier. Le romantisme est de mise.
6: Et pour nous tous, ajoutons une note sincère à ce jour.
0: Merci Catherine pour cette petite météo désastre que vous venez de nous donner ce matin. Alors juste après les infos de 9h, on vous donnera la parole jusqu'à 10h pour le Ça se passe en Creuse où vous pourrez nous appeler au 05 55 52 37 38 pour partager des événements qui ont lieu ce week-end en Creuse. Et côté musique, je vais vous préparer un petit souvenir de Genesis et son Invisible Touch. On s'approche des 9h.
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0: C'est le week-end et on se détend avec votre radio Ici Creuse. Bonne matinée à vous. Toute l'actualité en Creuse tout de suite avec Léa Giraudot, le parc de Chabrière boudé par le public.
7: En plus de se faire taper sur les doigts pour sa gestion, le parc enregistre une baisse de 20% de sa fréquentation entre 2024 et 2025. C'est même le site payant de Creuse qui enregistre la chute la plus importante, Valérie Menu.
8: Moins 20,1%. 36 858 visiteurs sont venus observer les loups, mais aussi les renards, cerfs et autres lamas du parc l'an dernier. Des visiteurs beaucoup moins nombreux qu'en 2024. La faute à la météo, selon le président de l'agglo du Grand Guéret.
9: C'est vrai que sur 2025, aux périodes de vacances, on a eu une météo qui n'était pas toujours favorable à la visite de ce type de site qui est, je rappelle, ouvert.
8: Éric Baudeau ne s'inquiète pas outre mesure de cette baisse de fréquentation, d'autant que
9: les recettes 2025 sont équivalente aux recettes 2024. Tout simplement parce qu'il y a eu à l'intérieur du parc une restructuration notamment sur ce qui était proposé sur tous les achats annexes qu'on appelle le panier du visiteur. Et le panier du visiteur est beaucoup plus important qu'il n'était les années précédentes. C'est-à-dire les gens consomment plus sur site qu'ils ne le faisaient avant, ce qui est de bon augure pour l'année à venir, parce que si on renaît dans le même contexte avec un flux de visiteurs plus important, ça veut dire que les recettes seront plus importantes.
8: Le parc mise aussi sur des événements particulier tout au long de l'année pour se faire connaître et attirer des visiteurs, comme ce samedi 16 mai avec la 18e édition de la Médiévale.
7: Avec des spectacles de théâtre de rue, des présentations de rapaces ou encore un escape game.
0: Dans l'actualité également, Léa, cette nouvelle plainte pour agression sexuelle contre Patrick Bruel.
7: L'animatrice Flavie Flamand l'accuse de viol alors qu'elle était encore qu'une adolescente. Elle l'a annoncé hier sur Instagram après les multiples témoignages qui visent déjà le chanteur. Au total, 30 femmes accusent Patrick Bruel de violences sexuelles et sexistes. 5 ont saisi la justice. Mais qui en veut au panneau du Seven Park? La signalisation de ce complexe de loisirs de Blessac, ouvert depuis le 21 avril, ne cesse de disparaître. Elles ont été installées 4 fois et 4 fois volées. Mais pas de quoi décourager Jean-Christophe Jagaille, le propriétaire et gérant des lieux.
10: Moi, ça me fait doucement rigoler. Après, si c'est un jeu, moi, je peux jouer longtemps. Si vous voulez nuire, en fait, à ma structure en mettant des pancartes, ils n'ont pas compris ces phénomènes inverses, en fait, en train de faire. Parce que justement, la preuve en est, donc ils me piquent mes pancartes. Si c'était le but de nuire à ma structure, pour le coup, ils favorisent la communication de ma structure. Parce que directement, c'est les gens qui suivent ça, ils se disent outrés par cette attitude. Ça fait effet boule de neige, en fait, les gens, ils nous soutiennent, en fait, clairement. Et ce qu'ils pensent effectivement nous nuire, en fait, nous est bénéfique. Parce que indirectement, nous piquer nos pancartes, ça fait causer sur notre entreprise encore plus.
7: Jean-Christophe Jagaille qui annonce installer encore une fois de nouvelles pancartes cette semaine.
0: 373 motards sur la ligne de départ pour l'enduro de Boussac.
7: Boussac accueille la manche d'ouverture du championnat de France d'enduro moto tout le week-end. Parmi les pilotes, il y aura des Creusois, dont Léo Joyon, l'un des champions du monde junior. Pour gérer tout ce beau monde, pas moins de 250 bénévoles vont participer. De la compétition, il y en aura aussi dans les monts de Guéret tout le week-end. Natation, vélo et course à pied. Le triathlon fait son retour après un an d'absence avec 400 participants.
0: Il y aura 2 équipes françaises sur les terrains de la Coupe du Monde de football cet été.
7: L'équipe de foot, évidemment, et puis celle des arbitres. François Le Texier et Clément Turpin font partie des 52 arbitres centraux retenus par la FIFA pour le Mondial 2026 en Amérique du Nord. Et ils se sont confiés au micro de Nicolas Joly.
11: Pour sa première Coupe du Monde, François Le Texier ne laisse rien au hasard.
12: Il y a la préparation technique où on va beaucoup encore travailler sur des visionnages de situations pour justement nous harmoniser et rendre nos décisions les plus cohérentes possibles. Il y a la préparation physique. On va avoir des températures très élevées là-bas avec beaucoup d'humidité. Et puis la préparation mentale. Je suis déjà entouré d'une psy et l'idée, ça va être effectivement de pouvoir aborder en amont tous les points qui potentiellement seront nouveaux sur cette compétition-là.
11: Notamment les nouvelles règles du compte à rebours contre les pertes de temps aux sorties de terrain plus rapides pour les remplacements.
12: Une fois qu'on les a digérées sur le papier, il va falloir les digérer dans les faits. Face à cette situation, comment tu procèdes, quelle posture tu adoptes.
11: Il faut gérer aussi l'éloignement avec ses proches pendant la compétition.
12: C'est un aspect très important qu'il faut pas sous-estimer. C'est pas facile d'être éloigné des siens pendant 6 à 7 semaines.
11: Un temps pendant lequel les arbitres vont vivre, manger, respirer football.
13: Une Coupe du Monde, c'est totalement à part.
11: Clément Turpin aborde sa 3e Coupe du Monde avec sérénité, mais il sait que le poids du regard des gens sera important.
13: Il y a une attention qui est planétaire. Vous demanderez à n'importe quel habitant de cette terre ce qui se passe. Il vous dira que oui, il sait qu'il y a la Coupe du Monde actuellement.
11: Au final, ce serait quoi pour vous une Coupe du Monde réussie ?
13: Ça serait une Coupe du Monde où, lorsque je rentrerai à la maison après, je me dise, j'ai aucun regret.
11: Nos arbitres décolleront le 31 mai, début de la compétition, le 11 juin.
7: Témoignage de deux arbitres français à retrouver sur ici.fr. Toujours en football, Saint-Etienne en route pour la Ligue 1. Les Verts se sont qualifiés pour les barrages en battant Rodez au tir au but hier soir. Face à eux, pour valider leur ticket pour l'élite, Nice, Auxerre ou Le Havre. Et puis, autre club historique à remonter dans la division supérieure, Sochaux. Les jaunes et bleus qui avaient failli disparaître il y a 3 ans terminent 2e de National. Ils joueront en Ligue 2 la saison prochaine. Côté météo, est-ce qu'on a aussi du jaune et du bleu ?
0: Alors là, on a plutôt du gris, si j'ose dire, ma chère Léa. Pour ce matin, on continue avec une météo tristounette, des nuages, un petit peu de pluie, voire même de légères éclaircies. Les éclaircies, en tout cas dans certaines communes de la Creuse. La fraîcheur se fait ressentir notamment en termes de température. On se situe dans les 9 degrés à Boussac, 8 degrés à Saint-Priest ou encore 10 degrés au Grand-Bourg. Cet après-midi, normalement, les éclaircies devraient largement dominer la Creuse, même si les nuages seront encore présents. Et pour les maximales, on devrait grimper jusqu'à 13 degrés.
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0: Si on doit citer un groupe emblématique des années 80, je pense qu'il y en a un qui se démarque par rapport à d'autres, c'est Genesis, avec son leader iconique Phil Collins. Ici Creuse active sa machine à souvenirs spéciale années 86 avec Invisible Touch.

0: Pauline, c'est le groupe Genesis avec leur Invisible Touch à l'instant.
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0: Ça se passe en Creuse, c'est votre rendez-vous du samedi entre 9h et 10h où vous avez le micro ouvert pour nous parler des événements qui ont lieu ce week-end en Creuse, que ce soit aujourd'hui ou même demain. Ça peut être des animations en lien avec la culture, le sport ou encore caritatif, c'est vous qui voyez. Je vous laisse nous appeler tout de suite au 05 55 52 37 38 et c'est Sofiane, donc notre chargée d'accueil, qui va prendre vos appels. Alors juste avant d'accueillir l'un ou l'une d'entre vous en direct d'ici quelques minutes pour nous présenter votre événement, on va patienter en musique avec un son qui va nous emmener tout droit vers les Antilles. Maldonne de Zouk Machine.
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0: Baldone, c'était Zouk Machine.
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0: Après cette bonne parenthèse de Zouk à l'antillaise, on va retourner en Creuse pour écouter Joël qui nous appelle de Fontanière et qui va nous parler d'un événement qui aura lieu donc le week-end prochain. C'est la fête de la Pentecôte justement à Fontanière. Bonjour Joël.
3: Bonjour et je vous remercie de me recevoir en direct sur votre antenne. C'est toujours un plaisir pour moi.
0: Eh bien écoutez, le plaisir est largement partagé. Alors est-ce que vous pouvez nous donner un petit peu le programme des animations du week-end prochain que le comité des fêtes nous a préparé? Dites-nous Joël.
3: Alors donc déjà il y aura un beau temps, 29 degrés samedi, j'ai regardé 23 dimanche, donc déjà c'est de bon augure. Et pour prévenir que la brocante qui se tiendra le samedi toute la journée, il y a bien sûr vous pouvez encore réserver. Je parle du temps parce que quelquefois quand on fait une brocante on se dit s'il pleut, etc. Mais là beau temps, vous pouvez venir vous inscrire et participer à notre grande brocante. Ensuite à midi

0: Et pendant les deux jours, nous serons accompagnés de nos forains qui viennent tous les ans. Et c'est toujours un plaisir de pouvoir faire du manège ou des voitures tamponneuses. Je ne sais pas comment vous pouvez dire. tamponneuses.
1: Auto-tamponneuses, voilà, oui, tout à fait.
0: Tamponneuses, voilà. Donc, alors, je pense que j'ai tout dit. J'ai laissé tout à l'heure à Sofiane pour les auditeurs qui veulent réserver soit les repas alors, du samedi.
1: Alors, justement, Joël, donc... Du coup, donc on a bien retenu en tout cas le week-end prochain donc la fête de la Pentecôte à Fontanières. Je vous laisserai discuter tout ça avec Sofiane hors antenne justement pour les détails. Et donc voilà, donc je rappelle donc la fête de la Pentecôte à Fontanières, ce sera samedi et dimanche prochain avec tout ce beau programme. Merci beaucoup voilà. En tout cas Joël,
0: merci
1: à bientôt.
0: Bonne journée, au revoir. Au revoir.
1: Et le chanteur qui revendique son accent du sud, voici Francis Cabrel. Jour

0: Rennaise est à l'honneur avec Francis Cabrel, ma place dans le trafic.
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0: Quelle que soit l'animation que vous organisez en Creuse, vous pouvez nous appeler donc au 05 55 52 37 38 pour nous en parler à l'antenne, comme l'a fait justement Mickaël qu'on accueille tout de suite. Il nous vient de Céroux. Bonjour Mickaël, alors avec vous on va parler plutôt de brocante demain, c'est ça? Allez-y, dites-nous.
3: Oui, tout à fait. Donc pour la deuxième édition, le comité des fêtes de Céroux organise une brocante, donc demain, dimanche 17 mai, à partir de 6h. Voilà, on vous attend nombreux avec restauration sur place et buvette, en espérant que la météo soit un petit peu avec nous. Voilà, on attend énormément de monde, on souhaite vous accueillir.
0: Pour cette deuxième édition, justement, quels sont un petit peu les exposants, les articles qu'on pourra retrouver justement demain à partir de 6h, c'est ça?

0: Oui, tout à fait, à partir de 6 heures. Donc, en fin de compte, on va avoir beaucoup, beaucoup de particuliers, un petit peu comme toutes les brocantes classiques. Voilà, exposant, vide-grenier, brocante, quelque chose d'assez classique, hein, un petit peu, voilà, la brocante classique. Voilà. Donc, beaucoup d'exposants. Je pense qu'on attend beaucoup de monde quand même. On a beaucoup plus d'exposants, je suis même sûr, que l'année passée. Donc voilà, n'hésitez pas à venir nombreux. On vous attend. Ce sera un plaisir de vous accueillir sur cette brocante.
1: Et en termes de restauration, qu'est-ce que vous nous prévoyez rapidement?
0: Alors, restauration, ça va être frites, merguez, chipots, andouillettes, crêpes aussi. Le matin aussi, on a pain au chocolat croissant, café. Parce que bon, les températures risquent d'être un petit peu fraîches demain matin, d'après ce qu'on a pu voir à la météo. Et voilà, et puis après, dans la buvette classique avec jus de fruits, etc. Voilà.
1: Eh ben bravo, c'est malin. En tout cas, Mickaël, vous m'avez donné faim justement ce matin. Donc évidemment, on sera au rendez-vous donc demain pour la deuxième édition de la brocante de Céro à partir de 6h. Je vous souhaite un très bon week-end, Mickaël. Merci beaucoup.
0: Merci à vous. À bientôt. Au revoir.
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1: On poursuivra en musique dans quelques minutes avec le nouveau titre de Taylor Swift, Hoplite. Mais tout de suite, on continue justement d'accueillir vos manifestations à l'antenne jusqu'à 10h. Et là, on va recevoir du coup Michel de Saint-Pardoux-Morterolles. Et quelque chose me dit que cet après-midi, il va y avoir des kines et des cartons pleins. Bonjour Michel.
7: Bonjour, voilà, c'est tout à fait ça. Et ça se passe à Mourne. Mourne, ça fait partie de la commune de Fonds-Mazura, mais c'est la salle et se trouve où est la mairie. Voilà, donc on a l'auto qui est organisée par les amis de la Roche de Mazura, c'est-à-dire le club des personnes âgées. Et vous avez à gagner un bon d'achat de 200 €. Vous avez un très bon salon de jardin. Vous avez des plantes, des bons d'achat pour dans les commerces de Bourganeuf. Voilà.
1: Donc
7: gâteaux faits maison aussi. Voilà.
1: Ou en tout cas, on va avoir un très joli menu. Alors les premières parties donc commenceront à 14h et on va en avoir combien à peu près et jusqu'à quelle heure pour s'amuser un petit peu à Mourne, c'est ça ?
7: C'est ça, c'est à Mourne. Oui, et puis ça devrait finir aux alentours de 18h, peut-être un peu plus tôt. Voilà. Je peux pas vous dire exactement, il y a une tombola aussi qui est mis en jeu. Voilà. Mais c'est un loto familial, comme j'aime dire, où il y a une bonne ambiance.
1: Et justement, vous êtes plutôt, chanceuse dans les lotos ou pas, Michel, en général ?
7: Eh ben, écoutez, j'ai eu ma période où tout allait bien, et là, je suis dans le creux de la vague.
1: Donc, en tout cas,
7: Je sais pas, peut-être que ça peut reprendre cet après-midi ou pas cet après-midi, on sait pas. Mais on y va pour passer un bon moment, pour voir du monde, pour se sortir, et puis peut-être pour échapper aux averses aussi. Peut-être, je dis ça.
1: En tout cas, j'espère que déjà vous aurez de la chance pour le loto et surtout une belle météo pour cet après-midi. En tout cas, je vous remercie beaucoup, Michel, et je vous souhaite un très bon week-end.
7: Je vous remercie bien. Allez, à cet après-midi pour les gens qui nous écoutent. Merci, au revoir.
1: Je vous l'ai promis et tout de suite, voici la star multimilliardaire Taylor Swift, Opalite.

0: musique et de la bonne humeur sur Ici Creuse avec Taylor Swift. C'était Hoplite.
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0: Jusqu'à 10h, nous avons le plaisir de vous écouter en direct pour le Ça se passe en Creuse avec des animations à foison donc à venir en Creuse. Alors tout à l'heure avec Michel, on a parlé d'un loto qui a lieu cet après-midi à Mourne. Mais là avec Guy, on va prendre un tout petit peu d'avance puisqu'un bal trap sera organisé à Gouzounia donc le week-end prochain. Bonjour Guy.
3: Oui, bonjour.
0: Alors, vous pouvez nous en dire un peu plus sur ce bal trap, du coup, qui nous attend le week-end prochain ?
3: Alors, le bal trap, donc, aura lieu samedi 23 et dimanche 24 à Gouzounia. Vous arrivez au bourg de Gouzounia, vous suivrez les flèches parce que c'est dans un champ qui est un peu à l'écart du village. Donc, on aura le samedi de 14h à 22h, 23h, puisqu'on fera une nocturne. Et le dimanche, donc, de 10h à 20h, en gros, hein, parce qu'après, il faudra qu'on range le matériel.
0: Donc, oui, allez-y, je vous en prie.
3: Pardon ?
0: Oui, allez-y, continuez, je vous en prie.
3: Donc, c'est organisé par l'Amicale des loisirs de Gouzounia, avec le renfort du rallye de la Perrière, parce qu'on a besoin de nombreux bénévoles pour pouvoir organiser ce genre de manifestation.
0: Et justement, par rapport à cette manifestation, est-ce qu'il y a des modalités justement pour s'inscrire ou on peut venir librement ?
3: Ah, il faut venir librement. Hein. Alors, en général, les gens s'organisent pour faire des tirs en famille et en groupe de 7 personnes.
0: Donc, en tout cas, on l'a bien noté. Donc, le week-end prochain, le bal trap à Gouzounia. En tout cas, je vous remercie beaucoup, Guy, et je vous souhaite un très bon week-end. Hein.
3: Voilà, je vous remercie. Alors, par rapport à l'an dernier, on a changé d'emplacement. Donc, il faut que les gens suivent les flèches au départ du bourg de Gouzounia.
0: Donc voilà, on a bien compris qu'il allait falloir suivre les flèches pour la semaine prochaine pour bien se repérer et bien aller au bal trap à Gouzounia. Merci beaucoup, Guy.
3: Merci et bravo pour ce que vous faites pour les petites associations comme nous.
0: Merci beaucoup, c'est gentil. Et tout de suite, des petits bons plans pratiques en Creuse.
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0: Pour concrétiser un projet agricole en Creuse, vous pourrez assister au rendez-vous de l'installation paysanne mardi de 14h30 à 17h à Agen. Ça vous aidera à mieux comprendre le parcours d'installation et connaître le réseau. Je vous invite donc à vous inscrire par téléphone au 05 87 50 41 03. Évitez les chutes, préservez votre équilibre. C'est une conférence qui sera animée mardi à 14h par le docteur Gérard Simon. Il vous attend à l'espace William Chervy de Saint-Vaury pour vous donner des conseils pour préserver la mobilité de votre entourage. Inscrivez-vous au 05 55 49 85 57. Et enfin, à l'occasion du printemps à la ferme, les serres du clocher de Saint-Sulpice-le-Guérétois vous ouvriront leurs portes mercredi de 10h jusqu'à 15h. Vous visiterez les différentes plantations et des ateliers seront organisés tout au long de la journée pour toute la famille. Les producteurs vous feront ainsi découvrir des produits de saison.
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0: 05 55 52 37 38, c'est le numéro sur lequel vous pouvez nous appeler pour nous partager votre animation en Creuse, que ce soit par exemple ce week-end ou même la semaine prochaine. Et justement, en parlant de la semaine prochaine, dimanche prochain, il va y avoir l'enjambée creusoise. Et pour nous en parler, je reçois tout de suite Marthe de Saint-Pierre-Chérignat. Bonjour Marthe, comment allez-vous ce matin ?
4: Bonjour, ça va bien.
0: Alors parlez-nous-en justement de cette enjambée creusoise qui sera organisée donc par Évasion Creusoise.
4: Oui, c'est un rassemblement de randonneurs qui aura lieu à Bourganeuf avec différentes randonnées, 30 km, 20 km, 12 km et 5 km.
0: Donc en plus de ces randonnées, est-ce que vous prévoyez par exemple une petite pause collation sur place ?
4: Ah ben déjà sur les circuits, il y a des ravitaillements et puis il y a un ravitaillement bien sûr à l'arrivée et avec de nombreuses animations aussi.
0: Donc l'enjambée creusoise aura lieu donc dimanche prochain à partir de 8h30. Est-ce que juste vous pouvez nous toucher quelques mots par rapport à l'association Évasion Creusoise qui organise l'événement ? C'est quoi ses objectifs par rapport au sport ou même d'autres actions ?
4: C'est de promouvoir la randonnée entre autres et nous aurons aussi en même temps dimanche des trails sur le 12 et le 20 km qui eux démarreront à 9h.
0: Est-ce que justement pour participer aux différentes randonnées de l'enjambée creusoise, est-ce Comment ça se passe pour s'inscrire par téléphone, par mail, dites-nous.
4: Alors, il faut aller sur notre site internet l'enjambécreusoise.fr et vous aurez toutes les indications pour vous inscrire, que ce soit pour le trail, pour les randonnées. Nous aurons aussi un marché de producteurs, donc pour ceux qui veulent venir seulement flâner sur le marché de producteurs, avec une pause déjeuner, avec des food trucks aussi pour midi.
0: En tout cas, dimanche prochain, ça promet d'être sportif, mais aussi gourmand avec les petites pauses collation. En tout cas, merci beaucoup, Marthe, pour nous avoir donné quelques précisions sur l'enjambée creusoise. Et à bientôt, alors.
4: Je vous remercie. Bonne journée. Au revoir.
0: Et la musique revient tout de suite avec une légende, si j'ose dire, de la chanson française qui sera en concert donc à Montluçon le 27 septembre. Julien Clerc, Hélène.
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0: On a vraiment hâte de le retrouver du coup à Montluçon, je vous le disais, en concert le 27 septembre, Julien Clerc et son immense tube Hélène.
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0: Je vous le rappelle, pendant encore une bonne vingtaine de minutes, nous vous accueillons par téléphone au 05 55 52 37 38. Et le but du jeu, c'est le Ça se passe en Creuse. Vous nous parlez justement d'une animation qui a lieu, par exemple, ce week-end ou même la semaine prochaine en Creuse. Ça peut être, par exemple, un événement en lien avec le sport, culturel ou même caritatif. C'est à vous de choisir et de nous en parler par téléphone. Donc je vous rappelle le numéro 05 55 52 37 38. On a jusqu'à 10h. J'ai hâte de vous accueillir en tout cas par téléphone comme les auditeurs précédents qu'on a eu jusqu'à maintenant. Et en attendant, on va marquer une petite pause musicale avec une ambiance disco-funk à la Earth, Wind & Fire September. Et c'est même la musique du film Intouchable. À tout de suite.
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0: aussi la boule disco sur Ici Creuse avec ce tube, mais absolument incroyable et on peut pas s'empêcher de danser à chaque fois qu'on l'écoute. Hein. Earth, Wind & Fire, c'était September.
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0: Si vous avez envie justement de nous partager des animations pour les prochains jours à venir en Creuse, n'importe laquelle, hein, que ce soit par exemple un événement culturel, sportif, gourmand, vous nous appelez tout de suite, le standard est ouvert, 05 55 52 37 38 et j'aurai le plaisir de vous accueillir d'ici les prochaines minutes à l'antenne pour que vous nous parliez de l'événement que vous souhaitez, il n'y a pas de condition. Et puis, ben, nous, on va continuer en musique en attendant que petit à petit, vous commenciez à nous appeler, enfin, recommencez à nous appeler, parce qu'on a eu quand même 5 appels jusqu'à maintenant. Et c'est Florent Pagny qui va nous faire découvrir la dernière chanson du monde.

0: On est fan de la voix de Florent Pagny, la dernière chanson du monde.
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0: En plus de vous passer de la bonne musique, ce qu'on aime faire avec Ici Creuse, c'est vous tendre le micro pour partager des animations que vous préparez, par exemple pour ce week-end ou même la semaine prochaine. Et justement, on va accueillir Marie-Ange qui nous appelle de Saint-Sulpice, le Guérétois, avec un petit concert qui a lieu donc samedi prochain. Bonjour Marie-Ange.
3: Oui, bonjour. Non, c'est pas un petit concert, c'est une soirée théâtre à Saint-Sulpice, le Guérétois.
0: Donc vous pouvez nous en dire un peu plus sur cette soirée théâtre que vous nous préparez samedi prochain ?
3: Voilà, il y aura des jeunes qui vont venir se présenter sur scène pour faire une petite pièce. Et puis aussi deux personnes qui vont venir nous présenter une petite comédie. Voilà, ça s'appelle, attendez, je dis pas de bêtises, Ongle pour ongle. Voilà.
0: Et justement, par rapport à ces jeunes qui vont nous présenter du coup cette pièce de théâtre, du coup, vous savez un petit peu le thème de celle que dont va parler alors, cette pièce de théâtre pour nous présenter un peu ?
3: Voilà. Alors, c'est une troupe de jeunes, des jeunes talents, qui de Sultanbank, des enfants de 8 à 14 ans, qui représenteront une scène des orphelins à temps partiel. Il s'agit d'une comédie où les enfants se retrouvent livrés à eux-mêmes pendant une semaine car les parents ont décidé de partir en vacances. Voilà, la durée de cette petite pièce est de 30 minutes. Après, il y aura une petite entracte pour se désaltérer et déguster des petites pièces. Et ça sera la compagnie Éclat dans les yeux qui jouera la pièce Ongle pour ongle. Une comédie où se confondre avec humour dans un café de petit village. Deux femmes au physique et au caractère et aux origines sociales opposées. Voilà, la comédie où le rire s'interroge sur quelques sujets de fond et de notre société. Evelyne Descharnia et Angélique Magnon sont deux actrices de cette pièce écrite par Éric Louriot, une mise en scène par Eva Delanne. De Malhomme pour une durée de 1h20. Voilà.
0: Eh bien, écoutez, Marie-Ange, merci pour toutes ces précisions. On sera en rendez-vous donc samedi prochain pour la soirée théâtre à Saint-Sulpice-le-Guérétois. Merci beaucoup, Marie-Ange.
3: Et l'entrée est de 12 euros.
0: Et on va repartir en musique. Écoutez, après ces belles petites précisions que nous a apportées Marie-Ange pour samedi prochain, avec justement une chanson, je vais vous l'avouer, elle fait partie de ma playlist des titres préférés, I'm Out of Love d'Anastasia.
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0: Qu'est-ce que c'est bon de profiter du week-end avec de la bonne musique, comme le tube d'Anastasia, I'm Out of Love, sur Ici Creuse.
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0: Ici Creuse, c'est la radio qui vous permet justement de relayer des événements près de chez vous. Et là, tout de suite, je vous propose qu'on parte du côté de Bourganeuf pour accueillir Sylviane. Et quelque chose me dit qu'il va y avoir un petit loto demain, n'est-ce pas Sylviane? Bonjour à vous.
3: Bonjour. Oui, c'est pour vous annoncer notre loto du nouveau comité des fêtes Bourganim, qui se déroulera le 17 mai, c'est-à-dire demain. Ouverture des portes à partir de 12h. Début des jeux à partir de 14h.
0: Vous pouvez nous donner un peu...
3: Venez nombreux. Venez nombreux, c'est tout ce que je peux vous dire.
0: Bah après, je pense que ce que vous pouvez nous dire, c'est par exemple combien de parties on va avoir et quels sont par exemple les lots à gagner pour ce loto de demain, Sylviane?
3: Oui, alors nous avons 14 parties de jeu. 14 parties de jeu. En lot, nous avons un frigidaire, deux télévisions, des paniers garnis, qu'est-ce que je peux vous dire en plus, une trottinette électrique et des bons d'achat et beaucoup d'autres lots, des surprises.
0: Surprises qu'on a hâte de découvrir en attendant donc demain pour le loto de Bourganeuf. Je vous remercie Sylviane et donc on sera au rendez-vous avec justement nos petits cartons, j'ai envie de dire.
3: Ah oui, tout à fait. Tout à fait.
0: Merci beaucoup Sylviane.
3: Merci, bonne journée à vous.
0: Pour la prochaine heure qui arrive donc juste après les infos de 10h qui nous seront présentées par Léa Giraudot, vous retrouverez donc Ingrid Herbst et Bastien Glomo pour Ici au Jardin. Et ensuite, quant à moi, je vous retrouverai avec grand plaisir à partir de 11h, justement pour faire un petit peu les meilleurs moments de la playlist d'une vie. Et je vous souhaite d'ailleurs une bonne matinée en ce samedi matin. La météo n'est pas terrible, mais en tout cas, on a toujours le plaisir à vous accompagner.
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0: C'est Ici Creuse qui vous régale le samedi matin. Nous sommes le 16 mai et il est 10h. L'essentiel de l'actu en Creuse donc avec Léa Giraudot, les moteurs pétarades et vrombissent.
4: Oui, du côté de Boussac, l'enduro commence ce matin avec la première étape du championnat de France d'enduro de la saison. 373 pilotes élites et amateurs sont alignés tout le week-end et pour faire vivre cet événement, 250 bénévoles sont mobilisés, Solène Delarquier.
5: Il a fallu finir les préparatifs entre les gouttes.
6: Plus qu'entre les gouttes, même sous les gouttes. Ça fait partie de l'enduro, c'est un sport de nature, donc la météo fait partie.
5: Bruno Roy est membre du motoclub de Boussac. Il est responsable des liaisons qui permettent aux pilotes de rejoindre les différentes spéciales, 67 km de chemin.
6: J'ai commencé déjà à l'automne, trouver les passages privés, demander toutes les autorisations aux propriétaires, après faire toutes les déclarations en préfecture. Et là, donc là, cette semaine, j'ai eu 8 bénévoles avec moi, on a tout fléché.
5: Il a posé une semaine de congé pour l'enduro.
6: Tout simplement parce qu'on est une bande de copains et c'est le fait d'être ensemble, surtout nous, qui nous unit. Hein.
5: Une convivialité qui attire. En plus des membres du motoclub de Boussac, des bénévoles viennent d'un peu partout pour ce week-end, comme le raconte Julien Dubac, le fils du président du club.
7: De mes collègues de travail, de la famille, qui viennent depuis quelques années, qui ne sont pas du tout du milieu pourtant de la moto, mais qui prennent vraiment du plaisir à venir et ils attendent que ça presque. Les clubs de foot, les clubs de karting, les clubs de peu importe. Et après nous, en sens inverse, on va aussi les aider de temps en temps quand ils ont besoin.
5: 3 spéciales sont au programme.
7: C'est vraiment varié, c'est de la prairie, de la forêt, des petits sauts, des petits pierriers. Tout ce que représente l'enduro sont vraiment réunis dans ces 3 spéciales, je pense.
5: Un spectacle gratuit.
4: Et parmi les pilotes de la journée, on retrouve le champion creusois, Léo Joyon. Le triathlon des Monts de Guéret fait son retour avec 400 participants. Natation, vélo et course à pied à la suite avec plusieurs formats de courses qui vont se succéder toute la journée pour les adultes mais aussi pour les plus petits. Et pour son retour, une nouveauté demain, les 6 heures des Monts. Les participants devront enchaîner les 3 disciplines pendant 6 heures et faire le plus de tours possible.
0: À la une également ce matin, l'animatrice Flavie Flamand porte plainte contre Patrick Bruel.
4: Elle accuse le chanteur de viol alors qu'elle était adolescente, des accusations que réfute Patrick Bruel par la voix de ses avocats. Au total, 30 femmes accusent le chanteur d'agression sexuelle et 5 ont saisi la justice. L'agglo du Grand Guéret épinglé par la Chambre régionale des comptes et l'objet de la discorde, le parc à loups de Chabrières dans les Monts de Guéret. La Chambre reproche à la collectivité de ne pas gérer le parc comme une activité commerciale et donc de lui accorder des subventions d'équilibre. Un problème purement technique et qui est en train d'être réglé, se défend Éric Baudeau, le président de l'agglomération.
2: C'est simplement sur la dénomination du budget qui devrait être un budget industriel et commercial alors que c'est un budget administratif puisqu'il reçoit des recettes, ce sont les entrées des usagers et ce qu'il consomme à l'intérieur. Donc comme ça génère des recettes, effectivement, la Cour des comptes nous demande de le faire évoluer en service public industriel et commercial dans sa dénomination. Donc là, c'est ce que l'on est en train de faire de façon à ce qu'il devienne ce que l'on appelle un SPIC au niveau des budgets annexe de la communauté d'agglomération. Alors, ce que cela fait évoluer, c'est le fait qu'effectivement, on ne peut pas verser une subvention d'équilibre lorsque ce budget est en déficit. Mais en fait, ça ne change pas grand-chose. Alors, ça ne s'appelle plus des subventions, ce sont des aides à l'investissement, notamment. C'est purement technique.
4: Par ailleurs, le parc à loups de Chabrières enregistre une baisse de fréquentation de 20% entre 2024 et 2025. Mais à noter que le parc des Monts de Guéret est ouvert cette semaine, même avec le pont de l'Ascension. Avec aujourd'hui, par exemple, la 18e édition de la médiévale avec des fauconniers, du théâtre de rue et un escape game. Reconnus pour leur beauté, leur histoire et leur magnificence, 8 arbres creusois reçoivent aujourd'hui le label Arbre Remarquable au Festival de la Nature à Aubusson. Vous pouvez d'ailleurs voir l'un d'eux en vidéo sur ici.fr, le tilleul du Mas Saint-Jean sur la commune de Saint-Sulpice-le-Dunois. 400 ans et 28 mètres de haut. Ils sont au total 12 arbres au total en Creuse à avoir ce label. Des gants, des sacs et un râteau pour donner un coup de propre au terrain de pétanque de l'étang de Chêne-et-Rails. La mairie propose une initiative. Rendez-vous à 14h. Récemment, c'est la plage qui a retrouvé une seconde jeunesse grâce aux habitants.
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4: La finale du concours Eurovision a lieu ce soir à Vienne. Ce sera à suivre sur France 2 et évidemment sur ici.fr en direct. La jeune Monroe, 17 ans, chanteuse lyrique, représentera la France avec son titre « Regarde ». Et on espère que le regard du public et des juges se porteront sur elle pour l'emmener jusqu'à la victoire. Pour rappel, cela fait presque 50 ans que la France n'a pas remporté l'Eurovision.
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4: Une journée entre soleil et averse.
0: Oui, c'est vraiment mitigé en ce samedi avec un mélange de nuages, d'éclaircies, voire même un peu de pluie, en tout cas dans certaines communes de la Creuse. En ce moment, les températures, on se situe à 8 degrés du côté de Saint-Priest. Si vous êtes à Évaux-les-Bains, il fait plutôt 9 degrés, tout comme à Guéret d'ailleurs. Cet après-midi, normalement, les éclaircies devraient largement dominer malgré la présence des nuages qui seront encore là. Et pour les maximales, on atteindra jusqu'à 13 degrés l'après-midi.
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0: Avant de jardiner avec Ingrid Herbst et Bastien Glomo, on va jouer un air de blues avec Michel Jonas.

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1: Bienvenue ici au Jardin, comme tous les week-ends, avec les conseils de Bastien Glomeau, pépiniériste paysagiste. Bonjour Bastien.
2: Bonjour Ingrid, bonjour à toutes et à tous.
1: Ce week-end, on va s'intéresser aux courges. Et oui, parce que les courges, ce ne sont pas que des légumes d'automne et d'hiver. Il existe des courges d'été, comme par exemple les courgettes. Il est grand temps de les mettre en pleine terre, Bastien.
2: Oui, tout à fait. Alors les courges, effectivement, vous avez raison, c'est principalement considéré comme des légumes d'automne et d'hiver, tout simplement parce que c'est des légumes à bonne conservation. Mais c'est bien maintenant qu'il faut les cultiver, notamment les courgettes qui sont parmi les courges les plus précoces. Donc effectivement, pour les courgettes, ce qu'il faudra penser à faire, surtout la rotation des cultures, ne pas la faire deux fois au même endroit, puisque la courgette, comme toutes les courges, c'est des légumes très gourmands qui vont pomper tous les nutriments dans le sol, et d'une année sur l'autre, forcément, il ne restera plus grand-chose. Donc on les déplace, on les fait sur des emplacements qui ont été renouvelés, et surtout, on apporte pas mal de matière organique au démarrage pour que ça puisse bien les booster.
1: Alors, comment les entretenir, ces courgettes au potager ?
2: Mais comme je le disais déjà, si on a bien pensé à les nourrir dès le départ avec une fumure de fond, fumée, engrais ou même compost. Après, il ne nous restera plus qu'à gérer principalement l'arrosage, puisqu'une courge, c'est, comme la plupart des légumes, constituée principalement d'eau. Donc, tant qu'il n'y a pas de fruits en formation, il ne faut surtout pas d'excès d'eau. Donc, les grosses pluies de printemps peuvent même être dommageables, apporter des maladies, pourquoi pas, parfois. Donc, il faut faire attention à l'excès d'eau en début de saison. Et par contre, après, quand elles sont en fructification, que les fruits sont en cours de formation, là, il ne faut pas hésiter à arroser, puisque c'est ce qui fera le calibre et le développement des fruits.
1: Est-ce qu'on arrose sur le fruit ou vraiment à la racine ?
2: Non, vraiment au niveau de la plante uniquement. Hein. C'est toujours au niveau du sol, le plus possible, pas trop sur le feuillage, puisque les courgettes, comme la plupart des cucurbitacées, sont sensibles aux maladies, notamment à l'oïdium qui va faire des petites taches blanches dessus. Donc pour éviter ça, on évite d'arroser le feuillage et on arrose principalement la terre au niveau des racines. C'est parfois compliqué de retrouver le pied. C'est pour ça que je conseille de prendre des variétés de courgettes non coureuses, puisqu'en en fait, il y a des variétés coureuses habituellement utilisées et les nouvelles variétés, les variétés plus récentes sont non coureuses. Donc une coureuse va faire une liane sur plusieurs mètres, une non coureuse va se développer sur une zone plus restreinte. Il faut quand même compter un mètre carré par plant, mais c'est quand même bien plus restreint. Comme ça, au moins, on n'a pas besoin de prévoir la moitié du jardin juste pour les courgettes. Et il n'y a pas d'entretien avec les variétés non coureuses, on n'a pas besoin de tailler. Donc on n'aura pas ce souci-là. Après, au niveau des variétés, on pourra choisir en non coureuse de prendre soit de la courgette longue verte classique, soit de la courgette longue jaune également. Et on va avoir une dernière courgette qui est bien cultivée en non coureuse en creuse, c'est aussi la courgette ronde, très appréciée aussi pour farcir. Elle se conserve très longtemps, cette ronde. Donc maintenant, vous n'avez que l'embarras du choix parmi toutes ces courgettes, mais prenez bien des variétés non coureuses, ça facilite l'entretien et puis ça fait pas, surtout, ça permet de gagner de l'espace au jardin.
1: Ici au jardin, ce week-end, on s'intéresse aux courges d'été, à suivre les concombres et les cornichons.
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1: Ici au jardin, ce week-end, focus sur les courges d'été avec Bastien Glomo, pépiniériste paysagiste. Bastien, on va parler maintenant de concombres et de cornichons. Alors, quelle est la différence entre les deux?
2: C'est deux variétés bien différentes, hein, c'est distinct. Il y a des plants de courges qui sont censés donner des cornichons et d'autres qui sont censés donner des concombres. Bien que si on laisse pousser un cornichon un peu trop longtemps, des fois on appelle ça un concombre, mais ce n'est pas le cas. Donc généralement, pour les reconnaître simplement, au niveau du pied déjà, le pied du concombre va être un petit peu rugueux, le pied du cornichon va être lisse. Donc c'est là qu'on voit que les deux plantes sont bien différentes, puisque dès la germination, dès les premières feuilles, on le constate. Et ensuite, ça se révèle aussi sur la plante. Généralement, un cornichon va avoir la peau un peu rugueuse, avec des petits pics qui disparaissent, hein, on les frotte avant de les manger, bien évidemment. Tandis que le concombre va généralement être lisse, mais attention, il y a des variétés de concombre qui peuvent avoir ces petits points. Mais généralement, concombre lisse, cornichon rugueux.
1: Au niveau des cornichons, est-ce qu'il y a des variétés qui donnent plus ou moins?
2: Oui, tout à fait. Alors, c'est le vert Petit Paris le plus répandu, puisque c'est celui qui va donner le plus de rendement en petits cornichons. Et après, il y a d'autres variétés, mais honnêtement, pour faire la différence entre deux cornichons, c'est quand même pas évident. Et c'est surtout la préparation de conservation qu'on va en faire qui va leur donner le goût.
1: Bah justement, ces cornichons, on peut les récolter quand?
2: On choisit son calibre. Hein. Si vous préférez les manger à 2-3 cm de longueur, vous les récoltez. Forcément, vous en aurez un petit peu moins. Mais plus on les récolte, plus des nouveaux cornichons vont arriver en développement. Moi, généralement, je les ramasse tous les 2-3 jours, puisque ça va très vite un cornichon, pour peu qu'on ne l'ait pas vu la veille, le lendemain il peut faire 15 cm de plus. Donc généralement quand on fait ses propres cornichons, on n'a pas la même réglementation de tous les cornichons comme c'est le cas dans un pot quand on va acheter.
1: Et s'ils deviennent trop gros ces cornichons, est-ce qu'on peut en faire quelque chose ou tout est perdu?
2: Oui bien sûr, non, les gros cornichons, déjà il y a les adeptes des grands cornichons. Quand on regarde les séries, les films américains, on voit que outre-Atlantique ils ont des cornichons énormes généralement. Il n'y a qu'à voir dans les hamburgers qui nous importent d'ailleurs, à chaque fois ils appellent ça du cornichon, c'est plus une tranche de concombre pour moi parce que c'est énorme. Donc on peut effectivement les garder gros. Le problème du gros cornichon, c'est qu'il va avoir une légère amertume. Donc pour ça, j'ai la petite astuce culinaire qui va bien. En fait, vous rajoutez du sucre dans votre vinaigre, ce qui fait que vous allez avoir du cornichon un peu aigre-doux. Le sucre va éliminer l'amertume et va donner un goût un peu sucré au cornichon. Les anglo-saxons appellent les pickles. Et l'autre petite astuce pour les gros, c'est que généralement, notre préparation à base de vinaigre et donc de sucre n'arrive pas à atteindre le cœur du cornichon. Donc il faut les couper en deux ou en quatre, de manière à ce que la préparation atteigne l'intégralité du cornichon. Mais bon, après, voilà, gros cornichon, par contre, la peau est plus épaisse, il y a des pépins, donc c'est pas forcément tout le monde qui va apprécier, mais ça se mange très bien. Et pour les indications de dose, normalement, c'est 1 ou 2 carrés de sucre par litre de vinaigre, hein, pas plus. Hein, faut pas forcer plus que ça, vous faites vos tests et vous en rajoutez si vous trouvez qu'il en manque un petit peu, mais vous verrez, ça peut vous sauver quelques gros cornichons.
1: Et nos concombres, on doit les arroser parce qu'il a besoin d'eau aussi.
2: Ah oui, le concombre, par contre, lui, c'est que de l'eau. Au début de culture, on n'arrose pas trop, par contre, une fois qu'il est prêt, là et que les fruits sont dessus, on arrose presque tous les jours, on peut, puisque plus on va arroser, plus ça va se développer rapidement.
1: Dans quelques minutes, retour d'ici au jardin avec les pâtissons.

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1: Les courges d'été dans Ici au Jardin avec Bastien Glomeau, pépiniériste paysagiste. Il est surnommé l'artichaut d'Espagne ou le bonnet de prêtre, c'est le pâtisson.
2: Oui, tout à fait. Alors artichaut d'Espagne par rapport au goût, parce qu'il a un goût doux comme l'artichaut. Et bonnet de prêtre, il n'y a qu'à le voir à sa forme. Hein. Ça fait un petit peu la forme effectivement, un bonnet d'évêque, aux formes, aux contours irréguliers.
1: Et il lui faut un endroit bien ensoleillé, hein, parce qu'il a besoin de carburant ce pâtisson.
2: Oui, tout à fait. Comme toutes les courges, hein, je l'ai dit, je le répète, c'est un point important. Beaucoup de nourriture déjà, un sol très riche, donc on n'hésite pas à enrichir le sol. Et en plus, ensoleillé, parce que forcément, tout est proportionnel. Il a besoin de plus de nourriture, un peu plus d'eau aussi pendant le développement, plus de soleil. Forcément, il faut que tout soit équilibré pour qu'il puisse donner de manière harmonieuse et complète sur toute la saison.
1: Est-ce qu'on peut le mettre sur une tige pour justement essayer de gagner un peu de place dans le potager? Parce que comme c'est une courge, il prend lui aussi de la place, quoi.
2: Ah oui, ça prend de la place parce que le pâtisson, il n'existe pas en non-coureur. Il est forcément un petit peu coureur. Alors, ça va bien moins courir que certaines courges, comme les cornichons, les concombres et tout ça, qui, eux, on l'a pas précisé, mais on peut les faire palisser, effectivement. Ça, c'est très utile pour le cornichon, pour le concombre. Par contre, pour le pâtisson, ça peut être risqué parce qu'un pâtisson, ça peut faire jusqu'à 2 kilos quand même, sans trop de difficulté. Donc, forcément, plus le fruit est lourd, plus c'est compliqué de le suspendre, puisqu'il risque de se casser et du coup de mourir avant la maturité s'il se décroche ou s'il abîme la tige. Donc, le pâtisson, lui, on peut le faire au sol quand même. C'est pas le plus gourmand en emplacement. Ouais. Voilà. Mais par contre, si vous voulez le palisser, on appelle ça un palissage, vous pouvez tout à fait le laisser grimper. Mais je le mettrai plutôt à 45 degrés en oblique sur des palettes ou des structures comme ça, semi-rigides, plutôt que droit sur un piquet.
1: Et pour l'arrosage de ce pâtisson, est-ce qu'il y a des précautions à prendre?
2: Oui, comme pour toutes les autres courges, c'est bien de faire un rappel là-dessus. Pas d'excès d'eau au démarrage. Et après, une fois qu'il a passé la floraison et qu'il commence à faire les fruits, là par contre, on peut arroser. Il y a peu de risque de faire un excès d'eau à ce moment-là, donc on peut arroser à fond. Plus on arrose, plus ça va se développer vite.
1: Est-ce que le moment de la récolte de ce pâtisson définit son goût?
2: Oui, effectivement, ça va définir le goût, ça va définir le calibre et ça va définir l'épaisseur de la peau. Ce qu'on a vu juste à l'instant avec l'arrosage peut définir le calibre. Plus on arrose, plus on va avoir un gros calibre, mais moins on aura de goût. C'est pour ça qu'il faut trouver le juste milieu. Et bien pour le stade de récolte, c'est pareil. Plus on le ramasse tôt, plus il sera doux et tendre, mais plus il sera petit. Donc si on veut le gagner en calibre, on attend un petit peu, mais en voulant gagner en calibre, on prend le risque d'avoir un pâtisson un petit peu plus dur, sachant que pour les connaisseurs, le pâtisson, quand on le ramasse trop tard au jardin, généralement on s'en mord les doigts parce qu'il est très difficile à éplucher.
1: Est-ce que ce pâtisson a un parasite en particulier dont il faut se méfier?
2: Non, pas particulièrement. Ça peut être des limaces en début de saison comme pour toutes les courges, ça peut également être de l'oïdium ou autre champignon qui va se déposer sur les feuilles en cas d'orage estival, mais sinon il n'y a pas d'insectes ou de parasite particulièrement qui va s'attaquer à lui plus qu'à une autre plante. Donc non, c'est un bon ami pour le jardin.
1: Ici au jardin, revient dans quelques instants avec les vraies et fausses vérités.
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1: C'est vraiment quelqu'un que j'apprécie énormément, qui m'a appris quand même pas mal de choses sur le rugby. Faut pas oublier sa carrière, hein, il a quand même un sacré palmarès. Puis voilà, hein, Max, je suis content pour lui et puis je lui souhaite que du meilleur pour la suite et pareil pour les autres.
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4: Les courges d'été dans Ici au jardin avec Bastien Glomo, pépiniériste paysagiste. Nous arrivons, Bastien, aux vraies et fausses vérités. Botaniquement, la courgette est un fruit.
5: Tout à fait, puisque botaniquement, le fruit, c'est l'organe qui se développe après la fleur. Donc tout ce qui donne une fleur donnera à la suite un fruit.
4: On peut consommer les fleurs de courgette.
5: Oui, tout à fait. Principalement en beignet, en fait. Hein. On les met dans une préparation, on les fait frire. Effectivement, c'est des beignets de fleurs de courgette. Apparemment, c'est excellent. J'ai jamais eu l'occasion de goûter, d'en
4: oui,
5: faire.
4: C'est bon.
5: Mais moi, je suis tellement gourmand, je préfère garder les fleurs pour avoir des grosses courgettes pour avoir plus à manger.
4: La courgette peut être toxique.
5: Alors, la courgette directement, non. Si vous achetez vos graines ou vos plants de courgette, ça ne sera pas toxique. Par contre, attention, si vous faites votre propre semence, c'est-à-dire que si vous gardez les graines de votre courgette, il faut savoir que les abeilles ne sont pas très fidèles. Elles vont avoir pollinisé d'autres fleurs le même jour. Elles vont venir polliniser votre courgette. Pour peu qu'elle ait pollinisé un cornichon ou un concombre juste avant, vous imaginez un peu l'hybridation que ça pourrait faire. Donc, on n'a pas envie de le goûter, ce fruit-là. Donc, forcément, quand vous sèmerez vos propres graines, le patrimoine génétique sera mélangé, vous pouvez avoir quelque chose qui sera toxique. Rassurez-vous, vous ne pourrez pas vous intoxiquer facilement quand même, puisque bien que ces hybridations soient très simples à réaliser, que ça se fasse tout seul, c'est la nature, hein. Généralement, la courgette présente des caractéristiques différentes au niveau de la forme, de la couleur et surtout de l'odeur et du goût. Donc tout de suite, si vous avez une courgette qui sent mauvais à l'épluchage, quand on l'ouvre, ou si vous avez une courgette aussi qui a un goût très amer, même après la cuisson, à ce moment-là, n'insistez pas, parce que ça peut provoquer des troubles digestifs.
4: Plus les courgettes sont grosses, meilleures elles sont.
5: Alors ça, il y a deux équipes, hein. Mais moi, ça m'énerve un petit peu de voir dans les grandes surfaces qu'on coupe des courgettes qui font tout juste la taille d'un cornichon. C'est vrai que des fois, on massacre des bébés courgettes pour que ce soit plus tendre. Non, la courgette, on peut la laisser grossir. Après, il y a l'extrême quand même, hein. J'ai les dernières courgettes de fin de saison, je les laisse pousser à 5-6 kilos. Ça peut paraître énorme. Il y a beaucoup de graines, la peau épaisse, mais au moins, elles se conservent très bien. Pour rallier un petit peu les deux clans, je dirais en début de saison, on peut les ramasser petites, comme ça, ça prolifère mieux. Elles vont ensuite redévelopper de nouveaux fruits. Et par contre, en fin de saison, faut pas hésiter à les laisser grossir un petit peu.
4: L'amertume de la courgette est signe de fraîcheur.
5: Oh non, pas forcément. Hein. Quand une courgette est amère, c'est qu'il y a eu un problème. Généralement, plutôt un problème de conservation qu'un problème de culture. La culture va pas donner d'amertume si on a des plants, comme je le disais, qui sont certifiés. Hein. Pas les plants qu'on fait soi-même à la maison avec des graines qu'on a récupérées. Là, on sait jamais ce qu'on obtient. Mais si c'est des plants certifiés et qu'il y a une amertume, c'est plutôt à ce moment-là la conservation qui a été mauvaise et qui a dégradé un petit peu la chair. S'il y a l'amertume en plus de l'odeur, comme je disais, vaut mieux éviter de consommer, ça peut être indigeste.
4: On peut transformer n'importe quel gros concombre en cornichon juste en le mettant dans du vinaigre.
5: Tout à fait, c'est ce qu'on appelle le principe des pickles. Donc on met ça dans du vinaigre. Vinaigre un peu plus sucré à ce moment-là, comme pour limiter l'amertume. On sucre un petit peu le vinaigre, un ou deux carrés de sucre dans un litre de vinaigre. Et effectivement, on va avoir des concombres. On peut faire ça avec les gros cornichons, on peut faire ça avec les concombres, on peut faire ça avec les courgettes aussi. Hein. Tous les légumes qui vont s'imbiber dans le vinaigre peuvent donner des bons pickles. Donc n'hésitez pas, c'est très original, très bon et plein de probiotiques.
4: Si on ne récolte pas régulièrement les pâtissons, la plante n'en produit plus.
5: Effectivement, si on en laisse 3 ou 4 sur le pied, ça va finir par prendre toutes les réserves de la plante. Donc c'est bien pour les premiers de les ramasser juste mûres et ensuite on laissera vieillir les suivants.
4: Et nous refermons ce rendez-vous d'ici au jardin avec vos questions. A tout de suite.
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3: Ce week-end, ici au jardin, se penche sur les courges d'été avec Bastien Glomeau, pépiniériste paysagiste. C'est l'heure des questions. J'ai remarqué des taches blanches sur les feuilles de mes courgettes. Qu'est-ce que cela veut dire?
4: Alors, si c'est des taches blanches, comme de la farine saupoudrée, c'est de l'oïdium. Attention aussi, parce que les courges sont sensibles à l'alerode. L'alerode, c'est ce qu'on appelle la mouche blanche. Donc, ça fait des petits moucherons, mais qui sont tous agglutinés au même endroit sur la feuille. Donc, des fois, en fait, on a l'impression que c'est une tache blanche, alors que non, c'est des petits moucherons qui sont collés souvent sous les feuilles, l'alerode. Donc, il suffit de tapoter un petit peu la feuille du bout du doigt, si vous voyez que tout s'envole en nuée, c'est de l'alerode. Sinon, si ça reste et que c'est plutôt sur le dessus et que ça fait comme de la farine, vraiment une poudre saupoudrée, eh bien là, c'est de l'oïdium. Dans tous les cas, si c'est de l'oïdium, ça peut s'éliminer facilement, mais avec n'importe quel produit cryptogamique, mais l'idéal, c'est de traiter en prévention avant les orages d'été qui peuvent apporter ce champignon.
3: Pourquoi mes petites courgettes jaunissent et tombent avant de grossir?
4: Généralement, il y a plusieurs possibilités, mais c'est que les conditions ne sont pas encore bonnes. Les premières courgettes tombent parce qu'il n'y a pas assez de lumière, pas assez d'ensoleillement, pas assez de chaleur. Et du coup, forcément, c'est pas des conditions idéales pour les courgettes, donc elles avortent en attendant de pouvoir faire une autre tournée. Et si elles font ça en pleine saison, c'est peut-être que vous avez laissé trop de courgettes sur le pied, vous pouvez en sélectionner quelques-unes pour privilégier certaines.
3: Est-ce risqué de récupérer les propres graines de mes courgettes pour l'année prochaine?
4: Ah oui, comme je vous l'ai dit, c'est très risqué. Alors, on a parlé de toxique, c'est pas réellement toxique, c'est plutôt indigeste, mais ça peut donner quelque chose de totalement difforme. Des fois, il y a des mélanges, moi je le vois sur mon tas de compost, hein. Je jette mes légumes trop mûrs ou autres sur le tas de compost, et des fois j'ai des choses qui poussent, ça donne pas envie de manger, hein. Ça ressemble à une pastèque, ça a la couleur d'une citrouille, c'est vraiment très original, mais on n'a pas envie de manger, donc non, faites attention. L'hybridation naturelle, c'est très bien, ça a donné des nouvelles variétés, comme les butternuts, qui sont plus récentes, des courges. Donc voilà, on a des belles découvertes régulièrement, mais par contre, on a aussi des intoxications légères régulièrement, donc faites attention, si ça ne ressemble pas à ce que vous vouliez, arrêtez la culture tout de suite, et prenez des plants certifiés ou des graines certifiées, c'est plus sûr, puisque pour la pollinisation, en fait, c'est très compliqué à faire soi-même.
3: Comment protéger mes jeunes plants de concombre? Des limaces.
4: On peut mettre des granulés anti-limaces à base de phosphate ferrique par exemple, et sinon on peut mettre quelque chose d'abrasif au sol, simplement une bande de putzolane, ça peut marcher aussi. On peut mettre aussi une coupelle avec un petit peu de bière. La fermentation, l'odeur de la fermentation attire les limaces, elles vont aller dedans et du coup se noyer d'ivresse.
3: Comment savoir exactement à quel moment récolter les concombres pour qu'il n'y ait pas trop de pépins dedans?
4: Le plus tôt possible. Plus on récolte tôt, moins il y a de pépins, mais moins il y a de calibre. Donc soit on a un petit concombre sans pépins, soit on a un gros concombre avec un risque d'avoir des pépins. Il faut surveiller un petit peu tous les jours et dès qu'on voit qu'il arrête de grossir, on le ramasse tout de suite, il ne deviendra pas plus gros et c'est que les pépins sont en train de grossir, donc il faut arrêter tout de suite la culture.
3: L'année dernière, des pucerons noirs ont abîmé mes plants de cornichons. Que faire pour ne pas perdre ma récolte cette année?
4: Oh, les pucerons, normalement, ce n'est pas un gros problème sur le cornichon, mais ça peut arriver. Tout simplement rééquilibrer naturellement les choses. Vous passez un coup d'épuisette dans les hautes herbes, vous allez ramasser des coccinelles, vous les mettez au niveau des pucerons, vous inquiétez pas, ça va faire le boulot sans problème. Et sinon, un petit peu de savon noir, ça reste naturel et répulsif pour les pucerons.
3: Demain, ici au jardin, revient avec d'autres courges d'été. Bonne journée Bastien, à demain.
4: Merci, à demain.
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1: Merci de passer le week-end avec Ici Creuse. Il est 11h. L'isolement de Christophe Glaize au menu d'une visite du ministre de la Justice lundi en Algérie. Le journaliste français est détenu depuis près d'un an maintenant dans le pays, condamné pour apologie du terrorisme après un reportage en Kabylie. Sa situation sera évoquée par Gérald Darmanin, précise le cabinet du ministre. Un autre Français se trouve en cellule dans un pays étranger, un ingénieur d'une trentaine d'années emprisonné au Sénégal depuis février à cause de son homosexualité et on ne l'apprend que maintenant. Une quatrième plainte déposée contre Patrick Bruel. L'animatrice de télévision Flavie Flamand accuse le chanteur de l'avoir drogué puis violé à l'âge de 16 ans. Révoltée par les autres témoignages de femmes, elle se dit aujourd'hui décidée à parler. Le chanteur lui décrit une relation épisodique et nie toute agression. Un variant de l'antivirus, plus dangereux ou plus transmissible, totalement exclu pour l'instant, après les analyses de l'Institut Pasteur. La seule malade en France est atteinte de la souche, déjà connue en Amérique latine. Il s'agit de l'une des passagères du bateau MV Ondius. 1 600 000 données volées au groupe Pierre et Vacances Center Parcs. Des numéros de réservation, de séjour, des dates, des lieux et des numéros de téléphone. Mais pas de données bancaires ou d'adresse mail, assure le groupe. Prudence donc si l'on vous contacte. Une palme d'or d'honneur remise à John Travolta hier. Surprise au Festival de Cannes où l'acteur américain présente son premier film comme réalisateur. C'est au-delà d'un Oscar, a déclaré la star de Grease, de Pulp Fiction, mais aussi l'inoubliable Tony Manero de La Fièvre du samedi soir. Une autre étoile monte sur scène ce soir avec toute la France derrière elle. La jeune Monroe, candidate à l'Eurovision. La grande finale du concours de chansons européen, c'est ce soir à Vienne, en Autriche. Un rêve pour cette artiste de 17 ans seulement. Monroe défendra la France face à 24 autres pays avec son titre « Regarde », mélange de pop et d'opéra.
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3: En Creuse, on commence à avoir une petite amélioration pour la météo avec les éclaircies qui commencent à égayer le ciel nuageux de la Creuse. Pour ce qui est des températures, on est plutôt pas mal avec la montée du soleil. 11 degrés à Gouzon, 10 degrés à Guéret ou encore 8 degrés à Poussanges. L'après-midi, avec ces belles éclaircies, on grimpera de quelques degrés pour les maximales, avec jusqu'à 13 degrés attendus dans le département de la Creuse.
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3: C'est un succès qu'elle doit à Serge Gainsbourg qui lui a écrit Tandem spécialement pour elle. Voici Vanessa Paradis tout de suite.

0: Une douce voix qui nous apporte du soleil en Creuse, celle de Vanessa Paradis, Tandem.
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0: À l'heure qu'il est, peut-être que vous êtes en train de préparer l'apéritif avec les amuse-gueules et les boissons qui, surtout si elles sont alcoolisées, sont à consommer avec modération. En même temps, le samedi matin avant le déjeuner, il n'y a rien de mieux qu'un petit cocktail de tube à la Ici Creuse. Avec Alex Warren pour les prochaines minutes, ce sera Fever Dream. Mais d'abord, la playlist d'une vie en romant en musique, le fil de la vie d'un acteur de la vie creusoise. Cette semaine, c'est Fabienne Mogue, créatrice de la clinique des poupées à Piona, qui nous ouvre sa playlist en commençant par une chanson qui a du cœur, mais aussi de l'élan.

adolescence s'est passée dans le 9-3, mais au moment où c'était très calme, bien sûr. Et cette région m'a beaucoup fait bercer vers la musique. Et ensuite, on est arrivé à Limoges. Et à Limoges, pareil, j'ai pu intégrer un petit groupe. Nous étions très, très, très jeunes. Et ça permettait aussi de placer ma voix. Et cet exercice de style m'a beaucoup plu. Mon père travaillait à la télé et il revenait avec des explications, des groupes qui allaient chanter, des stars en fait. Et évidemment, ça rayonnait dans mes yeux d'entendre aussi les musiques qu'il me partageait et les reportages dans lesquels il avait assisté. Alors Axel Bauer, j'aime sa voix. À l'époque, c'était un peu plus rock, mais on va dire très très connu. Et maintenant, ce qu'il fait, en fait, tout en traversant sa multiplicité au niveau des musiques, son style me plaît de plus en plus, parce que ça devient beaucoup plus rock, un peu la ZZ Top en quelque sorte. Et évidemment, c'est beaucoup plus nerveux, beaucoup plus intensif et de l'énergie.

0: que c'est extrêmement plaisant puisque j'aime l'énergie, j'aime qu'on puisse voilà donner une structure à une chanson et qu'elle puisse vraiment être joyeuse et plaire au plus grand nombre.
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2: Éteins la lumière d'Axel Bauer dans la playlist d'une vie de Fabienne Mogg, créatrice de la clinique des poupées à Piona, à suivre l'histoire d'un amour qui n'a jamais disparu. Alors là, pour le coup, c'est pas d'amour, mais plutôt de rêve dont il est question avec le nouveau titre d'Alex Warren, Fever Dream.

0: vent du rêve jusqu'à midi sur Ici Creuse. C'était Alex Warren, Fever Dream. Le principe de la playlist d'une vie, c'est qu'on remonte le fil de la vie d'un acteur de la vie creusoise en musique. Et cette semaine, donc, on s'intéresse à celle de Fabienne Mogg, qui est créatrice de la clinique des poupées à Piona. Et là, cette fois-ci, elle va nous parler d'une vie qui a été marquée par un amour qui n'a jamais vraiment disparu.
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2: J'ai choisi Lady Gaga et Bradley Cooper. Ce groupe, en quelque sorte, qui s'est fait sur un film extrêmement touchant et avec plein d'émotions, évidemment, c'est très très romantique. Et cette histoire est tellement fabuleuse qu'elle a été arrêtée entre-temps. Par quelques années, et nous l'avons reprise il y a 5 ans. Nous étions mariés et nous avons en fin de compte pu redynamiser notre couple et on s'est revus comme au premier jour. Et ça, c'est une émotion forte. Alors évidemment, je fais un métier déjà passion et là, notre passion est revenue au centuple.

perdu de vue. Il y avait toujours un sentiment, quand on se voyait rarement du reste, mais lorsqu'on se revoyait, moi je ressentais quelque chose de passionnant, mais à laquelle il ne fallait pas continuer en fait. Et lui aussi, c'était pareil, on s'est toujours aimé en fait. Il y a aussi une maturité qu'il faut avoir pour rester ensemble. Et cette maturité, peut-être on ne l'avait pas, puis j'avais ma passion qui était mordante et qui avait besoin de naître parfaitement.

j'avais besoin de m'épanouir au niveau professionnel et peut-être il y avait moins de compréhension et même si j'avais tout l'amour que j'avais, bah, j'avais beaucoup de passion et j'avais besoin de mordre cette passion.

0: Cooper et Lady Gaga, en fait, ça ravive en fait l'émotion que nous avons eue. Et quand je l'entends, à chaque fois, je pense à lui.
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2: Shallow, Lady Gaga et Bradley Cooper dans la playlist d'une vie de Fabienne Mogg, créatrice de la clinique des poupées à Piona. Il y a dans la vie de Fabienne une chanson devenue un repère. Elle nous en parle après. Pour les boissons, certains préfèrent un peu d'alcool, mais il y en a d'autres qui sont plus raisonnables avec un Diabolo menthe ou encore une bonne grenadine. En tout cas, c'est mon cas et celui de Laurent Voulzy qui va nous rafraîchir un peu juste avant le déjeuner avec son sublime cœur grenadine justement.

0: Un artiste qui a le cœur grenadine, Laurent Voulzy. Pour la suite de la playlist d'une vie, Fabienne Mogg va nous parler d'une chanson qu'elle considère comme un repère de vie. On la découvrira juste après le duo Womack & Womack, Teardrops.
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0: La musique d'Ici Creuse vous motive pendant que vous préparez le repas. Womack & Womack, Teardrops.
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0: La playlist de la vie de Fabienne Mogg, créatrice de la clinique des poupées à Piona, se poursuit avec une chanson qui, pour le coup, est vraiment devenue un repère de vie pour Fabienne.
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Cette chanson symbolise la liberté. Nous avons en ce moment aussi toute cette situation et il y a des intemporels en fait qu'il faut vraiment écouter et savourer.

Michel Berger, c'est encore mon papa qui travaillait à la télé, qui m'avait dit qu'il l'avait vu et il m'a fait écouter évidemment ses chansons et je me posais la question, qu'est-ce qui se passe? Pourquoi est-ce si triste? Et donc encore une émotion à parcourir, à découvrir.

Il y a tant de raisons qu'il faut battre, combattre pour sa propre liberté. Alors Michel Berger a accompagné beaucoup de ma vie en partie, puisqu'après il y a des musiques aussi que l'on oublie, que l'on met de côté, et puis on les réentend et on se dit mon Dieu qu'est-ce que c'est beau. Une fois adulte, Michel Berger m'a beaucoup plu parce que la proposition du groupe dans lequel je suis, donc on va refaire Diego, effectivement, alors à la fois au piano et à la fois dans un groupe d'une manière beaucoup plus intense. Et du coup, j'ai vraiment apprécié de pouvoir la faire au piano.

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1: Diego, libre dans sa tête, Michel Berger dans la playlist d'une vie de Fabienne Mogg, créatrice de la clinique des poupées à Piona. Dans la playlist, on y trouve aussi Stéphane Escher. Fabienne nous explique pourquoi après. En parlant de musique, il y en a forcément une qui a peut-être marqué votre vie, qui va vous rappeler un souvenir bien précis, c'est celle de Claude Barzotti avec Madame.

0: Retour en 1982 avec notre Rital, Claude Barzotti, c'était Madame. Et tout de suite, je vais vous filer quelques astuces pratiques en Creuse.
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0: Pour concrétiser un projet agricole en Creuse, vous pourrez assister au rendez-vous de l'installation paysanne mardi de 14h30 à 17h à Agen. Ça vous aidera à mieux comprendre le parcours d'installation et connaître le réseau. Je vous invite donc à vous inscrire par téléphone au 05 87 50 41 03. Évitez les chutes, préservez votre équilibre. C'est une conférence qui sera animée mardi à 14h par le docteur Gérard Simon. Il vous attend à l'espace William Chervy de Saint-Vaury pour vous donner des conseils pour préserver la mobilité de votre entourage. Inscrivez-vous au 05 55 49 85 57. Et enfin, à l'occasion du printemps à la ferme, les serres du clocher de Saint-Sulpice-le-Guérétois vous ouvriront leurs portes mercredi de 10h jusqu'à 15h. Vous visiterez les différentes plantations et des ateliers seront organisés tout au long de la journée pour toute la famille. Les producteurs vous feront ainsi découvrir des produits de saison.
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0: S'il y a bien une chanson sur laquelle vous dansez dans n'importe quelle fête en Creuse, c'est celle de Louise Attaque. Voici « Je t'emmène au vent ».

0: Ici Creuse, l'incontournable Je t'emmène au vent avec Louise Attac, bien sûr.
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0: On s'intéresse à la playlist de la vie de Fabienne Mogg jusqu'à midi, créatrice de la clinique des poupées à Piona, avec une voix qui a créé une forme de compagnie intérieure pendant qu'elle grandissait.

découvre d'un coup. Le fait de le découvrir et de voir tout son concert avec ses musiciens excellents, mais alors excellents, et on sent une certaine simplicité, et en fait ces musiques traversent le temps, encore une fois.

0: dû grandir en quelque sorte avec son son, sa voix.
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0: Alors, je ne connais pas exactement les paroles de Stéphane Etcher dans ses chansons, mais je pense qu'il y a une vraie sincérité, une émotion, encore une fois, mais c'est vrai que ma vie n'est que d'émotions. Hein. Je pense que dans toutes les vies de chacun, quand il y a un peu d'émotion, on a un peu de sensibilité et on est totalement...

Il me semble que pour être artiste, il y a une vraie sincérité, une poésie, une sorte de recette où on a besoin d'avoir de ça, de ça, de ça. Et quand on ajoute un petit peu plus de ça, eh bien voilà, il y a une magnifique chanson.

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1: Déjeuner en paix, Stéphane Echer dans la playlist d'une vie de Fabienne Mogg, créatrice de la clinique des poupées à Piona avant midi, avec l'élégance presque théâtrale mais sans froideur de David Bowie. Qu'est-ce qu'il me restera? C'est le nouveau titre de Claudio Capeo qui arrive pour les prochaines minutes. Restez avec nous sur votre radio ici Creuse.
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0: Avec Ici Creuse, vous profitez du week-end en musique. C'était Claudio Capeo, Qu'est-ce qu'il me restera ? Et tout de suite, on va refermer la playlist de la vie de Fabienne Mogue, donc créatrice de la clinique des poupées à Piona, avec une icône du rock. 1, 2, 3
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2: Alors j'ai choisi David Bowie, Heroes. Pourquoi ? Le charme de cet homme lorsqu'il chante cette chanson me transperce. Et son regard, son charme, sa prestance, sa façon clean d'être.

pense que ça devait être un homme fabuleux. Je l'ai redécouvert, malheureusement, lorsqu'il est mort. Et lors de cette période, j'ai tout réécouté.

j'ai adoré Heroes parce que c'est encore le côté rock, le côté un peu plus sophistiqué aussi du personnage. J'aimais moins lorsqu'il faisait plein de personnages en fait, quand il était coloré. J'adorais quand il était dans son costume en fait. Ça me plaît beaucoup plus.

et sa voix était fabuleuse. Il était capable de chanter tous les styles et une voix mais fabuleuse. Donc grâce à lui, en fait, j'ai envie de faire des morceaux de ce style.

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1: David Bowie dans la playlist d'une vie de Fabienne Mogg, créatrice de la clinique des poupées à Piona. La semaine prochaine, c'est une écrivaine qui nous dévoilera sa playlist. Catherine Valade, auteure du roman Léopoldine, Les Beach Boys, William Scheller, Trois Cafés Gourmands, Zazie. Rendez-vous lundi à 6h20 et 8h20 sur votre radio ici Creuse. Et justement, on va mettre l'amour en lumière avec une chanson magnifique du groupe Il était une fois, J'ai encore rêvé d'elle.

0: Tellement beau d'écouter Il était une fois avec J'ai encore rêvé d'elle. Léa Giraudeau va me rejoindre pour nous présenter son journal à midi avec toute l'actualité en Creuse, juste après les communards. À tout de suite.
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0: 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Don't Leave Me This Way, un morceau culte des communards.
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0: Bon appétit avec votre radio Ici Creuse. On est samedi et il est midi. Le journal avec l'actualité creusoise, c'est avec Léa Giraudot. Près de 380 motards pour l'enduro de Boussac.
2: Des bruits de moteurs en ce moment et tout le week-end pour cette première étape du championnat de France enduro. Et pour veiller au grain, 250 bénévoles sont dans les starting blocks depuis plusieurs jours. Et une fois n'est pas coutume, les organisateurs ont dû en refuser. Roland Dubac, président du motoclub boussacain, il explique cet engouement.
3: Avec la famille, les amis, les copains du copain, et voilà, c'est comme ça qu'on récupère autant de monde. Il y a des gens qui viennent de loin. Il y a des clubs aussi, on est associé avec des clubs aux alentours. On travaille beaucoup avec le motoclub de Bonal, le motoclub lozérien, le motoclub de Peyral-Château, qui viennent nous aider, et en contrepartie, on va les aider aussi. Et ça, depuis quelques années, et même les clubs de foot, le club de foot de Boussac vient nous aider, le club de... J'ai un frère qui est à Vierzon, qui est... ses enfants jouent au foot, le club de foot de Vierzon vienne. Ils vont camper dans mon champ pour dormir, parce qu'il y a de place. Voilà, je pense que c'est la convivialité, la bonne humeur. Et puis voilà, il y a un petit côté festif. Comme c'est un spectacle gratuit, c'est très convivial encore.
2: L'entrée qui est gratuite, tout comme les parkings, on vous a mis les plans sur ici.fr. De la compétition, il y en a aussi dans les monts de Guéret tout le week-end. Le triathlon fait son retour après un an d'absence à cause de la vidange de l'étang de Courtille. 400 sportifs vont donc alterner natation, vélo et course à pied, avec différents formats pour les adultes, mais aussi pour les enfants. Et puis demain, une nouveauté, les 6 heures des monts. Les participants devront enchaîner les 3 disciplines pendant 6 heures et faire le plus de tours possible.
0: Nouvelle plainte pour agression sexuelle contre Patrick Bruel.
2: L'animatrice Flavie Flamand l'accuse de viol alors qu'elle était adolescente. Le chanteur de 67 ans lui nie les faits. Et malgré les appels au boycott, son avocate, maître Céline Lessec, assure que Patrick Bruel doit poursuivre sa tournée.
4: Patrick Bruel fait son travail, tient ses engagements comme il l'a toujours fait, et je ne vois pas ce qui empêcherait cette tournée d'avoir lieu. Encore une fois, M. Bruel est présumé innocent, et ce n'est pas un vain mot, ce n'est pas juste un concept un peu théorique inscrit dans une déclaration des droits de l'homme dont tout le monde ferait fi, c'est une réalité. C'est-à-dire qu'à l'heure actuelle, Patrick Bruel est comme vous et moi, présumé innocent. Il fait l'objet d'un certain nombre d'allégations qui seront traitées par la justice.
5: Il y a une pétition qui circule en ce moment avec 15 000 signatures pour faire annuler sa venue dans une cinquantaine de villes.
4: Monsieur, je ne confonds pas la vérité et le bruit. J'espère que la justice sera sourde à ces manifestations qui ne sont que l'expression d'une conviction.
2: Patrick Bruel qui doit se produire par exemple en novembre à Limoges. Au total, 30 femmes l'accusent de violences sexuelles et sexistes. 5 ont saisi la justice. Le parc animalier de Chabrières boudé par le public. En plus de se faire taper sur les doigts pour sa gestion, le parc enregistre une baisse de 20% de sa fréquentation entre 2024 et 2025. C'est même le site Payon de Creuse qui enregistre la chute la plus importante. Une baisse due aux conditions météo peu favorables à ce site en extérieur. Et pour découvrir le site qui lui a rassemblé le plus de monde en Creuse, rendez-vous sur ici.fr.
0: De drôles de vols en série à Blessac.
2: La signalisation du Seven Park, complexe de loisirs ouvert depuis le 21 avril, ne cesse de disparaître. Ils ont été installés 4 fois et volés 4 fois. Ça fait beaucoup pour Jean-Christophe Jagaille, le propriétaire, qui essaye de rester positif.
6: Ah, j'ai porté plainte à chaque vol, ouais. Je vais prendre un abonnement chez les gendarmes, je pense. Et ça devient compliqué. Donc on comprend pas trop si c'est un collectionneur ou si nos pancartes sont peut-être trop jolies, je sais pas. On va peut-être faire des pancartes pour les vendre maintenant, je sais pas. J'en sais rien. Mais c'est vrai que ça fait beaucoup, quoi. Après, moi, je me dis que les pancartes, je les fais moi-même, donc c'est toujours moins normal, mais bon, ça fait du travail de fait pour rien, quoi. Du temps de passer pour ça, quoi. En fait, on n'a aucune piste, on ne sait pas du tout pourquoi on nous fait ça, et on ne sait rien, donc je vais en mettre d'autres. On n'en sait pas plus, malheureusement. Généralement, ça se passe la nuit. Maintenant, tout le monde le sait, donc c'est une moindre personne qui va forcément voir que si quelqu'un s'arrête, bord la route pour pouvoir, pour les décrocher, hein. Ça se décroche pas en 2 secondes, quoi. Faut moins rester au moins 5 minutes sur place, hein. Garé à la vue de tout le monde, hein.
2: Jean-Christophe Jagaille qui persiste et installe de nouvelles pancartes cette semaine.
0: Le rendez-vous musical européen est de retour.
2: Oui, la finale de l'Eurovision, c'est ce soir à Vienne. Ce sera à suivre sur France 2 et évidemment sur ici.fr en direct avec la Française Monroe, 17 ans, chanteuse lyrique et son titre Regarde.
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2: Et on regarde du côté du ciel.
0: Du côté du ciel, les éclaircies continuent d'illuminer la Creuse malgré les nuages. Les températures à l'heure actuelle, 11 degrés à Aubusson, 12 degrés à Boussac et 9 degrés à Auzance. L'après-midi, avec les belles éclaircies, on atteindra des maximales de 13 degrés. Et tout de suite, c'est le moment de vous laisser en compagnie de Willy Rovelli qui va déjeuner chez vous. Et quant à moi, je vous retrouve demain dès 7h pour Ici Matin. À demain.
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9: Bonjour, merci d'avoir choisi votre radio ici. C'est Willy vient déjeuner chez vous, numéro 1053.
10: Oh là là,
9: ça filoche. Ça filoche, mes amis. Bonjour la tribu.
10: Bonjour.
9: Alors, qui est là aujourd'hui? Nicolas Malabeuf, notre enfant de la télé. Bonjour mon bon Nicolas.
10: Bonjour Willy, bonjour tout le monde.
9: Et Fabien Imo, notre geek. Bonjour mon Fabinou.
11: Bonjour Willy, bonjour à tous.
9: Et bienvenue à tous. Vous avez passé une bonne semaine,
11: c'est tout bien. Excellente.
9: Ah, bah tant mieux. Alors moi, je suis toujours en direct des locaux de Ici La Rochelle à La Rochelle, puisqu'on continue jusqu'à vendredi prochain les tournages de votre émission culte Fort Boyard qui passera cet été sur France 2. Le reste de la tribu est à la à la maison de la radio à Paris, voilà, parce que vous n'avez rien à faire sur le fort et je m'en réjouis. Je suis sûre que Fabien a pris ma place.
10: Même pas.
11: J'ai laissé le siège vide.
9: C'est horrible.
11: Ça fait un peu bizarre. Oui, je ne vous cache pas, ça fait bizarre.
9: Ben oui, on a l'impression que je ne suis plus de ce monde. Bon, ben priez pour moi, mes amis. En attendant, on va repartir pour un nouveau numéro de votre grand talk show du week-end. Le seul de la radio française à mélanger actu et humour. Ici, on apprend ce deux temps. Notez les dossiers du jour. D'abord, attention, les accidents sur la route sont en hausse. C'est un long week-end. Vous êtes peut-être parti en famille ou entre amis. Vous avez pris la voiture. Attention, nous sommes moins vigilants au volant. On en parle dans une minute. Et à 12h30 au cinéma, c'est un véritable raz-de-marée pour le film Michael sur Michael Jackson. Presque 5 millions là, 5 wow. millions de spectateurs en 4 semaines. Moi, je suis déjà allé 3 fois en même temps, donc ça aide un peu. Donc on y entend entre autres tous ces plus grands tubes des années 80. Triomphe également au cinéma pour le film Juste une illusion d'Olivier Nakache et Eric Toledano qui raconte les émois d'adolescents dans les années 80. Alors les années 80, est-ce que c'était mieux qu'aujourd'hui? Pourquoi cette nostalgie sur une décennie devenue réconfortante avec le temps? Eh bien, on en parle dans 20 minutes. Et bien sûr, vous le savez, on fait cette émission ensemble. D'abord sur le groupe Facebook, cher Fabinou.
11: Pour nous retrouver, vous tapez sur Facebook Youpi la vie avec Willy Rovelli. Et il y a le sondage du samedi spécial.
9: Alors, c'est quoi ce sondage?
11: Spécial Eurovision.
9: Oui, c'est ce soir.
11: Pensez-vous qu'on peut gagner enfin l'Eurovision cette année? Eh bien, écoutez-moi bien. 92% des youpistes ont voté. Oui. Aucune chance.
9: C'est bien. Ça s'annonce bien. Voilà.
11: On est optimiste.
9: On est optimiste. On va en parler en fin d'émission parce qu'on retrouvera Laurent Petit-Guillaume qui est sur place puisque votre radio ici est partenaire de cet événement. Allez, on y croit quand même.
11: Allez,
9: puis on
11: continue.
9: En parlera en fin d'émission. Voilà. 0810 055 056. Appelez-nous pour agir sur ce que vous voulez. C'est la libre antenne du week-end. Vous passez à tout instant, même pour nous faire un petit coucou. Et vous repartez avec quoi, mon cher Nicolas?
10: Eh bien, on ne sait pas si on va gagner l'Eurovision, mais une chose est sûre, la carte carburant de 100 euros va bel et bien être remportée dans notre émission. Et le tirage au sort, c'est demain.
9: Merci, mes enfants. Vous savez que je vous aime.
10: Je
9: vous aime encore plus quand vous êtes loin de moi. Mais là, je vous aime
10: vous
9: tellement.
10: Vous n'avez pas notre odeur.
9: Oui, c'est ça. Est-ce qu'on a tout dit? Alors, démarrons. Allez, Zouzou.
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9: Allez, ouvrons notre premier dossier. Bonjour Julien Thibault.
12: Bonjour.
9: Bienvenue ici mon cher Julien, vous êtes le président de l'association Victimes et Citoyens. On va parler dans un instant de votre association et de l'aide que vous proposez aux victimes de la route. Mais d'abord la sécurité routière là, qui a indiqué il y a 2-3 jours que le nombre de morts sur la route est en hausse de 15% en avril en France. Est-ce que ça vous étonne mon cher Julien ce chiffre?
12: Malheureusement non. C'est une tendance qu'on a depuis le début de l'année et puis même depuis l'été dernier. Donc on a que des mois en hausse.
9: C'est quoi? C'est toujours dû à la même chose, la vitesse, l'alcool, c'est toujours ça quoi.
12: L'inattention, l'alcool, la vitesse. C'est vrai que tous ces signaux, on les connaît. Et malheureusement, on a l'impression que les conducteurs ne les prennent pas en compte.
9: Ouais, c'est
12: Connaît le résultat.
9: Voilà, il y a un relâchement, il y a un relâchement un peu de bon, on se dit allez, voilà, on s'en fiche un peu de tout. Moi qui suis beaucoup en, je le dis tout le temps, hein, qui suis avec ma petite Vespa lorsque je suis à Paris, je vous jure que tous les jours, je suis, lorsque je passe au vert, d'accord, je freine, alors qu'en face ils sont au rouge parce que tous les jours les gens passent au rouge. Voilà, donc c'est et même en voiture, hein. Voilà, donc c'est une espèce de. Oui mais, Julien, vous voulez dire oui mais ?
12: Non, c'est une question d'incivilité, ouais.
9: Mais oui, c'est ça, c'est ça. Il y a beaucoup de jeunes, beaucoup de deux roues, beaucoup de vélos aussi, hein, qui sont impactés. Alors vous, mon cher Julien Thibault, chez Victimes et Citoyens, qui est une association, vous, d'abord, c'est quoi Victimes et Citoyens à la base comme association ?
12: Eh ben, Victimes et Citoyens, c'est une association qui fait de l'aide aux victimes d'accidents de la route au niveau national. On en fait des permanences également au niveau hospitalier. Et puis, on est une association aussi. 80% de l'association, c'est des victimes de la route. Hein. Ouais. Donc, on fait aussi des actions de prévention sur le terrain via des témoignages de victimes. Et puis, on réfléchit aussi à des dispositifs de combat national et d'outils. Pour lutter contre l'insécurité routière.
9: Voilà. Et là, parmi ces outils, il y a quelque chose qui est très intéressant, là, que vous venez de sortir, qui est un guide pour aider ceux qui ont eu un accident routier, parce que quand on a un accident, parfois, voilà, on est face à forcément le choc, etc., etc., hein, puis face à des démarches qui peuvent être très complexes.
12: C'est ça. Alors, on a sorti un dispositif qui s'appelle le code de la sortie de route parce qu'on a fait un constat simple en fait, c'est que après un accident, les victimes sont souvent livrées à elles-mêmes. Elles ne savent pas quoi faire, à qui parler, quels sont leurs droits, quelles sont les erreurs à ne pas faire. Et donc, on a voulu développer un outil qui soit un peu avant l'accident, qui soit un outil de prévention, qui éduque finalement sur ces questions-là et qui sensibilise sur les responsabilités aussi du conducteur. Parce qu'on connaît les responsabilités pénales, mais souvent on se rend pas compte des complications en termes d'indemnisation si on est responsable d'un accident et on parlait il y a quelques minutes d'alcool ou de stupéfiants, ça peut avoir un gros impact en fait.
9: Ouais. Et quand on porte plainte aussi, parfois c'est très long et on le sait pas. Donc c'est ce que vous dites dans votre guide, voilà, que voilà, il faut être patient et qu'on sache également vers quel organisme se tourner.
12: Oui, bien sûr. Et puis on prend la question de porter plainte. Il y a beaucoup de personnes qui ne le savent pas,
9: qui ne le savent pas.
12: Et voilà, et ils ne connaissent pas le chemin non plus pour pouvoir porter plainte. Donc bon, voilà, on a voulu réfléchir à un dispositif, un outil clair, accessible, parce que malheureusement ces informations, on peut les retrouver, mais souvent elles sont noyées dans des rubriques où on coche et puis finalement on lit pas. Et donc on n'a pas l'information.
9: Voilà. Et on peut le trouver où ce guide alors, Julien Thibault ?
12: Eh ben alors en fait c'est un peu plus grand qu'un guide. Hein. On peut le retrouver sur le site la sortie de route.com. Ouais, et c'est un site dédié où la première interface, c'est en fait vous inviter à faire un test. Ce test, c'est plus simplement pour vous faire voir que vous n'avez pas les réponses aux questions. Et donc, in fine, on invite les usagers à télécharger le code de la sortie de route pour pouvoir être mieux informés.
9: Voilà, sortiederoute.com. Merci infiniment, Julien Thibault, d'être passé nous voir, président de l'association Victimes et Citoyens. Et prudent sur la route, mes amis. Hein. Tiens, si vous êtes partis un petit peu en week-end à droite à gauche, appelez-nous 0810 055 056. Dites-nous où vous êtes, comment ça se passe. On va en parler dans un instant. Et Fabien Aymon, on parle de quoi avec toi, là ?
11: L'actu web, six ans après le Covid-19, les internautes ont peur de l'antivirus.
9: Ah oui, l'antivirus,
11: c'est nouveau, ça. On fait le point dans un instant, car apparemment, on ne fait plus les gestes barrières. Et ça, c'est un véritable problème.
9: Ah bah décidément, on fait plus rien. Hein. Tiens, les deux là, comme vous faites rien, on écoute quoi là ?
11: Kylie Minogue.
9: Eh bah alors lancez-moi ça correctement, voir si je vous.
11: Allez
9: garde.
11: Fabien, allez. Kylie. Bah, c'est parti.
9: C'est tout.
11: Ah bah d'accord. Elle a commencé à chanter.
9: C'est ça ton lancement de chanson. C'est allez Kylie.
11: Allez Kylie. Non, mais...

0: Minogue avec de Locomotion Jingle.
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0: Je suis à ici La Rochelle, mes amis, à La Rochelle. Il est midi 16 à La Rochelle. Quelle heure il est à Paris?
3: Midi 16.
0: Pareil, midi 16, très bien.
4: Il n'y
0: a pas de jet lag alors.
3: Non, non, ça va.
0: Très bien. Alors, mon cher Fabien, oui. Ça va toi?
4: Oui, ça
0: comment
4: va.
0: Ça va la vie en ce moment? Bien,
4: très bien.
0: Très bien. Fleur va bien. Fleur, c'est la chérie de Fabien. Fleur va bien. Loïs va bien. Loïs, c'est le fils. Martine va bien.
4: Martine,
0: c'est
4: ma mère,
0: la maman. La maman de Fabien et Mo. Voilà, c'est bon, je crois qu'on a fait le tour. Comment vont les deux bagnoles polluantes? Parce que Fabien et Mo,
4: je ne roule plus.
0: Mais oui, voilà.
4: Je ne roule plus avec le prix du carburant. Vous savez, je ne fais même plus le plein.
0: Non, bah comment tu fais? Tu siphonnes d'autres voitures.
4: Voilà, c'est ça. Voilà.
0: C'est bien,
4: si vous voulez des astuces, écoutez-nous.
0: Allez, Fabien, on parle
4: parti,
0: de quoi avec
4: toute
0: toi.
4: L'actu oui. web. Et depuis oui. quelques jours, la France a peur.
0: Ah
4: mais
0: oui,
4: oui les chaînes d'infos sont en oui. boucle sur la nouvelle épidémie, l'antivirus. Depuis quelques jours, on entend des termes qui nous rappellent des mauvais souvenirs, comme cas contact,
3: oh là là,
4: patient zéro, quarantaine. Non mais la psychose commence à s'installer. Les internautes ne peuvent s'empêcher de faire le lien forcément avec le Covid-19. Il y a six ans, le président prenait la parole pour annoncer ça.
5: Dès lundi et jusqu'à nouvel ordre, les crèches, les écoles, les collèges, les lycées et les universités seront fermés.
4: Bon, je sais que les étudiants vont être déçus, mais pour l'instant, les écoles restent ouvertes. Hein.

0: Ouais. C'est exactement ce qui se passe.
1: Non, mais voilà, tu vois, non. Fabien, c'est pour ça que je te sers directement le pénis. C'est pour éviter.
2: Non, mais c'est un message. C'est un message pour tous les hommes de France qui nous écoutent ce midi. Et surtout pour Nicolas. Oh. Voilà. Lavez-vous les mains en sortant des toilettes. Non, j'en ai marre de serrer des pénis toute la journée. Voilà. Allez, toujours dans l'actu web de la semaine, sur Facebook, la gendarmerie de Saône-et-Loire a lancé une alerte. Attention, si vous prenez le volant dans ce département, vous pouvez croiser le chemin de chevreuils complètement ivres. C'est très sérieux. En fait, les chevreuils consomment des fruits fermentés et des bourgeons tombés au sol. Et résultat, les chevreuils sont complètement bourrachas. Il y a une vidéo là qui tourne et qui fait le buzz. En fait, on voit la pauvre bête qui zigzague au milieu d'une route. Au début, certains internautes ont cru que c'était Renault qui avait trop abusé lors de son anniversaire. Mais non, pas du tout, c'était bien un chevreuil. Et on termine par le coup de gueule de la semaine, coup de gueule d'Emmanuel Macron. Il était au Kenya lundi au sommet Africa Forward. Et lors d'un échange, il est
1: monté. Comment il s'appelle ce...
2: Le sommet, c'est Africa Forward.
1: Ah oui.
2: Et lors d'un échange, il est monté sur scène pour réclamer le silence. La salle était trop dissipée selon lui. Écoutez, il s'est fâché tout rouge.
3: Excuse me, everybody. Hey! Hey!
2: Oh! I'm sorry, guys. Il ne rigole pas. Suite à ce coup de gueule, les DJ français French Fuse ont décidé de faire un remix de son intervention. Ouais. Écoutez.
3: Hey! Hey! Hey! Everybody! Hey! Hey! Everybody! Hey! Hey! Hey!
1: Ah, c'est pas mal. Hein.
2: Et bien voilà, nous avons le nouveau tube de l'été. Merci aux DJ French Fuse pour cette création, for sure.
1: Thank you, mon cher Fabinou. Oui. Thank you. Donc, on ressort
4: les masques
1: ouais. Faits en slip.
2: En slip, oui. Avec des vieux slips.
1: Voilà, exactement. Tu sais que moi, j'ai des slips faits avec des vieux masques. Ah, et ça, c'est pas bien. Mal. C'est je pas vous mal. Le conseille. Jingle, je vous le conseille. Jingle, je vous le conseille.
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1: Oui, il y a Céline de Brest qui est là. Ça va, ma Céline ?
6: Hello.
1: Oh, hello. Coucou. Comment vas-tu, ma Céline ?
6: Hello.
1: Ah, elle a la forme, Céline, j'adore. Ça va, ma Céline ?
6: Ouais, toi ?
1: Bah, ça va très très bien. Qu'est-ce que tu fais de bois à Brest ? Tu habites là-bas ou tu es en vacances ?
6: Je picole un
1: peu. Ah, tu picoles ? Oh. D'accord. Ça, c'est bien.
2: On arrive. Voilà. Avec un
1: chevreuil. Ça, c'est très très bien. Mais évidemment. Là, t'es sûr que t'es avec modération, là ?
6: Je sais pas. Ça fait quelques années que ça dure, donc je sais pas.
2: Ah oui, comment ?
1: Alors. Très bien. Très bien. Très bien, Céline. Alors, avant qu'on te perde définitivement, pourquoi tu nous appelais ce midi, ma chère Céline ?
6: Pour faire coucou.
1: Ah, bah c'est bien, faire coucou. Ben voilà, coucou.
6: Oui.
1: Coucou. Tu as commommencé l'apéro tôt, il y a déjà plusieurs mois, non ? Là,
6: quelle année, ouais.
1: Plusieurs années, très bien. Très bien. Bon, tu fais attention.
6: J'allais voir des gens spécialisés. Oula. Pour.
1: Ah oui.
6: Voilà.
1: Oh, tu fais attention, hein. Tu fais attention. Et Céline, tu fais attention à toi, ma Céline. Hein.
2: D'accord.
1: Voilà. Hein, tu fais attention, ma Céline. D'accord. Tu vas faire quoi cet après-midi? Tu voulais nous parler des années 80, toi, non? T'aimes bien les.
6: Mais oui, voilà.
1: Ah, voilà. T'as un petit peu. Ah, t'aimes bien Eurythmics. Ah, moi aussi, j'adore.
6: Ah, oui.
1: Et t'as un petit peu de nostalgie des années 80 aussi ou pas?
6: Bah, je pense, ouais, parce que je suis née dans les années 70, du coup.
1: Ouais. Ouais, donc toi,
6: c'est vivant, quoi.
1: Ouais, t'as grandi avec le son des années 80. Bah oui, voilà.
6: Ouais.
1: Qui était plus joyeux. J'ai l'impression que c'était plus joyeux, non ?
2: Oui.
6: Ah oui.
1: Ah oui.
2: Bon, bah là, Céline, elle est joyeuse aussi, apparemment.
1: Ah oui. Oui. Ah oui. Donc toi,
6: oui,
1: c'est Eurythmics. Toi, t'aimes bien Eurythmics. Tiens, voilà, il y a Eurythmics, là, écoute.
2: Ça met la pêche.
1: Ça met la pêche. Merci Céline d'être passée nous voir. On t'embrasse fort, ma Céline. Et tu prends soin de toi,
6: oui,
1: d'accord, ma chérie. Fais attention à toi.
6: Hein.
1: Et voilà, tu repars avec ta sélection pour
2: 100 euros de carburant et pas autre chose.
1: Exactement. Bon, bah, pas autre chose alors.
2: Merci Nicolas.
1: Merci. Ça sert à rien d'engueuler les gens, Nicolas. Un petit peu de respect pour nos auditeurs. Merci Nicolas, merci Fabien, merci Céline, merci tout le monde. Dans un instant, on va vous présenter un invité pas banal parce qu'on aime vous présenter des invités
7: pas banaux.
1: Mais d'abord, on écoute qui, mes petits bébés ?
2: On écoute Charles Doré à Bioune.
1: Ah, Charles Doré,
2: un ancien candidat de la Star Academy.
1: Brille. Tout à fait, je l'ai vu hier. Tiens, il est venu faire hier.
2: Fort Boyard. Une exclue.
1: Exactement, une petite moustache.
2: C'est
1: l'info que je voulais vous donner.
2: Merci.
1: Écoutons ça. Au revoir. Écoutons ça vite.

0: absolument pour rien. C'était Charles Doré, jingle s'il vous plaît. Merci infiniment.
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0: Allez, comme promis, place à la personne pas banale du samedi. Bonjour Vincent Olivier.
2: Et bonjour.
0: Bienvenue ici mon cher Vincent. Alors vous avez 29 ans, vous êtes le patron et le chef du restaurant Kinko à Cap-Breton. Et il y a tout pile un mois, ici à La Rochelle où je suis encore aujourd'hui, vous avez été sacré champion de France de quoi mon cher Vincent ?
2: De sushi.
0: De sushi. Champion de France de sushi. Alors expliquez-nous, voilà, vous étiez combien de participants et c'était quoi le but de cette compétition ?
2: Alors c'est sur une journée, donc il y a 15 participants sélectionnés dans toute la France. Ouais. Et pendant toute la journée, on va s'affronter sur 5 épreuves différentes. Donc ça va passer par la dégustation, ouais. Quelques plateaux de sushi sashimi et voilà, c'est-à-dire toute la journée, on est noté sur la technique, sur l'hygiène, sur l'organisation. Voilà. Et voilà.
0: Voilà, parce que ça paraît comme ça un petit peu amusant, mais c'est une affaire très sérieuse, le sushi, mon cher Vincent, hein, parce que voilà, vous avez été jugé sur la découpe du poisson, les respects des traditions que vous connaissez bien, parce que vous êtes parti en 2024 faire une formation au Japon, c'est ça ?
2: C'est ça, j'ai fait la meilleure école de sushi du monde, donc à Tokyo.
0: Voilà, la Tokyo Sushi Academy, c'est la Starac du sushi.
2: C'est ça.
0: Voilà, vous y avez appris quoi ?
2: Là, on apprend toutes les bases du sushi, que ça va passer par l'anatomie du poisson, comme par la découpe, les différentes techniques et puis la tradition aussi. Parce que c'est très, il y a beaucoup de codes et beaucoup de traditions dans le sushi.
0: Ouais. C'est ça, la découpe au millimètre, le riz. Alors, pas n'importe quel riz, on prend pas du Uncle Ben's à la con, hein. c'est un riz particulier, c'est ça?
2: C'est ça, c'est un riz particulier. Moi, par exemple, j'utilise un riz de variété Koshigari de Niigata. Et après, on a des mélanges qui diffèrent de chaque chef différent. Moi, par exemple, j'utilise deux vinaigres, un vinaigre 3 ans d'âge. Après, il y a le taux de sucre et le taux de sel qui va changer entre chaque chef. Incroyable. Et chacun sa recette.
0: Ah non, mais c'est de l'art, hein. C'est de l'art, c'est très sérieux. Hein. Parce que, ouais, exactement, d'orfèvre, mon cher Nico, t'as raison, parce que Vincent dit, le sushi, c'est de la joaillerie. Joaillerie, à ce point-là.
2: Oui, c'est ça. Oui, parce qu'en fait, si vous voulez, il y a assez peu d'ingrédients. Donc, si on vulgarise la chose, il y a du riz, du poisson pour les différentes pièces, ou alors que du poisson. Donc, il faut que chaque pièce soit sublimée pour que ça soit une explosion de saveur en bouche et aussi un visuel travaillé et que ça soit simple, minimaliste, mais comme vous dites, de la joaillerie, donc comme une très belle bague par exemple, c'est plutôt simple dans l'idée, mais en fait c'est beaucoup de travail.
0: Ah, c'est une bonne idée, si je me fiançais, tiens, j'offrirais un sushi plutôt qu'une bague.
3: Ça
0: c'est pas mal, ça va me coûter moins cher. Merci Vincent pour le truc là, ça c'est bien. Comment ça se fait que vous êtes fasciné à ce point-là par le sushi, Vincent?
2: C'est vraiment une passion que je me suis découvert par hasard. Moi, j'ai eu la chance de découvrir ça vraiment par hasard il y a 5 ans. Et voilà où j'en suis maintenant.
0: Bravo.
2: Donc c'est assez récent pour moi.
0: Ouais. Et je crois que votre restaurant aussi est pas banal. Je crois qu'il y a que 6 places, c'est ça, non ?
2: C'est ça, donc c'est Kinko Makassé, donc à Cap-Breton. Donc il y a que 6 places assises, vous êtes au comptoir, dans une ambiance intimiste, et j'essaie de qu'il y ait une poésie culinaire en fait qui s'installe pendant toute une soirée, pendant 2-3 heures.
0: Un voyage culinaire qu'on fait grâce à vous, mon cher Vincent. Et bravo. Je crois que la prochaine étape, c'est les championnats d'Europe, hein. C'est ça, c'est quand?
2: Oui, c'est ça, c'est en septembre.
0: Octobre. Où ça?
2: Là, ça va être Barcelone.
0: Barcelone, très bien. Et on croise les doigts, mon cher Olivier, puis peut-être qu'on vous rappellera. Soyez bon, ne nous décevez pas, mon cher Vincent. Vincent Olivier, champion de France de sushi. Et vous pourrez donc les déguster dans son resto à Cap-Breton, Kinko, qui signifie équilibre en français. Car oui, j'ai aussi des bases de japonais. Je suis incroyable. Vous aimez être ici,
4: mes
0: amis? Vous aimez la pub? Tant mieux, elle arrive. Et juste après, ça sera les infos pratiques près de chez vous, avec lui ici exprès.
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4: Le Facility Bus de l'UNAFAM repart en tournée pour sensibiliser les Creusois sur la santé. Les intervenants répondront à vos questions concernant les thématiques du handicap ou encore la situation des aidants. Vous les retrouverez lundi sur la place Serge Clairet pour le marché des Volets-Bains de 8h à 13h. Ensuite, pour celles et ceux qui ont envie de faire une bonne action pour la semaine prochaine, c'est ce mardi que vous pourrez participer au don du sang à Guéret. La grande salle de la mairie sera ouverte à tous les donneurs de 10h jusqu'à 14h. Pour faire votre don, prenez directement rendez-vous sur le site internet dondesang.efs.sante.fr. Et enfin, le festival Coquelicompte revient pour une 29e édition à partir de mardi et ce jusqu'au 31 mai. Cette année, 10 artistes seront présents dans plus de 60 communes de la Creuse et de la Corrèze. Vous découvrirez plus de 80 spectacles. Et si vous voulez consulter le programme des animations, allez...
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0: Allez, partons gaiement vers la deuxième demi-heure de votre talk show du samedi. Alors ici, c'est comme le talk show de Léa Salamé qu'à l'époque.
6: Mais en bas pareil.
0: Sinon, c'est la même chose. Dans un instant, on va parler des années 80. Alors, est-ce que c'était mieux avant? Eh bien, la réponse dans un instant. Et votre tribu est là, notre enfant de la télé, Nicolas Malabeuf, qui n'était même pas conçu dans les années 80.
6: Bah, loin de là.
0: Loin de là. Quel âge tu as, mon bébé, déjà?
6: Eh bien, je suis né en l'an 2000.
0: L'an 2000, tout pile, il a 26 ans. C'est un bébé. Et notre spécialiste de web, Fabien Hémot, non plus. Bah 80 non plus, toi.
6: Non, non, j'étais pas là.
0: Ah, bah voilà. Bah, il y avait personne.
6: Que vous,
0: Il y avait que moi. Oui, mais il y avait que les meilleurs, tu vois.
6: Oui. Et c'était bien, les années 80.
0: C'était super. Ouais. C'est vrai. Mais je pense que, on va en parler dans un instant, mais tu sais, les trucs nostalgie, on regrette notre jeunesse.
6: Oui, c'est ça.
0: Voilà, parce que tout n'allait pas bien non plus, mais on va en parler dans un instant. Si vous voulez en parler avec nous, d'ailleurs, vous pouvez le faire. D'abord sur le groupe Facebook, mon
6: pour
0: cher.
6: Pour nous
0: Fabien.
6: Retrouver sur Facebook, vous tapez Youpi la vie avec Willy Rovelli, vous tombez sur notre groupe, c'est complètement gratuit. Le sondage du samedi, spécial Eurovision, pensez-vous qu'on peut gagner cette année?
0: Alors
6: 90% de non, aucune chance.
0: Bah très bien.
6: Francis a écrit, bah non, c'est de la magouille.
0: Bon, bah
6: Marine,
0: voilà,
6: je préfère l'Eurovision Junior.
0: Ah bah oui.
6: Et Sylvain,
0: ah oui, c'est vrai qu'on est bon.
6: Oui, oui, ouais, junior, et ouais. Sylvain, lui, pas d'Eurovision, vu le temps non. Ce soir, c'est raclette partie.
0: Ah bah bon.
6: Donc très continuez bien à réagir, c'est gratuit. Le groupe Facebook, c'est Youpi la vie avec Willy Rovelli.
0: Voilà, et appelez-nous, hein, 0810 055 056. Vous passez à tout instant, vous êtes chez vous. Hein. C'est la plus grande émission de radio du monde, parce que vous êtes tous des chroniqueurs, tous. Donc venez, vous passez à tout instant et vous repartez, mon cher Nicolas.
6: Ils vont bel et bien tomber, c'est la carte carburant de 100 euros, elle tombe
0: incroyable.
6: Demain.
0: Incroyable, merci. Merci. Allez, mais d'abord, si vous n'avez pas suivi l'actu, pas de panique, l'actu vous suit. Il est temps pour moi de mettre
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0: Et on commence avec l'affaire Patrick Bruel. Après 14 témoignages d'agression, c'est maintenant 15 nouvelles personnes qui se plaignent des agissements du chanteur. On appelle ça un double album. Demandons aux femmes qui n'ont pas été agressées par Bruel de se faire connaître, on gagnera du temps. Bruel, face à ses victimes, si bah alors, on n'attend pas Matrick ? Qui a le droit qu'il chantait ? Bah, toutes celles qui ne veulent plus la fermer. Bravo à elles. Hier, c'était la journée mondiale de la famille. Un bel hommage pour fêter les 15 ans de l'affaire Xavier Dupont de Ligonnès. C'était la journée mondiale de la famille, mais également la journée mondiale des blaireaux. Ce qui revient parfois à la même chose. En une de Paris Match, Marilyn Monroe qui aurait fêté ses 100 ans. Comme la chanson de Monroe à l'Eurovision, on dirait qu'elle a 100 ans. À Lyon, le premier restaurant gastronomique pour chiens a ouvert ses portes. Ah oui, à Paris, les chiens avaient déjà leur salle de cinéma, le Grand Rex. Le réalisateur Luc Besson sont visés par une plainte pour agression sexuelle. D'après la plaignante, il a le gland bleu. Festival de Cannes, pour l'instant, c'est toujours aussi chiant. Sur le tapis rouge du festival, l'actrice Demi Moore est apparue tellement maigre qu'elle est devenue Thiers Moore. Cette semaine, sur France 2, avait lieu la soirée des Molières. C'était tellement long que même la statuette a voulu se barrer. Un premier cas contact à l'antivirus transféré à l'IHU de Marseille. Oh là là, non, pas là-bas, le pauvre, il y a le professeur Raoult qui va venir pour lui enfiler une seringue de chloroquine dans le derche. À Nice, 2 personnes sont mortes et 6 ont été blessées à la suite d'une fusillade liée au trafic de cocaïne dans le quartier sensible des Moulins. Finir pour de la farine au moulin, fallait y penser. Enfin, la question du jour.
6: Ah.
0: Est-ce qu'à Nice, les tirs de calage font pan pan pan bagna?
6: Ouh.
0: Eh ben, vous avez 2 heures. Allez, heureusement, dans 229 jours, c'est fini 2026.
6: Bravo.
0: Voilà, mes amis. Oh là là.
6: Et alors,
0: tu vois, Eh ben tu vois, oui.
7: Et alors Willy, on vient d'apprendre aussi le pape Léon XIV va venir en France au mois de septembre. Ça veut dire on aura le pape et Céline Dion en même temps.
0: En même temps, dis donc. Oh là là, tu sais mon Nico. Tu sais mon Nico, je te remercie d'écouter cette émission car j'en ai déjà parlé la semaine dernière de cette information.
7: Oui, mais là c'est officiel.
0: Merci. Non mais Nico il vient, mais il écoute une autre radio. C'est assez original.
7: Le Vatican vient parler.
0: Oui, mais toi tais-toi. Tais-toi parce que tu m'énerves. Et je suis pas bien. Les gens sont pas bien à cause de toi, Nicolas. Alors si vous n'êtes pas bien à cause de Nicolas, écoutez-moi. Quand je vais vous dire à vous, vous allez me faire Panama papa là, et tu verras, ça ira beaucoup mieux. Alors vas-y, tiens, moi c'est jingle. Là on n'est pas bien. Nicolas il nous a énervé.
8: On n'est pas bien.
0: Ça va beaucoup mieux.
7: Heureusement que vous êtes là, Willy.
0: Ben oui, heureusement que je suis là. Et heureusement que

0: l'incroyable Stevie Wonder et l'incroyable Paul McCartney sur votre incroyable radio ici. Jingle, allez-y.
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0: Ah, alors je vais m'énerver.
2: Oui,
0: là.
2: Qu'est-ce qui se passe?
0: Là, je vais m'énerver. Je viens d'avoir Marianne, qui est au standard à la maison de la radio à Paris, qui vient de me dire, ça appelle pas trop. Qu'est-ce que c'est que cette affaire? Appelez-moi immédiatement. 0810 055 056. Je vais me fâcher, hein. Appelez tout de suite, pour ce que vous voulez. Même juste pour me dire bonjour. Ça me ferait bien plaisir. 0810 055 056. Réagissez, tiens, sur les années 80. Est-ce que vous pensez que c'était mieux avant? Je sais que parmi vous, il y a des auditeurs qui étaient vivants dans les années 80. Donc je veux vous entendre. On va en parler tout de suite. C'est la folie au cinéma. Avec le film Michael sur Michael Jackson, 5 millions d'entrées bientôt, et aussi pour le film Juste une illusion du duo de réalisateurs français Nakache et Toledano. Ces deux films racontent une époque, celle des années 80. Bonjour Bertrand Dical.
3: Bonjour.
0: Bienvenue ici mon cher Bertrand. Alors vous êtes journaliste, vous aviez publié en 2013 un livre qui s'appelait Les années 80 pour les nuls. Franchement, vous pourriez le ressortir ce livre, hein, parce que... Pourquoi, à votre avis, Bertrand, il y a autant de nostalgie sur cette décennie ?
3: Ah bah, il y a deux raisons. Il y a une première raison qui est démographique, chronologique, évidente. Ouais. C'est qu'aujourd'hui, les gens qui ont grandi dans les années 80, ouais, eh ben, c'est les chefs. C'est eux qui dirigent les radios, c'est eux qui dirigent les télés, c'est eux qui sont les producteurs, c'est eux qui dirigent les cinémas. Ben oui, tout simplement. Donc leur jeunesse, c'est ça. Et eux-mêmes, ils ont vécu à une époque où les gens qui étaient les producteurs, les directeurs de radio, ouais, les directeurs de télé, etc., etc., étaient des gens qui avaient vécu les années 60, ouais, et leur disaient, ah non, mais à côté, les gamins, là, ce que vous faites avec la Rita Mitsouko, mais vous imaginez pas que c'était Johnny. Ouais. Ben, voilà, c'est juste, ouais, un décalage génération. Mais il y a quelque chose de vraiment vrai, de profond, qui tient à une caractéristique des années 80. Les sociologues disent que ce sont les premières années vraiment postmodernes. Ah. Et en fait, postmoderne, ça veut dire après les modernes. Mmh. Et en fait, en Occident, en Europe en particulier, depuis des dizaines de générations, parce que là, on est en train de parler de la Révolution française, mmh, voire même du règne de Louis XIV, les jeunes sont toujours contents de faire quelque chose que n'ont pas fait les vieux et, ouais, disent ce qui est nouveau, c'est bien, ce qui est vieux, c'est mal. Grosso, ouais, modo, c'est ça. Ouais. Le rock'n'roll a été inventé comme ça. Georges, ouais, Brassens, c'est ça. Georges Brassens, c'est une révolution. Mmh. Bon, et ben, ce qui se passe dans les années 80, il y a des gens, et ceux qui ont vécu les années 80 s'en souviennent, il y a les Forbans qui se, ah, mettent, oui, soudain à jouer le rock'n'roll des années 50.
2: Oui, c'est vrai.
3: Il y a des gens qui se mettent, Matt Bianco, par exemple.
0: Ah oui, Matt Bianco, c'est bien
3: qui
0: ça.
3: Qui se met à jouer de la musique des années 50. Mmh. Il y a tout ça. Donc, on a à la fois du revival des années 50, etc., ouais, etc. Le fait que le règne des années 60 est toujours puissant et des vedettes des années 60 qui ont 20 ans, 30 ans de carrière ne sont pas mises à la poubelle parce que le Johnny, le Eddie Mitchell, ils sont toujours là.
0: Ils sont toujours là.
3: Les, ouais, gamins des années 80, mmh, on leur fait écouter la musique des années 60, mmh, en même temps qu'ils écoutent la musique des années 80. Donc, mmh, c'est vraiment les années postmodernes. C'est-à-dire que tout le monde écoute de tout. Et puis, ouais, au milieu des années 80, arrive le CD. Et le, ah oui, CD, voilà, ça veut dire des compiles, 70 minutes de musique pour le prix d'un disque. Mmh. Et on se retrouve avec plein de jeunes adultes, plein de gamins qui n'ont pas de vinyle, qui n'ont que du CD. Donc, mais... ils rachètent les disques des années 60 et ils achètent les nouveautés en CD.
0: Mais mon Bertrand, vous nous parlez beaucoup de culture, là, beaucoup de chansons, mais la vie dans les années 80, enfin, tout n'allait pas bien, mmh, non plus. Et là, j'ai l'impression, ah bah... qu'il y a un peu de fantasme en se disant c'était mieux avant.
3: Comme... Et est-ce, ah bah, qu'est-ce qui est marrant aussi, c'est... Ça, hein, c'est quand même le SIDA, c'est quand, ah, même, voilà, Tchernobyl, ah, c'est, oui, quand même Bhopal, ouais, c'est quand même...
0: le chômage.
3: La victoire de la gauche.
0: Ouais.
3: Et la défaite de la gauche, mmh, puis la défaite de la droite, puis, mmh, la défaite de la gauche, mmh, le chômage de masse.
0: Le chômage, voilà.
3: Et puis, le moment où on commence à dire, ben, le chômage, ça va pas s'arranger.
0: Mmh. Ouais.
3: La crise, maintenant, c'est le modèle. C'est-à-dire, vous foutez rien à l'école, vous êtes un glandeur, vous êtes un pochetron, vous allez taper à la porte d'une usine, vous aurez du boulot, ben, maintenant, c'est fini. Il faut être un, mmh, trader, il faut suivre la bourse. Faut faire comme Bernard Tapie. Donc, c'est quand même des années où il y a quand même beaucoup, beaucoup,
0: bah,
3: beaucoup,
0: voilà,
3: beaucoup de choses qui,
0: bon,
3: mais... changent à la fois, qui sont bouleversées, à la fois et pas toujours très gaies. Et nous, on a la nostalgie des SOS racisme.
0: C'est ça.
3: Et en fait, s'il y a SOS racisme, bah, c'est quand même du racisme.
0: C'est qu'il y avait du racisme, voilà. Ouais.
3: c'est quand même que c'est une société qui est quand même très très dure et très très violente encore. Et soudain, on se rend compte d'à quel point cette société est dure et dure.
0: Mais c'est vrai que quand on parle des années 80, et vous avez raison d'avoir démarré comme ça, c'est vrai que souvent on repense à des tubes, à des chansons, etc. Et voilà, les gens, quand ils en parlent, ils disent « Ouais, on a l'impression que c'était plus fun, c'était plus marrant, il y avait plus d'humour, les gens se prenaient moins la courge quand même, même à la télé. » Voilà, Nicolas Malabeuf qui est fan de télé, moi qui suis un enfant de la télé, j'ai l'impression qu'on osait beaucoup plus, quoi.
3: On osait beaucoup plus, mais parce qu'on avait plus l'impression que ça osait.
0: Ouais.
3: Parce qu'il y avait combien de chaînes ?
0: Bah oui, oui.
3: Ouais, il y en avait on avait 5-6 chaînes. Ouais, on n'avait pas 45 chaînes de télé. Aujourd'hui, personne n'est capable de dire combien il y a de chaînes de télévision en France. On ne sait même plus tellement il y en a. Plus YouTube, plus les réseaux sociaux, plus TikTok. Donc évidemment, des choses qui avaient l'air d'être très osées à l'époque, un scandale comme Gainsbourg qui fait brûler un billet de banque à la télé, bon bah vous regardez TikTok, vous en avez 80 aujourd'hui, puis vous avez aussi quelque chose qui est effroyable, c'est qu'on va extraordinairement loin dans l'image pornographique, la pornographie sexuelle, la pornographie de la violence. C'est-à-dire que on trouve chaque jour des dizaines de milliers de crimes mais donc on a l'impression rétrospectivement que l'image était d'une innocence absolument incroyable, que quand quelqu'un disait à la télévision mais monsieur vous êtes un imbécile,
0: on se disait oh là là
3: la violence, le déchaînement, etc. Donc on a effectivement très facilement l'idée d'un âge d'or.
0: Exactement. Bertrand, restez avec nous une petite minute encore, je vous présente Laurent. Ça va mon Lolo?
4: Salut mon Willy.
0: Ça va mon Laurent, tu nous appelles d'où?
4: Je t'appelle de Normandie là.
0: Normandie, très bien, bravo. Tu voulais réagir aussi sur les années 80?
4: Je suis un enfant. Moi, je suis 74, mais voilà, j'ai vécu le début des années 80, l'adolescence, les premiers émois amoureux.
0: Ah là là.
4: La découverte de Jean-Jacques Goldman, la New Wave, etc. Donc, c'était. Pour moi, c'est les meilleures années, même encore aujourd'hui, à 52 ans. Pour moi, les années 80, c'est les meilleures années, quoi.
0: Est-ce que tu te souviens du prénom de ta première chérie?
4: Ouais, elle s'appelait Stéphanie.
0: Eh ben, tu sais, elle est là. Elle est là, Stéphanie.
4: Non, c'est Anne-Sophie. Elle est de 1980.
0: Comme ça, t'es dans les années 80 tout le temps. Avec ta chérie.
4: Je suis dedans tous les jours.
0: Voilà, on a compris. Mon Lolo. Tu fais quoi dans la vie, mon Laurent, en Normandie?
4: Je suis directeur commercial.
0: Très bien, voilà un directeur qui doit être sympathique. Merci mon Laurent, je t'embrasse fort, merci d'être passé nous faire un petit coucou. Tu repars
4: avec
0: ta...
4: Merci mon Willy, gros bisous à tout le monde.
0: Prends bien soin de toi et t'embrasse ta chérie. Nico, tu offres quoi à Laurent?
5: La carte carburant de 100 euros et non pas 100 francs.
0: Non, bien sûr que non, mon cher Nicolas. Bertrand Dical, merci beaucoup d'être passé nous voir. Journaliste, donc voilà. Est-ce que c'était mieux ou pas les années 80? Chacun. Ce qui est marrant, c'est qu'il y a des gens qui n'étaient pas nés dans les années 80 et qui disent c'était mieux.
5: On est nostalgique,
0: Nico,
5: d'une époque qu'on n'a pas vécue. Après, peut-être qu'en 2060, on sera nostalgique des années 2020.
0: Eh bien, on en reparlera peut-être. En 2060.
5: Oui. Vous serez plus là.
2: Sympa,
0: Toi, je vais te dire, tu seras peut-être
5: une chronique.
0: tu seras peut-être même pas là pour ta chronique. Ouais. Mais vas-y, dis-moi, on parle de quoi dans un instant, peut-être avec toi.
5: Eh bien, on va parler de l'Eurovision, c'est la soirée télé de l'année.
0: Eh bien, on verra. mais d'abord, écoutons Julien Lib, il est là, avec Autrement. Oui, mais c'est bon, vas-y, parle encore, c'était 5 dernières secondes.
5: Eh oui, un autre finaliste de la Star Academy, Julien Lib, avec son titre Autrement.
0: Adieu, Nicolas, adieu.
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0: Bonsoir Julien Live, merci
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0: Julien.
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0: Voilà, Julien bon. Libre autrement. Alors, Nicolas.
3: Qu'est-ce qu'on fait? Il fait
0: alors,
3: sa chronique
0: écoute-moi
3: ou pas
0: bien, écoute-moi bien, mon Nicolas.
3: Chaque semaine, c'est la même chose.
0: Tu sais, mon Nicolas, il y a des moments, il faut savoir respecter le patron que je suis. Tu comprends ce que je veux te dire?
3: Oui, parce que là, il vous manque de respect.
0: On est bien d'accord, ah oui, Fabien. Oh, on est d'accord qu'il me manque de respect. Et que toutes les semaines, tu sais, c'est comme les enfants. Tu vois, mon Fabinou, t'as un petit qui s'appelle Loïs. Quel âge il a, Loïs?
3: 4 ans bientôt.
0: 4 ans. Et donc là, tous les parents vont comprendre ce que je veux dire. Les enfants, ils testent. Ils font des choses, puis ils voient jusqu'où ils peuvent aller, tu vois. Ben, Nicolas Malabeuf, il est pareil.
3: C'est pareil. J'aime bien, châtie bien.
0: Chaque semaine, il me teste. Vous juste voir jusqu'où je peux aller. Et ben là, tu m'as énervé, Nicolas. Ouais. Elle était vraiment bien, ta chronique sur l'Eurovision, Nicolas.
3: À vous de juger, j'ai envie de dire. En plus, je ne peux pas la faire demain parce que l'Eurovision sera passée. Là, je suis embêté. Je ne peux pas la recycler.
0: Ah, tu peux même. C'est sûr que tu ne pourras pas la faire demain. Si je dis non, je n'ai pas envie de l'écouter aujourd'hui, tu ne pourras pas la faire demain. Eh bien, écoute, je vais te dire, tu auras travaillé pour rien, mon cher Nicolas.
3: Bon, bah, c'est comme ça.
0: Qu'est-ce que tu veux, je te dis. C'est pas ça.
3: C'est la vie, hein, c'est la vie.
0: Qu'est-ce que tu veux, c'est la vie, mon Nico.
3: Ouais, il est quand même payé s'il ne fait pas sa chronique.
0: Ah, bien sûr.
3: Il y a intérêt.
0: Non. Moi, je gère aussi les payes dans cette émission.
3: Qu'est-ce qu'on fait alors?
0: Rien, on ne va pas la faire, Nicolas, parce que tu m'énerves.
3: On va très bien.
0: Voilà. On va écouter un peu de pub et juste après, on va retrouver Laurent Petit-Guillaume qui sera en direct de où, mon cher
3: Nicolas? De Vienne.
0: De Vienne. Eh bien, juste après la petite pause. À tout de suite, mes amis.
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0: Oui. Tu t'en souviens de cette musique, mon cher Nico? T'aurais aimé faire une chronique là-dessus, hein?
3: Mon rêve.
0: Sur l'Eurovision. Ah, c'est ton rêve, hein, mon Nicolas. Allez, va, tu vois, parce que je ne suis pas quelqu'un de méchant.
3: Ah.
0: Allez, vas-y, je t'écoute.
3: Vous êtes
0: fais
3: un ange.
0: Fais ça vite et bien.
3: Sans commune mesure, ce soir, c'est ma soirée télé préférée, donc la 70e édition de l'Eurovision. Celle qui nous représente cette année, c'est Monroe, révélée dans l'émission Prodige. On va la soutenir avec son titre Regarde-moi. Alors pour l'instant, on est classé 9e chez les parieurs, c'est pas dingue. Monroe a 17 ans et alors c'est pas la première fois qu'un ado nous représente au concours. La France a même un record, celui d'avoir envoyé la plus jeune candidate de l'histoire. C'était en 89, elle avait à peine 12 ans, elle s'appelait Nathalie Pack et elle avait terminé 8e. Mais alors sa participation avait fait des remous et donc dès l'année suivante, le règlement avait changé. Il faut avoir désormais 16 ans révolus le jour du concours, sachant que 3 ans plus tôt, la Belgique avait remporté grâce à Sandra Kim qui n'avait que 13 ans. Mais là, c'est parce que les managers avaient menti en prétendant qu'elle en avait 15.
0: Oh
3: et alors, au commentaire cette année, Stéphane Bern sera rejoint par Camille Scherf. Et alors, j'ai voulu revenir sur le présentateur qui a marqué l'Eurovision. C'était Léon Zitrone. Alors déjà, la dernière fois que la France a organisé le concours, c'était l'année suivant la victoire de Marie-Myriam. Nous sommes en avril 78 au Palais des Congrès de Paris, à la présentation devant l'Europe entière, Denis Fabre, qui s'occupait de la partie en français, et donc Léon Zitrone, qui devait parler en anglais. Mais alors, tout d'un coup, il s'est mis à parler toutes les langues.
6: Mesdames, mesdemoiselles, messieurs, bonsoir. Ici Paris. Quant à la deuxième langue de l'Eurovision, l'anglais, elle vous sera présentée par l'une des personnalités les plus populaires de la télévision française. Je veux parler de Léon Zitrone.
7: Ladies and gentlemen, good evening. Mesdames et messieurs, bonsoir. Meine Damen und Herren, guten Abend. Señoras y señores, muy buenas noches, señores y señores. Buonasera. Good Abend, Dames und Herren. Erev Tov, Gverotai, Verabotai. Mina Damer, Ocherar, Bukwe.
3: Il a fait toutes les langues. Alors, Léon Zitrone et Denis Fabre, qui ne s'est pas super bien entendu. Léon ne voulait pas qu'on prenne l'ascenseur avec lui, mais Denis ne le savait pas. Il y avait eu embrouille dans l'ascenseur quand même. Et alors, une heure avant le début du direct, la fermeture éclair de la robe de Denis Fabre éclate. Elle se retrouve le dos nu et donc en urgence, des épingles à nourrice étaient attachées. Et alors, au moment des résultats, époque oblige, la liaison n'était pas dingue. Les jurys donnaient leurs points par téléphone et la communication était compliquée entre Léon Zitrone et la Turquie.
7: Ankara, est-ce que vous êtes en mesure de me communiquer vos points, s'il vous plaît?
4: Oula.
8: Bonjour, ici Ankara. Est-ce que vous m'entendez?
7: Comment? Je vous entends très bien, Ankara. Je vous remercie. I'm hearing you extremely well, Ankara.
8: Irlande,
7: 10 points. Mais est-ce que je peux vous demander, Ankara, s'il vous plaît, de parler tout de même un peu moins fort?
3: Non, sympa. Okay. Et alors, en 91, Citron fait son retour aux commentaires. Au moment des résultats, la Suède et la France arrivent à égalité parfaite. Sauf que Citron ne connaît pas le règlement dans ce cas. Il l'avoue à l'antenne et alors il toussait beaucoup.
9: J'ai cru pendant 30 secondes que nous avions partagé la première place. En réalité, au bénéfice des accessites, c'est la Suédoise, mais il faut s'incliner. C'est un point de règlement dont j'avoue que je ne le connaissais pas. Je ne sais pas pour quelle raison on ne nous avait pas distribué ce point de règlement.
3: Bon, Léon le patron et le petit potin, l'an dernier, 166 millions de téléspectateurs ont regardé l'Eurovision.
0: Merci mon bon Nicolas.
3: Ça valait le coup.
0: Comme je suis gentil. Non, ça ne valait pas. Jingle, je le regrette de t'avoir écouté.
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0: Allez, filons à Vienne, justement, en Autriche, retrouver notre ami que vous entendez tous les soirs entre 20h et 21h sur votre radio ici, le ponte des années 80. Ah. Bonjour, mon cher Laurent Petit-Guillaume.
10: Bonjour la France. Hello France. Hola Francia.
0: Guten Tag.
10: Buongiorno Francia.
0: Buongiorno Laurent.
10: Buongiorno Will.
0: Alors vous êtes l'envoyé spécial de notre radio sur place donc à Vienne, car ce soir il y a l'Eurovision 70e édition. Alors c'est qui Monroe?
10: Bah non mais dis donc, regarde-moi Monroe, gagnante de l'émission Prodige, 17 ans, voix de soprano qui mélange la pop et le lyrique, c'est sublime, c'est extraordinaire, il y a une humeur sur scène formidable, de l'artistique avec des danseurs, des danseuses, un souffle qui amène le public en transe à chaque fois qu'elle est passée, parce que nous avons eu la chance de voir les répétitions générales hier soir, les demi-finales, les représentations en public, elle est sublime, elle est géniale, elle fait l'unanimité auprès des journalistes et dans la salle, je l'ai vu, le public est dingue de Monroe. Mais la concurrence est rude.
0: On y croit alors. Alors on va écouter un petit bout de Monroe, tiens, si tu veux bien mon Lolo. Voilà, regarde-moi.
10: Oui, c'est regarde-moi. Et regarde-toi.
0: Celle-là dit regarde-toi. Alors, regarde-moi.
10: Oui, mais elle dit les deux.
0: Ah, donc on se regarde tous, ça. Et alors,
10: ça,
0: et sinon
10: c'est ça,
0: les
10: l'amour,
0: autres.
10: Ça
0: alors...
10: te fout droit.
0: Ah, c'est ça.
3: Dans tous les sens du terme.
0: Ah, ben oui. Mon Lolo, alors à part elle, il y a qui
10: Pour moi, ça n'est pas le duo finlandais qui est vraiment le préféré, le favori. Faut se méfier des pronostics. Hein. Attention, c'est comme les sondages, ils se plantent à chaque fois. Mais effectivement, les Finlandais, c'est un duo. Il y a une belle blonde qui joue du violon, il y a un beau brun qui chante au milieu des flammes. Bon, c'est vrai que ça emporte un petit peu tout le monde. Ouais. Ça emporte un petit peu tout le monde. Elle s'appelle Linda. Elle a joué avec plein de gens célèbres. Elle a joué avec Céline Dion. Et lui, il s'appelle Peter Parkkonen.
0: Oui,
10: et il chante Like In 18. Tu veux un petit
0: couteau? Oui, couteau.
3: Voilà, c'est ça.
0: C'est pas mal. D'accord. Les Italiens, ils sont bien, les Italiens ou pas?
10: Oh, bah, l'Italien, c'est de la variété extraordinaire. L'Italien s'appelle Salda Vinci. Alors lui, il a énormément de dents dans la bouche et il les montre toutes. C'est de la variété. Non, c'est de la variété italienne. Voilà, il chante bien. Il y a une belle histoire d'amour avec un mariage à la fin. Oh, c'est extraordinaire.
0: Ah là là, c'est beau,
10: non,
0: ça.
10: Mais franchement, la chanson est un tube. C'est de la variétoche, mais on adore ça.
0: Bien,
10: moi, c'est
0: mon
10: coup de préféré.
0: Ah, écoutons. Dio.
10: Pas mal.
0: D'accord, c'est bien ça. Et la Grèce, comment ils sont?
10: Alors la Grèce, lui, il a le premier prix du plus sympathique des concurrents cette année. C'est un petit bonhomme, il y a 6 mois encore, il chantait dans la rue. Il a mis des vidéos sur TikTok comme tout le monde. Et puis d'un seul coup, tout le monde s'est pris d'amour pour sa chanson qui est absolument entêtante. Bon, c'est pas non plus ce genre de musique que j'adore. Mais moi, je l'ai mis numéro 3, derrière l'Australienne notamment, qui est ma favorite. Et il est rigolo. Il porte un petit bonnet avec des petites oreilles. Tu auras le même l'hiver prochain, je te promets. Il va lancer la mode.
0: Merci.
10: Ça va t'aller à merveille. Oui.
0: Merci
10: pour
0: beaucoup.
10: Toi, ce look-là. Tu regarderas ce soir.
0: Ouais.
10: Moi, en le voyant, petit... j'ai pensé à toi. Oui.
0: Merci. On écoute un petit extrait. Je sais pas comment je vais le prendre, parce que j'ai pas encore vu sa tête, donc je vous dirai si je l'ai bien pris ou pas.
3: Ça, c'est la Grèce. Ça bouge.
0: Merci, mon Lolo. Qu'est-ce que tu vas faire d'ici ce soir? Alors, qu'est-ce que tu vas faire d'ici ce soir, mon Lolo?
10: Cet après-midi, je vais retrouver tous les journalistes.
0: Non.
10: On se retrouve tous les journalistes de tous les pays du monde et on fait la fête l'après-midi. On attend le suspense pour ce soir.
3: Notre Léon Zitron, en fait.
0: Exactement. Ben, on retrouvera Laurent demain, d'accord, pour faire le point. Ok, mon Lolo, et si tu vas te promener, faire les boutiques, rapporte-moi le CD de François Feldman, les valses de Vienne, bien évidemment. Voilà, mes amis, c'est fini.
3: Oh, non, déjà c'est pas possible.
0: Ça va trop vite, tu vois, ça m'énerve. Merci à Ici La Rochelle pour votre accueil.
3: Vous revenez demain ?
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0: Bah oui, si ça te gêne pas, oui.
3: Nico, pas sûr, lui.
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0: Merci à l'équipe de Ici La Rochelle pour votre accueil à la maison de la radio pour, à Paris pour la liaison technique. Passez une belle journée ici et pas ailleurs dans un instant. Ma France Week-end version économie. À demain, il est 13h.
11: Bonjour à toutes et tous, bienvenue dans Ma France Week-end. Le samedi, l'équipe de Paris Ici Les Économies est sur le pont pour votre pouvoir d'achat. Alors dans 5 minutes, on va partir en vacances ensemble. Mais d'abord, l'actu de ce samedi. Bonjour Benjamin Mathieu.
12: Bonjour Valère, bonjour à tous. C'est un honneur pour notre pays, réagit Emmanuel Macron. On apprend ce matin que le pape Léon XIV va se rendre en France du 25 au 28 septembre pour une visite d'État. La dernière de ce type remonte à 2008. Le pape américain qui devrait également se rendre à Lourdes, mais aussi en Lorraine. Les premières informations à Rome avec Alexandra Sirjean.
13: 4 jours de visite du 25 au 28 septembre, le Vatican confirme la venue du pape Léon XIV en France. Dans un communiqué paru à la mi-journée, la salle de presse du Saint-Siège précise que celle-ci répond à l'invitation d'Emmanuel Macron, qui s'était rendu à Rome le 10 avril dernier, mais aussi des autorités ecclésiales françaises et du directeur général de l'UNESCO. Seule étape de ce voyage dans l'Hexagone confirmée par le Saint-Siège, la visite du pape au siège de l'organisation onusienne à Paris, où la dernière visite d'un pontife remonte à 2008. Le programme détaillé du voyage est encore en cours de préparation, mais il pourrait inclure, outre la capitale, Lourdes, cité mariale des Pyrénées, ainsi que le village lorrain de Sichazel, en Moselle, qui abrite la résidence de Robert Schuman, père fondateur de l'Europe, dont le pape François avait ouvert la voie à la béatification en 2021. Après la principauté de Monaco en mars, le voyage à venir en Espagne en juin, Léon XIV confirme ainsi, avec sa prochaine venue en France, son intérêt pour le vieux continent.
12: Les suites de la plainte pour viol déposée hier par l'animatrice télé Flavie Flamand à l'encontre de Patrick Bruel. Une pétition avec 15 000 signatures réclame l'annulation de la tournée de la pièce de théâtre dans laquelle joue la star. Pour l'avocate du chanteur, maître Céline Lassec, il n'y a aucune raison de céder à ces injonctions.
14: Je ne vois pas ce qui empêcherait cette tournée d'avoir lieu. Encore une fois, M. Bruel est présumé innocent. Et ce n'est pas un vain mot, ce n'est pas juste un concept un peu théorique inscrit dans une déclaration des droits de l'homme dont tout le monde ferait fi. C'est une réalité. Il fait l'objet d'un certain nombre d'allégations qui seront traitées par la justice. Je ne confonds pas la vérité et le bruit. J'espère que la justice sera sourde à ces manifestations qui ne sont que l'expression d'une conviction.
12: Une trentaine de femmes témoignent de violences sexuelles subies de la part de Patrick Bruel dans une enquête publiée par Média. Apart, 3 ont porté plainte. Plusieurs tentatives d'incendie au domicile des grands-parents du petit Émile au Vernet dans les Alpes de Haute-Provence la nuit dernière. Un homme a été placé en garde à vue. La disparition de ce petit garçon de 2 ans et demi en 2023 avait ému la France entière. Son corps avait été retrouvé plusieurs mois plus tard, enfui sous terre. Les grands-parents avaient un temps été suspectés avant d'être relâchés, faute de preuves. On passe au sport. Vous avez probablement entendu parler de la pépite du cyclisme français, Paul Sexas, qui va participer à son premier Tour de France cette année. Mais en attendant juillet, il y a un autre Français qui crève l'écran en ce moment sur le Giro, le Tour d'Italie. Paul Magny, 22 ans, le Grenoblois qui a déjà remporté 2 victoires d'étape et porte le maillot Cyclamen. C'est le maillot du meilleur sprinter. Fanny Lechevestrier, il n'a peur de rien.
15: Lui qui se rêvait grimpeur au début de sa carrière brille aujourd'hui au royaume des grosses cuisses, vainqueur cette semaine devant une partie du gratin mondial. Jonathan Milan en tête. Une confirmation pour le coureur de la Soudal Quick-Step qui avait déjà impressionné l'an dernier avec pas moins de 19 victoires à une unité des 20 succès du roi Pogacar. Mais le jeune français le reconnaissait cette semaine en conférence de presse. Gagner sur le Tour d'Italie, c'est encore autre chose.
16: Ouais, je pense que mon statut a un peu changé. Je sais que l'année dernière j'avais fait une saison exceptionnelle et j'ai montré que que je pouvais être parmi les meilleurs et c'est encore un nouveau step up.
15: Une expression américaine qui lui reste peut-être de son enfance au Texas où ses parents travaillaient. Paul Magnier, qui reconnaît volontiers être plus calé sur le rappeur Jules que sur les légendes de son sport, est tout de même bien conscient qu'il peut déjà s'inscrire dans le sillage d'Arnaud Démare, deux fois meilleur sprinter du Giro.
16: Arnaud Démare était meilleur sprinter du monde français à l'époque et ouais, il m'a envoyé un message sur Instagram. J'étais très content et maintenant j'espère que je suis la relève.
15: Une relève que l'on a de grandes chances de voir cet été au départ de son tout premier Tour de France. Démonstratif, pas avare de bons mots, le grand brun au large sourire a en tout cas tout pour devenir l'une des nouvelles coqueluches tricolores.
12: Et la 8e étape du Giro qui débute à 13h30. C'est le rendez-vous musical du kitsch et de la musique quand même en Europe. La 70e finale du concours Eurovision, c'est ce soir à Vienne, à suivre évidemment sur France 2 mais aussi sur ici.fr avec notre française Monroe, 17 ans. Et ça fait 49 ans que la France n'a pas remporté la compétition. Du coup, on va regarder. Évidemment, c'est à suivre Song sur ici.fr.
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12: 13h05 sur ici, Ma France, le mag avec Valère Coréard. Bonjour.
11: Bonjour et bienvenue dans votre magazine Ma France, par ici, les économies. Alors maintenant, vous le connaissez, notre objectif. Hein, chaque semaine, c'est de vous redonner du pouvoir d'achat. Aujourd'hui, on va partir en vacances ensemble. Chouette, mais quels moyens de transport, quelles assurances, quels sont les bons plans du moment? On va tout vous dire avec notre invité. Bonjour Sophie Kouan.
19: Bonjour Valère, bonjour à tous.
11: Vous êtes rédactrice en chef adjointe des hors-série de 60 millions de consommateurs. Je vous propose pour commencer de répondre à une première question de Françoise qui vit dans la Vienne.
20: Bonjour Françoise, j'habite dans la Vienne, juste à côté du Futuroscope. Alors nous, pour voyager sans galère, quand on part en vacances, en général, on prend des locations du dimanche au dimanche. On fait ça depuis très longtemps. Comme ça, il y a moins de monde sur les routes, on est tranquille et surtout, il n'y a pas les camions à doubler. On prévoit aussi un pique-nique dans la voiture, comme ça, on s'arrête où on veut parce que ce n'est pas toujours facile de trouver un endroit pour acheter à manger. Et puis comme ça, on perd moins de temps. Sinon, maintenant qu'on n'a plus d'enfants à charge, on part aussi en dehors des vacances scolaires, un grand avantage, parce qu'il y a moins de monde et on peut louer au dernier moment, selon la météo, on va à tel ou tel endroit. Et puis en plus, c'est moins cher. Voilà le petit conseil du jour.
11: Oui, c'est vrai Françoise que ce sont des conseils, c'est pas vraiment une question, vous faites bien de le préciser. Merci en tout cas pour votre témoignage. Alors Sophie Kouan, partir le dimanche, un petit encas dans la voiture et hors vacances scolaires, là on est pas mal côté pouvoir d'achat ou pas?
19: Ah, Françoise, elle a tout bon et puis surtout elle est flexible. Et ça, la flexibilité dans les dates, c'est essentiel si on veut des bons plans pour les vacances. Évidemment, l'important c'est aussi de bien intégrer tous les coûts de ces moyens de transport quand on projette un petit peu ses vacances. Pas seulement se dire je vais prendre le train d'un point A à un point B, mais il faut se rendre jusqu'au train, il faut compter parfois les bagages quand on prend un avion, le prix du parking, le métro, et tout ça, ça vous fait votre enveloppe réelle pour le transport. C'est important parce que typiquement le coût des bagages, notamment aérien, ça alourdit fortement la note. Un bagage en soute, par exemple, c'est entre 18 et 130 euros, selon les compagnies. Donc c'est pas rien.
11: Oui, c'est vrai. Il y a beaucoup de frais cachés, c'est un peu ce que vous dites, mais on va y revenir. Sophie Kouan, vous êtes rédactrice en chef adjointe des hors-série de 60 millions de consommateurs. On va évoquer donc tous les sujets utiles pour profiter de nos vacances sans se ruiner cet été, si bien sûr on a la chance de partir, en commençant peut-être donc par le moyen de transport, justement. Comment on décide d'y aller de telle ou telle façon pour pas se ruiner justement d'un point A à un point B?
19: Alors, il y a plusieurs choses à prendre en compte. D'une part, est-ce que vous êtes seul ou en couple ou vous avez des enfants? Tout de suite, en termes de volume de bagages, ça va pas être la même chose et la quantité de bagages va peser sur le budget du transport. Prendre en compte les différents coûts annexes. Par exemple, un coût typique, les Ouigo qui sont le moyen de transport le plus économique, le tarif low cost de la SNCF, eh bien, quand vous avez des bagages supplémentaires, vous devez payer un surcoût. Ça c'est une chose à intégrer.
11: Ça veut dire que finalement, avant de décider du moyen de transport, il faut prendre le temps de comparer, c'est ça l'idéal ?
19: Oui, alors vous parlez à une journaliste de 60 millions de consommateurs, donc évidemment la comparaison des différents produits, elle est essentielle et ça vous permettra vraiment de savoir où vous allez. Je parlais tout à l'heure du Ouigo, on peut même comparer au sein de la SNCF un tarif Ouigo et un tarif sur un TGV Inouï qui est réputé être plus cher, suivant la destination et le jour où vous allez le prendre, vous n'aurez pas forcément des tarifs si avantageux que ça en Ouigo.
18: Donc, premier message, prendre le temps nécessaire avant, anticiper, comparer, notamment sur les moyens de transport. Bon, on est souvent attaché à la voiture aussi en France, notamment quand on part pas trop loin, les destinations un peu stars, notamment pour l'été. D'abord, c'est la France, il y a aussi l'Espagne, l'Italie. C'est vrai qu'on peut imaginer y aller en voiture. Est-ce que c'est un bon choix budget ?
19: Alors, ça reste un bon choix de budget malgré les hausses de coûts récentes du carburant. Bon, là encore, c'est intéressant de faire des simulations, mais en particulier pour les familles. On a parlé de la question des bagages, mais la question des équipements encombrants comme la poussette, ça permet aussi d'alléger la note de ce côté-là. Bon, pour les couples et les personnes seules, là encore, on a fait des simulations, c'est nettement moins intéressant de prendre la voiture. On pourra éventuellement aller vers le covoiturage qui permet...
18: Oui, ça c'est pas mal.
19: Voilà, c'est une solution pour alléger...
18: Quand on est que deux dans la voiture, quand on a une place ou deux.
19: Absolument. Néanmoins, vous ferez vraiment des économies d'échelle en prenant une solution à laquelle on pense pas toujours, le car. Il faut savoir que les compagnies de car n'ont pas du tout répercuté les hausses de coût du carburant. Et là, vous allez avoir des tarifs qui sont facilement 3 fois moins chers qu'une voiture, beaucoup moins chers que le train, avec parfois des trajets qui sont moins longs que le train. Donc, c'est une solution à envisager.
18: Et puis, on peut partir assez loin en bus. Hein. Moi, je me rappelle de mes années étudiantes, j'avais fait Avignon, Tanger, j'imaginais en bus.
19: Ah oui, moi, j'étais allé à Prague. Donc, vous voyez.
18: Non, c'est vrai qu'on peut aller loin en bus. Tiens,
19: effectivement.
18: C'est un autre type intéressant. Pour réserver des billets d'avion ou de train, bon, il commence à être tard hein, pour les vacances d'été, mais est-ce qu'on peut quand même faire des bonnes affaires en dernière minute ?
19: Oui, bon, il faut quand même reconnaître qu'en dernière minute, c'est moins facile de faire des bonnes affaires, à moins d'être comme Françoise, votre auditrice du début, qui est flexible. C'est-à-dire, si vous êtes flexible, que vous pouvez partir en semaine sur des trains moins fréquentés, là, vous aurez des chances d'avoir encore des billets pas trop chers. En revanche, si vous partez en pleine période scolaire un samedi, remontez vos manches pour prendre des trains pas chers en dernière minute.
18: Vous savez, quand on achète des billets de train, d'avion, d'ailleurs de bus, hein, mais surtout train et avion, Sophie Kwan, on a souvent, maintenant, on nous propose des assurances annulation. Alors sans doute parce que dans ce cas-là, on peut changer d'avis, se faire rembourser, mais c'est pas très clair cette histoire-là. Est-ce qu'il faut prendre une assurance annulation ? Est-ce qu'on a le droit d'annuler ? Comment s'y retrouver ?
19: Alors, bah évidemment, vous avez le droit d'annuler. Sur les Ouigo, l'annulation n'est pas possible. Hein. Vous ne pouvez que vous faire rembourser, échanger les billets, pardon. Mais attention, quand vous prenez une assurance annulation, c'est pas j'ai changé d'avis, je vais prendre une autre date. Le changement d'avis n'est pas couvert par l'annulation, hein, hélas. Les annulations, c'est très encadré. Décès dans votre famille, maladie impactant gravement un autre membre de la famille, un licenciement, une catastrophe naturelle. Et ça, il va falloir le prouver, notamment au niveau de la maladie. Ne sont pas couverts les maladies qui se déclarent alors que vous aviez déjà une maladie chronique, par exemple. Vous avez un diabète, vous faites une hypoglycémie importante. Ça, c'est la conséquence d'une maladie qui existait déjà. L'assurance annulation ne fonctionnera pas non plus. Donc attention, l'assurance annulation, elle a quand même beaucoup de limites.
18: Oui, c'est ça. Faut pas la prendre comme ça, en se disant c'est bon, comme ça je suis libre, quoi, en gros. Notre carte bancaire, elle peut aussi jouer le rôle d'une assurance, hein, si on a payé avec.
19: Absolument. C'est même quelque chose qu'il faut regarder avant même de partir en voyage, c'est de faire le point sur les garanties des cartes bancaires. Elles peuvent faire beaucoup de choses. Les possesseurs notamment de la carte Visa et de la carte Mastercard haut de gamme ont des garanties assez fortes. Hein. Vous pouvez vous faire rembourser 5 000 € avec la Visa, 10 000 € avec la Mastercard, avec un problème d'annulation de dernière minute. Elles donnent même lieu à des indemnités si c'est le transporteur qui a annulé. C'est-à-dire récemment, on a eu des lecteurs qui se sont plaints de la compagnie Volotea qui avait annulé des vols de dernière minute. Eh bien ça, typiquement, effectivement, voilà, la carte bancaire, si vous avez payé avec, peut vous couvrir. Elle peut même vous indemniser un petit peu plus en cas de perte de bagages par une compagnie aérienne.
18: Si on part à l'étranger, c'est bien d'avoir notre carte vitale européenne. Hein. J'ai découvert ça et ça permet de voir des frais éventuellement médicaux pris en charge.
19: Absolument. Alors, c'est une carte gratuite que vous demandez à votre caisse d'assurance maladie. Alors, prévoyez quand même 3 semaines de délai pour l'obtenir. Et elle est intéressante parce que dans les pays européens, elle vous permet d'être pris en charge dans les mêmes conditions que l'assuré du pays. À condition évidemment d'être soigné par un professionnel de santé du service public. Et à ce moment-là, vous paierez le même type de somme qu'en France, par exemple.
18: Et pour rester à l'étranger, il faut faire attention aussi aux forfaits téléphoniques et puis aux frais bancaires. Hein. C'est-à-dire que dès l'instant qu'on passe une frontière, on peut se voir appliquer une surfacturation sur ces deux outils du quotidien, le téléphone et la carte bancaire.
19: Oui, les surfacturations sont fréquentes, mais attention, il faut faire le distinguo entre la zone économique européenne, à laquelle on inclut la Norvège, l'Islande et le Liechtenstein. Dans cette zone-là, il n'y a pas de frais supplémentaires, c'est interdit au niveau des forfaits téléphoniques. Ça inclut souvent dans les forfaits le Royaume-Uni, par exemple. Mais la Serbie ou même la Suisse ne sont pas dans les forfaits. Donc attention, si vous allez dans ces pays-là, vérifiez votre couverture ou prenez une couverture supplémentaire. Pour les frais bancaires, c'est la même chose. En zone euro, vous n'aurez pas de frais bancaires supplémentaires si vous tirez de l'argent ou si vous payez avec votre carte. En revanche, dès que vous sortez de la zone euro, ça peut douiller assez fortement puisque vous allez avoir des frais fixes plus des frais au pourcentage des sommes dépensées. Donc là, une petite astuce, c'est de penser aux banques en ligne avec lesquelles il y a quasiment pas de frais quand on est à l'étranger.
18: Rapidement, dans votre hors-série Vacances et week-ends sans galère, vous avez comparé les modes de transport sur des destinations stars et vous évoquez souvent des prix cachés. Vous en parliez un peu tout à l'heure, vous pouvez nous rebriefer rapidement ?
19: Ah oui, alors méfiez-vous du prix d'appel de 34 € pour un Paris-Barcelone, par exemple, hein, dans une compagnie low cost. Alors évidemment, ça fait rêver, mais il faut savoir que le bagage cabine va coûter entre 8 et 60 €. Le bagage cabine, c'est une toute petite valise. Le bagage en soute, il coûtera entre 80 et 130 €. Vous serez facturé, si vous voulez être à côté de vos enfants ou à côté de votre mari ou de votre femme dans l'avion. Donc, vous voyez, si vous ajoutez toutes ces petits, tous ces frais, ça va être vraiment une facture importante.
18: Quand on se déplace en voiture, c'est pas toujours facile de se garer. Alors, pourquoi ne pas louer un emplacement chez un particulier, par exemple ? Bonjour, Geoffroy de Villepin.
5: Bonjour, enchanté, merci pour votre invitation.
18: Bienvenue, vous êtes fondateur de Casa Park. Casa Park, quel service est-ce que vous proposez ?
5: Alors, casapark.fr, c'est un service qui permet à des voyageurs de se garer 2 fois moins cher chez l'habitant, partout en France et DOM-TOM également, à proximité donc des aéroports, des gares TGV et également donc des ports où quand on a un ferry à prendre, par exemple, pour une île.
18: Ça veut dire que vous proposez à des particuliers de mettre à disposition un emplacement pour que d'autres particuliers y garent leur véhicule, quoi.
5: Exactement, donc ça peut être un jardin, une cour intérieure, un parking extérieur, un garage privatif. Et une fois garé, en fait, l'hôte, nous on les appelle les hôtes, hein, les particuliers qui accueillent donc des voyageurs, une fois garé, vous emmène à destination et viennent vous rechercher au retour. 2 fois moins cher que le parking.
18: Donc on est vraiment sur un emplacement où on met un véhicule et on le laisse pendant la durée du séjour. On est d'accord que c'est pas un parking où on vient 3 fois par jour et qu'on utilise tout au long de la journée.
5: Voilà. On le laisse tout à fait la durée de séjour. En moyenne, c'est 7 jours, mais ça peut être 3 semaines, 4 jours, un week-end. On bénéficie de cette solution casapark.fr.
18: Et cette solution, elle est plutôt valable, donc quoi, dans des endroits très touristiques ? Est-ce qu'il y a des lieux en particulier où il y a à la fois besoin d'offres et de la demande ?
5: Oui, tout à fait. Alors, c'est souvent des hubs de mobilité, là où on n'arrive plus.

0: Merci beaucoup Geoffroy de Villepin, vous êtes cofondateur, enfin vous êtes fondateur même de Casa Park, c'est donc casapark.fr. Merci d'avoir accepté notre invitation. Rapidement, Sophie Kouan, rédactrice en chef adjointe des hors-séries de 60 millions de consommateurs, le logement le moins cher quand on part en vacances?
1: Ah bah écoutez, chez l'habitant, effectivement, via soit les gîtes, soit les plateformes, ça peut être intéressant. Là encore, il faut comparer les plateformes entre elles.
0: Et le camping, c'est pas mal aussi, ça marche bien, non?
1: Ah oui, le camping, à condition de partir en tente ou en caravane, ça peut être vraiment très peu cher. Ouais. En revanche, si vous optez pour un mobil-home, là, ça peut être beaucoup plus important comme facture.
0: Non, le vrai camping, effectivement. Le mobil-home, c'est un peu la maison.
1: Le camping avec la tente, oui, vous pouvez avoir des emplacements vraiment pas chers, dans des beaux sites, et même en pleine saison.
0: Et dans les solutions de logement pas cher, il y a aussi l'échange de maison. Dans un instant, on va recevoir Nicolas Labasse, fondateur d'Anol.

0: Zazie Zen sur votre radio locale ici.
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0: En version magazine, le samedi, le thème aujourd'hui, des vacances sans se ruiner. Avec Sophie Kwan, rédactrice en chef adjointe des hors-série de 60 millions de consommateurs. Il y en a un là qui vient de sortir, il est en kiosque d'ailleurs. Et vous nous y parlez de tourisme, de vacances.

0: Mais avec l'œil du pro de la consommation, et donc ça nous aide à mieux choisir, mieux être guidé. Et puis on va accueillir aussi Nicolas Labat. Bonjour.
1: Bonjour.
0: Vous êtes fondateur d'Anol. Qu'est-ce que c'est Anol? Donc A-N-O-2-L-E.
1: Oui, alors anol.com, c'est le premier et le seul site qui réunit l'échange et la garde de maison. Le principe est simple, vous allez d'abord créer votre annonce, soit dans la catégorie échanger si vous souhaitez échanger une maison, un appartement, un camping-car ou un mobilhome, soit dans la catégorie garder si vous souhaitez garder des maisons, ou soit dans la catégorie faire garder si vous avez besoin de faire garder votre maison ou votre appartement. Ensuite, vous allez contacter les propriétaires des annonces qui vous intéressent en utilisant la messagerie sécurisée du site. Et lorsqu'un échange ou une garde est envisagé, il ne vous reste plus qu'à compléter et valider le contrat d'échange ou de garde, toujours sur le site.
0: Là, on est d'accord que dans ce cas de figure, il n'y a pas d'échange financier entre les particuliers. Il y a peut-être un abonnement à votre plateforme et c'est tout ensuite.
1: Oui, oui, il y a juste un abonnement donc qui est à 150 euros par an. Il permet d'accéder à toutes les fonctionnalités du site, comme la messagerie par exemple. Mm. Les échanges et les gardes sont illimités. Si vous ne réalisez pas d'échange ou de garde l'année de votre abonnement, l'année suivante est offerte.
0: Et juste une question là, vous parlez d'échange, pardon, vous parlez d'échange de maisons. Est-ce qu'il faut échanger les maisons en même temps ou il y a un système de points au niveau de la plateforme comme on peut le voir avec d'autres acteurs qu'on avait pu recevoir ici?
1: Oui, alors il y a un système de points, donc c'est les nuitées. Vous pouvez réaliser donc un échange non réciproque.
0: C'est ça.
1: Donc, par exemple, si un membre A souhaite aller chez B et que B n'est pas forcément disponible à cette période, il peut utiliser le système de nuitée pour accueillir A et ensuite les dépenser pour aller chez C. Donc c'est un système de points. C'est okay. Une nuitée égale une nuit pour une personne.
0: C'est hyper clair. Et donc, c'est anol.com. Merci beaucoup, Nicolas Labat, pour cette présentation. C'est hyper intéressant. Et l'échange de maisons fait partie des solutions. L'économie collaborative, d'ailleurs, en général, non, Sophie Kouane, fait partie des solutions pour trouver notamment un logement pas cher entre particuliers.
2: Ah bah alors, l'échange de maisons, c'est de plus en plus plébiscité, ouais. Puisqu'effectivement, ça permet de faire diminuer très fortement le coût des vacances.
0: Oui, oui.
2: Alors bon, il faut passer le cap de prêter sa maison à des inconnus. Voilà, une fois que vous avez passé ce cap-là et que vous avez retiré de vos placards les affaires pour laisser place aux affaires de vos
0: invités
2: finalement,
0: oui, c'est ça.
2: Vous pouvez effectivement réduire considérablement la facture, découvrir d'autres pays. Et finalement, le coût, toutes les plateformes demandent un coût d'inscription, hein, celle de Anol est dans la fourchette des 130 à 150 euros par an, ce qui est quand même un coût très modique pour un logement de vacances.
0: Moi, c'est génial. Moi, cet été, je pars en Hollande en échange de maison pendant 3 semaines. Je ne serai jamais allé dans cette région. Et c'est ça qui est super avec l'échange de maison, c'est que ça permet de visiter des régions parfois un peu moins touristiques. Voilà. Et donc, vraiment, l'échange de maison, je pense que c'est une vraie solution. Budget pour bien se loger. Alors, si vous le voulez bien, Sophie Kouane, rédactrice en chef adjointe des hors-séries de 60 millions de consommateurs, avant de nous quitter, vous allez vous prêter au jeu de notre quiz, le vrai faux, pour finir avec les idées claires sur ce thème des vacances. Vrai ou faux, réserver un billet d'avion le mardi permet toujours de payer moins cher?
2: Non, c'est faux, c'est une légende urbaine.
0: C'est noté. Les assurances de carte bancaire couvrent automatiquement tous les problèmes en vacances?
2: Eh ben là, non, non plus, hélas. On aimerait, hein.
0: Les compagnies low-cost facturent parfois les bagages cabine, vrai ou faux?
2: Alors c'est faux, elles les facturent toujours.
0: C'est à noter, ça fait
2: oui,
0: partie
2: le
0: des
2: bagage cabine,
0: hein.
2: C'est le bagage qui est dans les compartiments au-dessus de vous. Le seul qui n'est pas facturé, c'est le tout petit sac que vous mettez sous le siège.
0: Ah oui, là, faut vraiment le savoir. Bon, on peut utiliser ces chèques vacances uniquement pour payer un hôtel, vrai ou faux?
2: Bah faux, on peut l'utiliser pour plein de prestations différentes. C'est vraiment valable dans beaucoup d'endroits.
0: Vrai ou faux, en Europe, on peut utiliser son téléphone sans hors forfait dans tous les cas?
2: Alors c'est vrai, c'est un des meilleurs moyens pour sauf si en Europe vous considérez l'Europe géographique et que vous incluez la Suisse par exemple.
0: Et puis vrai ou faux, prendre une assurance annulation est toujours indispensable pour un billet de train ou d'avion?
2: Ben non, si vous avez une carte bancaire, ce sera vraiment inutile de prendre une assurance supplémentaire.
0: Et vous nous le disiez à juste titre, attention, il ne faut pas penser que prendre une assurance annulation qui coûte de l'argent va permettre d'annuler n'importe comment, quoi. Il y a plein de conditions restrictives.
2: Ah, il faut toujours lire les petites notes en bas de page.
0: Merci beaucoup en tout cas pour vos éclairages, Sophie Kouane. Je le rappelle,
2: merci,
0: vous êtes rédac chef adjointe des hors-série de 60 millions de consommateurs. Je fais pas la liaison puisqu'il y a un H, n'est-ce pas? Voilà, j'espère qu'en tout cas vous y voyez plus clair, vous qui nous avez écoutés. Pour écouter l'émission mais aussi toutes les autres, c'est sur ici.fr. Alors la semaine prochaine, soyez à l'écoute, on va s'occuper de nos plantes, fleurs et potagers. Et puis j'attends vos questions par ici leséconomies@radiofrance.com. À suivre, des infos près de chez vous et votre après-midi en musique sur votre radio locale ici.
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5: Pour concrétiser un projet agricole en Creuse, vous pourrez assister au rendez-vous de l'installation paysanne mardi de 14h30 à 17h à Agen. Ça vous aidera à mieux comprendre le parcours d'installation et connaître le réseau. Je vous invite donc à vous inscrire par téléphone au 05 87 50 41 03. Évitez les chutes, préservez votre équilibre. C'est une conférence qui sera animée mardi à 14h par le docteur Gérard Simon. Il vous attend à l'espace William Chervy de Saint-Vaury pour vous donner des conseils pour préserver la mobilité de votre entourage. Inscrivez-vous au 05 55 49 85 57. Et enfin, à l'occasion du printemps à la ferme, les serres du clocher de Saint-Sulpice-le-Guérétois vous ouvriront leurs portes mercredi de 10h jusqu'à 15h. Vous visiterez les différentes plantations et des ateliers seront organisés tout au long de la journée pour toute la famille. Les producteurs vous feront ainsi découvrir des produits de saison.
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Et votre radio ici avec Chris Isaac et Blue Hotel. Nous sommes le samedi 16 mai, vous êtes bien installé dans le fauteuil à la maison, devant l'ordinateur au bureau ou au volant de la voiture, en route peut-être pour une balade ou un mariage. Bah oui, c'est la saison, vive les mariés. De notre côté, on va se poser confortablement tout l'après-midi avec un super programme. C'est Sophie Nolvaux pour faire un petit bout de chemin avec vous. Dans le prochain quart d'heure, Mylène Farmer, juste après cette nouveauté, l'adaptation de Petite Marie en Corse par le groupe Affiletta et Francis Cabrel. Voici Cara Mariuccia.

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1: Au cœur d'eux, c'est votre rendez-vous au cœur de la Creuse. Et aujourd'hui, je suis à Guéret, en compagnie d'Aline Gors, qui est la référente Terra Aventura pour la Creuse. Qu'est-ce que c'est un Terra Aventura, Aline ?
2: Terra Aventura, c'est un jeu qu'on peut faire à partir de son téléphone. En fait, c'est une application gratuite à télécharger qui va vous donner droit de faire des parcours découvertes. Alors, la plupart du temps, à pied, pour aller à la découverte du patrimoine naturel et bâti de la Creuse. Chaque parcours a son histoire et c'est un petit personnage particulier qu'on appelle un poise.
1: Ça s'adresse à qui ?
2: Alors ça s'adresse vraiment à tout type de public et aujourd'hui on voit que au-delà de ce public familial qui représente une majorité, on a aussi tout type de personnes. J'ai personnellement rencontré l'été dernier deux retraités qui avaient choisi la destination du lac de Vassivière pour faire les parcours Terra Aventura.
1: Donc il y a un point de départ, il y a un point d'arrivée qui n'est pas trop loin, puis après il y a des petites étapes avec des énigmes. Elles sont difficiles, ces énigmes ?
2: Non, elles sont pas difficiles. L'idée, c'est qu'à chaque question, la réponse est un chiffre. Et la combinaison de tous ces chiffres vous donne une coordonnée GPS où est caché, effectivement, le trésor, où sont cachés un certain nombre de petits badges à collectionner qui sont à l'effigie du poise, ce personnage qui donne la thématique du parcours.
1: Ce badge, c'est un pins, en fait.
2: Exactement, oui. C'est un pins. Il y a vraiment des gens qui sont fans de cette collection. Et alors, il y a ce badge-là qui est en physique que vous trouvez dans la gourde. En fait, c'est une gourde, une boîte dans laquelle sont cachés ces poises. Mais il y a aussi des badges virtuels. C'est-à-dire que si on fait un certain nombre de parcours dans un certain ordre, qui sont grosso modo en fait des quêtes, vous allez pouvoir débloquer des badges virtuels qui n'existent pas dans le monde réel.
1: Merci Aline Gors. Je vous retrouve demain sur votre radio ici Creuse. En attendant, vous pouvez aller faire un tour sur le site de Terra Aventura, il est vraiment très bien fait.
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0: C'est Runaway qui nous invite à danser, à taper dans nos mains et à nous imaginer partir en voyage. Le hit de l'été 2023 par les One Republic sur votre radio ici. Dans quelques minutes, vous avez rendez-vous avec l'info à 14h. Ce sera après le duo Marc Lavoine et Catherine Ringer, mais aussi après Michel Polnareff.
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2: Un matin, 9,7 degrés ce matin et le temps est couvert avec de la pluie.
3: Le ciel est un peu gris, un peu mitigé.
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1: 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Toute l'info en France et dans le monde en 90 secondes avec Benjamin Mathieu.
2: Une visite officielle du pape en France du 25 au 28 septembre prochain, une première depuis 2008. Le pape Léon XIV devrait se rendre, en plus de Paris, à Lourdes, en Béarn et à Sichazel en Lorraine. Cette visite en septembre prochain sera un honneur pour notre pays, une joie pour les catholiques et un grand moment d'espérance pour tous, se félicite Emmanuel Macron dans une publication sur les réseaux sociaux. Flavie Flamand est une lanceuse d'alerte, estime ce matin Emmanuel Dancourt, présidente de MeToo Media et signataire de la pétition demandant l'annulation de la tournée de Patrick Bruel. Le chanteur nie avoir violé l'animatrice télé qui annonçait hier avoir déposé plainte contre lui. Le ministre de la Justice Gérald Darmanin se rend à Alger lundi, notamment pour évoquer le cas de Christophe Glaise. Ce journaliste sportif français est emprisonné depuis près d'un an en Algérie. Le gouvernement autorise la circulation des camions-citernes pendant tout le week-end afin de sécuriser la continuité des approvisionnements en carburant des stations-service, selon un arrêté publié au journal officiel. La 70e finale de l'Eurovision ce soir avec la Française Monroe, 17 ans, mais qui n'est pas dans les favoris. Cela fait 49 ans que la France n'a pas remporté le titre. Une soirée à vivre, évidemment, sur ici.fr en direct. En football, le club de Kylian Mbappé, le Real de Madrid, en pleine tourmente, change d'entraîneur. Alvaro Arbeola, très critiqué, est remplacé par le Portugais José Mourinho, qui avait déjà entraîné le club merengue entre 2010 et 2013.
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4: Cet après-midi sera toujours mi-figue, mi-raisin en Creuse, avec la présence des nuages, mais aussi de quelques petites éclaircies. Côté température, c'est plutôt agréable pour cette saison, avec 12 degrés du côté des Vaux-les-Bains, 11 degrés si vous nous écoutez du côté de Guéret et 13 degrés si vous êtes plutôt à la souterraine. Alors ce soir, ça va de nouveau se rafraîchir avec des températures qui seront comprises entre 5 et 10 degrés à venir en Creuse. Merci de profiter du week-end en compagnie d'Ici Creuse.
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0: C'était Marvin Gaye avec Sexual Healing. Sophie Nolvaux avec vous ce samedi et je suis très heureuse d'avoir la chance de vous accompagner sur votre radio ici. Une radio que vous choisissez chaque jour d'ailleurs, notamment pour ses conseils utiles à côté de chez vous et la musique avec dans un court instant vos trois chansons françaises à la suite.
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0: Il y aura Véronique Sanson, Benabar et Alain Bachung. Bon week-end.
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0: L'éternelle amoureuse, c'est bien Véronique Sanson. On l'écoutait sur votre radio locale ici. Dans une poignée de minutes, Annie Fried, Agnetta, Benny et Bjorn, le groupe ABBA nous rejoint. Mais tout de suite, voici des infos près de chez vous.
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2: Le Facility Bus de l'UNAFAM repart en tournée pour sensibiliser les Creusois sur la santé. Les intervenants répondront à vos questions concernant les thématiques du handicap ou encore la situation des aidants. Vous les retrouverez lundi sur la place Serge Clairet pour le marché des volets-bains de 8h à 13h. Ensuite, pour celles et ceux qui ont envie de faire une bonne action pour la semaine prochaine, c'est ce mardi que vous pourrez participer au don du sang à Guéret. La grande salle de la mairie sera ouverte à tous les donneurs de 10h jusqu'à 14h. Pour faire votre don, prenez directement rendez-vous sur le site internet dondesang.efs.sante.fr. Et enfin, le festival Coquelicompte revient pour une 29e édition à partir de mardi et ce jusqu'au 31 mai. Cette année, 10 artistes seront présents dans plus de 60 communes de la Creuse et de la Corrèze. Vous découvrirez plus de 80 spectacles. Et si vous voulez consulter le programme des animations, allez sur le site www.creuse.fr.
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0: Toujours branché sur votre radio ici avec Zucchero et Il Volo. Vous avez un anniversaire à fêter ce week-end. Sachez qu'aujourd'hui, c'est l'anniversaire de Janet Jackson. Janet qui a 60 ans ce samedi. On fête aussi Pierce Brosnan, Billy Crawford ou encore Tori Spelling. Vous vous rappelez du personnage de Donna Martin dans la série Beverly Hills 90-210. Et si c'est votre anniversaire, eh bien on vous embrasse très fort. Bientôt 15h et toute l'info en France et dans le monde en 90 secondes. D'ici là, on va retrouver la musique avec Eurythmics, Les Enfoirés et Indochine.
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2: C'est la première visite d'État officielle en France d'un souverain pontife depuis 18 ans. Le pape Léon XIV va se rendre dans l'Hexagone du 25 au 28 septembre prochain, annonce le Vatican. Elle se rendra notamment à Paris et probablement à Lourdes. Plusieurs tentatives d'incendie au domicile des grands-parents du petit Émile au Vernet dans les Alpes de Haute-Provence la nuit dernière. Un homme a été interpellé. La disparition de ce petit garçon de 2 ans et demi en 2023 avait ému la France. Son corps avait été retrouvé enfoui sous terre plusieurs mois plus tard. Un appel au boycott de la tournée de Patrick Bruel, lancé après des accusations de viol contre le chanteur. Hier, c'est l'animatrice Flavie Flamand qui a annoncé porter plainte pour viol alors qu'elle n'avait que 16 ans. Un drapeau palestinien déployé sur la tour Eiffel hier en fin d'après-midi. 6 personnes ont été interpellées. L'action revendiquée par le groupe Extinction Rebellion visait à commémorer l'anniversaire de la Nakba lors de la création de l'État d'Israël en 1948. Un rassemblement a lieu également en ce moment à Paris, place de la République. Le 24e journée du top 14 de rugby avec de belles affiches, notamment Pau, 3e du championnat, qui reçoit Clermont, actuellement 5e. Ça joue depuis une demi-heure et Pau mène 10-6. Pour les amateurs de foot, c'est la finale de la Cup anglaise, la plus vieille compétition de football au monde. C'est à 16h. Chelsea qui affronte Manchester City. Il y a des Français sur la pelouse, notamment Ryan Cherki du côté des Mancuniens. Et puis c'est l'un des tout meilleurs buteurs européens, Robert Lewandowski, annonce qu'il quitte le FC Barcelone à la fin de la saison après 4 saisons en Catalogne. Bien rempli.
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4: Cet après-midi sera toujours mi-figue, mi-raisin en Creuse, avec la présence des nuages, mais aussi de quelques petites éclaircies. Côté température, c'est plutôt agréable pour cette saison, avec 12 degrés du côté des Vaux-les-Bains, 11 degrés si vous nous écoutez du côté de Guéret et 13 degrés si vous êtes plutôt à la souterraine. Alors ce soir, ça va de nouveau se rafraîchir avec des températures qui seront comprises entre 5 et 10 degrés à venir en Creuse. Merci de profiter du week-end en compagnie d'Ici Creuse.
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0: Living on my own, c'était Freddie Mercury. Sophie Nolveau ici sur votre radio locale avec vous pour faire le plein dans le prochain quart d'heure d'infos utiles près de chez vous. Mais pas que, car vos trois chansons françaises à la suite débarquent aussi. Laurent Voulzy sera de la partie, Amir et Eddie Mitchell également. Passez un agréable week-end à notre écoute.
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0: Les pieds dans l'eau, le regard vers l'horizon. C'est comme ça qu'on imagine écouter Laurent Voulzy avec Belle Île en mer, Marie Galante sur votre radio locale ici. À suivre, Jeanne Mas, juste après quelques petites infos d'ici.
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2: Pour concrétiser un projet agricole en Creuse, vous pourrez assister au rendez-vous de l'installation paysanne mardi de 14h30 à 17h à Agen. Ça vous aidera à mieux comprendre le parcours d'installation et connaître le réseau. Je vous invite donc à vous inscrire par téléphone au 05 87 50 41 03. Évitez les chutes, préservez votre équilibre. C'est une conférence qui sera animée mardi à 14h par le docteur Gérard Simon. Il vous attend à l'espace William Chervy de Saint-Vaury pour vous donner des conseils pour préserver la mobilité de votre entourage. Inscrivez-vous au 05 55 49 85 57. Et enfin, à l'occasion du printemps à la ferme, les serres du clocher de Saint-Sulpice-le-Guérétois vous ouvriront leurs portes mercredi de 10h jusqu'à 15h. Vous visiterez les différentes plantations et des ateliers seront organisés tout au long de la journée pour toute la famille. Les producteurs vous feront ainsi découvrir des produits de saison.
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0: Sur votre radio ici, on écoutait Femme, je vous aime. Il ne l'a pas fait, mais Julien Clerc aurait très bien pu participer à l'Eurovision, à l'instar de France Gall, Françoise Hardy, Gérard Lenormand, Patrick Fiori ou encore Céline Dion.
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0: c'est Monroe, 17 ans, qui va représenter la France ce soir lors de la grande finale de l'Eurovision 2026 qui va se dérouler à Vienne, en Autriche. Un événement exceptionnel dont ICI est partenaire et c'est à suivre sur France 2. Bientôt 16h et votre rendez-vous avec l'info en France et dans le monde en 90 secondes. Avant ça, William Scheller, Bruno Mars et Céline Dion.
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2: Le groupe Pierre et Vacances Center Parcs a déposé plainte hier pour une fuite de données sur 1,6 million de réservations. On apprend aujourd'hui que ce piratage informatique concerne potentiellement 4,5 millions de clients. Les données potentielles exposées concernent le numéro de réservation, les dates et lieux de séjour, les noms, les numéros de téléphone et leur date de naissance, mais pas les données bancaires ni les emails. Une visite officielle du pape en France du 25 au 28 septembre, une première depuis 2008. Le pape Léon XIV sera donc en France, une visite en septembre prochain, à l'honneur pour notre pays, une joie pour les catholiques et un grand moment d'espérance pour tous, se félicite Emmanuel Macron dans une publication sur les réseaux sociaux. 6 matchs de top 14 à jouer aujourd'hui dans le cadre de la 24e journée du championnat de rugby. Pau mène 16 à 9 face à Clermont dans un duel de haut de tableau joué dans des conditions météo difficiles. La finale de la plus vieille compétition de football au monde, la Cup anglaise qui oppose Chelsea à Manchester. Le match débute à l'instant avec quelques Français sur la pelouse comme Malo Gusto ou Wesley Fofana. Il a cassé tous les records. Le premier concert du rappeur marseillais Jules hier soir au Stade de France a accueilli 100 000 spectateurs, un record d'affluence. L'artiste le plus écouté l'année dernière sur les plateformes de streaming récidive ce soir avec un deuxième show. Et puis c'est aussi ce soir la 70e cérémonie de l'Eurovision à suivre en direct sur ici.fr. La chanteuse Monroe, 17 ans, porte les couleurs de la France.
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4: Cet après-midi sera toujours mi-figue, mi-raisin en Creuse, avec la présence des nuages, mais aussi de quelques petites éclaircies. Côté température, c'est plutôt agréable pour cette saison, avec 12 degrés du côté des Volets-Bains, 11 degrés si vous nous écoutez du côté de Guéret et 13 degrés si vous êtes plutôt à la souterraine. Alors ce soir, ça va de nouveau se rafraîchir avec des températures qui seront comprises entre 5 et 10 degrés à venir en Creuse. Merci de profiter du week-end en compagnie d'Ici Creuse.
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0: Il y a des chansons comme ça qui donnent envie de chanter. C'est le cas de Chagrin d'amour avec Chacun fait ce qui lui plaît en 1981.
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0: Bonjour, bonjour.
1: Le 16-19.
0: Nous sommes le samedi 16 mai, on passe la fin d'après-midi ensemble et je ne suis pas venu seul. J'ai demandé à notre enquêtrice maison, Marina Uri, de nous faire découvrir le patrimoine creusois. Marina a enquêté sur le passé de l'hôtel de ville de Guéret. C'était quoi avant? La réponse, très vite. Et puis côté musique, Renaud, Alain Chamfort, Taylor Swift avec son tout nouveau titre, Opaline. Ça se passe maintenant sur votre radio.

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2: Pour un mariage, des documents administratifs ou simplement une place de parking, vous voyez probablement l'hôtel de ville de Guéret, le bâtiment. Mais c'est quoi son histoire ? Nous sommes au bar de la Poste avec
3: Claude,
4: Daniel
5: et Gérard.
6: Auparavant, c'était ce que l'on appelait l'atelier de remonte, donc une grande écurie pour les chevaux militaires, peut-être éventuellement aussi des chevaux de poste, parce qu'à l'époque, la poste se faisait par cheval. On était en dehors du vieux Guéret, c'était la banlieue immédiate, enfin même pas la banlieue, c'était vraiment les abords de Guéret, avec une place qui s'appelait la place Marche-Dieu en face.
2: D'où sont venues toutes ces pierres, Gérard ?
5: Ces pierres sont venues donc des carrières autour de Guéret, parce qu'il avait été décidé que la construction donc de cet hôtel de ville serait faite avec des produits locaux. Les pierres de Guéret, notamment, venaient de la commune de Peyrabout, presque toutes. Alors, les pierres apparentes devant, ce sont des pierres de granit qui sont de couleur de cette carrière de Peyrabout.
2: Qui a taillé, Daniel ?
4: Ce sont les Italiens d'origine de Torriano qui sont venus en 1920 pour tailler le pavé dans le Mont-Puy. Mais bien sûr, il y avait d'autres nationalités.
2: Il y a une magnifique photo. Est-ce que quelqu'un veut bien nous la décrire, Claude ?
6: Alors, cette photo avait été prise à l'époque de la construction de l'hôtel de ville. On voit le chantier à l'arrière et il y a tous les travailleurs qui taillaient la pierre, qui la posaient, qui posent devant. Et cette photo a été publiée dans la presse régionale à l'occasion du 50e anniversaire de l'hôtel de ville. Une descendante de ces tailleurs de pierre a reconnu son grand-père dessus. Elle lui a transmise alors qu'il était de retour au pays à Torriano. Et là, plusieurs personnes de Torriano ont reconnu leurs parents, ou certains qui étaient encore présents, vivants, se sont reconnus sur la photo. Et ils ont décidé de faire une délégation pour venir aux festivités du 50e anniversaire de l'hôtel de ville de Guéret.
2: Gérard.
5: Cette ville, c'est ce qu'on appelle notre ville jumelle, c'est la ville de Torriano en Italie, très proche de la Slovénie. C'est un endroit magnifique. Et effectivement, depuis ce temps-là, il y a toujours eu des échanges entre nos deux villes jumelles.
2: Les Italiens, à l'époque, fuyaient la dictature de Mussolini.
5: Oui, c'est ça, voilà. Beaucoup de gens qui ne pouvaient pas trouver du travail là-bas, parce qu'ils n'avaient pas donc la carte du parti, ils ne la voulaient pas d'ailleurs. Et en plus, c'est vrai qu'ici en France, on avait besoin de main-d'œuvre, parce que ça, il ne faut pas l'oublier. Hein. C'était au moment de la création de tous les bâtiments, les lignes de chemin de fer, les ponts, les viaducs et tout. On n'oublie pas tous ces étrangers, entre guillemets, qui sont venus travailler ici. Hein. Il y a un lieu de mémoire, en haut de la montagne, de la petite montagne du Mont-Puy. Tous les ans, lors du 1er mai, il y a un hommage qui est rendu à tous ces tailleurs de pierre qui ont souffert quand même, parce que leur vie était très dure.
2: Et Gérard insiste, l'histoire entre Torriano et la Creuse continue encore aujourd'hui.
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0: Toujours plus de musique dans votre radio. Louis Chédid et Miley Cyrus, c'est une nouveauté ici creuse et c'est juste après cette courte pause ici creuse.
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0: Peut-être un long week-end pour vous et pour le rythmer Lewis Capaldi et Alain Souchon. Et c'est juste après cette sélection d'infos 100% creusoise signée Sybille Martinez.
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2: Le Facility Bus de l'UNAFAM repart en tournée pour sensibiliser les Creusois sur la santé. Les intervenants répondront à vos questions concernant les thématiques du handicap ou encore la situation des aidants. Vous les retrouverez lundi sur la place Serge Clairet pour le marché des volets-bains de 8h à 13h. Ensuite, pour celles et ceux qui ont envie de faire une bonne action pour la semaine prochaine, c'est ce mardi que vous pourrez participer au don du sang à Guéret. La grande salle de la mairie sera ouverte à tous les donneurs de 10h jusqu'à 14h. Pour faire votre don, prenez directement rendez-vous sur le site internet dondesang.efs.sante.fr. Et enfin, le festival Coquelicontes revient pour une 29e édition à partir de mardi et ce jusqu'au 31 mai. Cette année, 10 artistes seront présents dans plus de 60 communes de la Creuse et de la Corrèze. Vous découvrirez plus de 80 spectacles. Et si vous voulez consulter le programme des animations, allez sur le site www.creuse.fr.
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0: Calypso de France Gall et Tristana de Mylène Farmer, quoi qu'il arrive, avant 17h. Mais en attendant, c'est Fred Ballard qui nous rejoint pour l'humour en tube. Vous avez décidé de parler de plaisir intime, Fred. Et le moins qu'on puisse dire, c'est que hommes et femmes ne sont pas toujours sur la même longueur d'onde. La preuve avec Mathieu Madénian.
1: Nous les mecs, on a un orgasme, on demande l'autorisation. Mais comme ça, tu peux craquer maintenant. Même on vous prévient, on fait attention, je vais craquer.
2: Alors, on ne va pas contredire l'expert en coït, Mathieu Madénian, hein, mais apporter une petite nuance. Certains hommes préviennent ou demandent l'autorisation de craquer. C'est pas systématique non plus. Hein. Ceci dit, nous, les filles...
1: Vous, les filles, quand vous avez un orgasme, vous nous prévenez pas. Et nous, après, on sait plus comment on a fait. Attendez, comme ça, putain, sur quoi j'ai appuyé, bordel? Dernière différence, c'est que quelle que soit la durée de l'acte sexuel, nous, les mecs, on est fiers de nous. Moi, dernièrement, j'étais avec ma copine, je pensais avoir cartonné juste après l'acte. Tu vois, alors, ça va? Et là, elle me fait, c'est pas grave.
2: Oui, bah, c'est ça aussi qui fait qu'on est différent. Hein. On ne met pas la perf au même niveau, on n'a pas la même échelle du plaisir, mais c'est pas grave. Tant qu'on a le même sens de l'humour pour aborder certains sujets intimes en début de relation.
3: Il y a toujours ce moment qu'on redoute tout, hein, où l'homme te dit, et toi, t'as couché avec combien de gars? Et tu sens, à ce moment-là, que 122 n'est pas la bonne réponse. T'es là, oh bah je me suis beaucoup cherché, on m'a beaucoup trouvé.
2: Excellente pirouette de Marine Leonardi, hein, celles qui ont pour habitude de contourner le sujet peuvent s'en inspirer pour ne pas ruiner de potentiels ébats, parce que mieux vaut en rire à deux qu'à 122.
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0: 120 secondes d'info à 17h. Le temps d'écouter Mylène Farmer et le tout nouveau titre d'Alex Warren. Et c'est juste après cette courte pause ici creuse.
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1: Vous écoutez Ici Creuse, il est 17h, le tour du monde de l'info en 2 minutes. C'est la première visite d'État officielle en France d'un souverain pontife depuis 18 ans. Le pape Léon XIV va se rendre dans l'Hexagone du 25 au 28 septembre prochain, annonce le Vatican. Il ira notamment à Paris pour visiter le siège de l'UNESCO et probablement à Lourdes. Plusieurs tentatives d'incendie au domicile des grands-parents du petit Émile au Vernet dans les Alpes de Haute-Provence. La nuit dernière, un homme a été interpellé. La disparition de ce petit garçon de 2 ans et demi en 2023 avait ému la France. Son corps avait été retrouvé enfui sous terre plusieurs mois plus tard. Flavie Flament est une lanceuse d'alerte, estime ce matin Emmanuel Dancourt, présidente de MeToo Media et signataire de la pétition demandant l'annulation de la tournée de Patrick Bruel. Le chanteur qui nie avoir violé l'animatrice télé qui annonçait elle hier avoir déposé plainte. Le gouvernement autorise la circulation des camions-citernes pendant tout le week-end afin de sécuriser la continuité des approvisionnements en carburant des stations-service, selon un arrêté publié aujourd'hui au journal officiel. Le ministre de la Justice, Gérald Darmanin, se rend à Alger lundi prochain pour évoquer notamment le cas de Christophe Glaise, ce journaliste sportif français emprisonné depuis près d'un an en Algérie. En sport, justement, 24e journée du top 14 de rugby avec de belles affiches, notamment Pau face à Clermont qui s'est imposé 24-19 et qui se hisse provisoirement à la deuxième place du championnat. L'entraîneur du PSG en foot, convaincu que les Parisiens peuvent gagner une deuxième Ligue des Champions de suite le 30 mai prochain. Luis Enrique qui s'exprime aujourd'hui en conférence de presse à la veille du dernier match de la saison dans le derby parisien opposé au Paris FC. Une dernière journée en forme de multiplex qui sera à suivre sur ici.fr. Le club de Kylian Mbappé, le Real de Madrid, en pleine tourmente, change d'entraîneur. Alvaro Arbeloa, critiqué, est remplacé, oui, on peut même dire qu'il est viré, et est remplacé par le Portugais José Mourinho. Et puis la 70e finale de l'Eurovision, c'est ce soir, également à suivre sur ici.fr, avec la Française Monroe, 17 ans, qui portera les couleurs de la France.
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3: La météo mitigée qu'on a eue aujourd'hui, on va également la retrouver demain en Creuse, avec toujours des nuages, mais aussi de grosses averses. Le matin, en termes de température, ce sera plutôt doux, avec 12 degrés attendus à Guéret, 12 degrés également du côté de Tercia, ou encore 9 degrés à Royères-de-Vassivière. L'après-midi, même si on aura encore des averses orageuses, il fera quand même 14 degrés pour les maximales, donc dimanche après-midi.
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0: Un titre qui fête ses 52 ans, Billy Preston, Nothing for Nothing.
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0: Des coins très nature à découvrir en compagnie de Dominique Petit. Il a décidé de se faire un week-end Terra Ventura. Explication de cette activité très tendance dans les prochaines minutes. Puis côté musique, on s'écoute un bon Kenji Girac et Vianney, REM et Zaz avec son tout nouveau titre qui s'appelle Mon Sourire. Et c'est sur la première radio en Creuse.

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1: Au cœur d'eux, c'est votre rendez-vous au cœur de la Creuse. Et aujourd'hui, je suis à Guéret, en compagnie d'Aline Gorce, qui est la référente Terra Aventura pour la Creuse. Qu'est-ce que c'est un Terra Aventura, Aline ?
2: Terra Aventura, c'est un jeu qu'on peut faire à partir de son téléphone. En fait, c'est une application gratuite à télécharger qui va vous donner droit de faire des parcours découvertes. Alors, la plupart du temps, à pied, pour aller à la découverte du patrimoine naturel et bâti de la Creuse. Chaque parcours à son histoire et c'est un petit personnage particulier qu'on appelle un poise.
1: Ça s'adresse à qui ?
2: Alors ça s'adresse vraiment à tout type de public et aujourd'hui on voit que au-delà de ce public familial qui représente une majorité, on a aussi tout type de personnes. J'ai personnellement rencontré l'été dernier deux retraités qui avaient choisi la destination du lac de Vassivière pour faire les parcours Terra Aventura.
1: Donc il y a un point de départ, il y a un point d'arrivée qui n'est pas trop loin, puis après il y a des petites étapes avec des énigmes. Elles sont difficiles, ces énigmes ?
2: Non, elles ne sont pas difficiles. L'idée, c'est qu'à chaque question, la réponse est un chiffre. Et la combinaison de tous ces chiffres vous donne une coordonnée GPS où est caché effectivement le trésor, où sont cachés un certain nombre de petits badges à collectionner qui sont à l'effigie du poise, ce personnage qui donne la thématique du parcours.
1: Ce badge, c'est un pins, en fait.
2: Exactement, oui, c'est un pins. Il y a vraiment des gens qui sont fans de cette collection. Et alors, il y a ce badge-là qui est en physique, que vous trouvez dans la gourde. En fait, c'est une gourde, une boîte dans laquelle sont cachés ces poises. Mais il y a aussi des badges virtuels. C'est-à-dire que si on fait un certain nombre de parcours dans un certain ordre, qui sont grosso modo en fait des quêtes, vous allez pouvoir débloquer des badges virtuels qui n'existent pas dans le monde réel.
1: Merci Aline Gorce. Je vous retrouve demain sur votre radio ici Creuse. En attendant, vous pouvez aller faire un tour sur le site de Terra Aventura. Il est vraiment très bien fait.
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0: En plein cœur de votre samedi après-midi, ici Creuse vous accompagne avec deux grands de la chanson française, Pascal Obispo et Francis Cabrel. Il faudrait que pleuve l'amour, une nouveauté qui arrive dans moins de 2 minutes dans votre radio.
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0: Joe Cocker et Jerry Rafferty, ça arrive quoi qu'il arrive avant 18h. En attendant, voici quelques infos pratiques creusoises signées Sybille Martinez.
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2: Pour concrétiser un projet agricole en Creuse, vous pourrez assister au rendez-vous de l'installation paysanne mardi de 14h30 à 17h à Agen. Ça vous aidera à mieux comprendre le parcours d'installation et connaître le réseau. Je vous invite donc à vous inscrire par téléphone au 05 87 50 41 03. Évitez les chutes, préservez votre équilibre. C'est une conférence qui sera animée mardi à 14h par le docteur Gérard Simon. Il vous attend à l'espace William Chervy de Saint-Vaury pour vous donner des conseils pour préserver la mobilité de votre entourage. Inscrivez-vous au 05 55 49 85 57. Et enfin, à l'occasion du printemps à la ferme, les serres du clocher de Saint-Sulpice-le-Guérétois vous ouvriront leurs portes mercredi de 10h jusqu'à 15h. Vous visiterez les différentes plantations et des ateliers seront organisés tout au long de la journée pour toute la famille. Les producteurs vous feront ainsi découvrir des produits de saison.
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1: Ici, partenaire de l'Eurovision, le plus grand concours de chansons au monde. Et cette année, c'est à Vienne, en Autriche, que cela se déroule. Alors Monroe, la représentante française, fera-t-elle mieux que Louane ? Réponse ce soir sur France 2. L'Eurovision s'est présentée par Camille Serre et Stéphane Bern. Justement, Stéphane Bern qui est aussi tous les matins sur Ici Creuse pour des voyages dans le temps. Et aujourd'hui, direction le premier tirage du loto.
2: Saviez-vous que le loto n'était pas né à la télévision ? Mais sous François 1er. Château-Renard n'est qu'un 139. François 1er, ruiné par ses guerres en Italie et son goût du faste, cherche une idée pour remplir ses coffres, sans faire hurler ses sujets. Il signe un édit inédit. Pour la première fois, un roi de France autorise une loterie. L'idée vient tout droit de Florence, où le loto fait fureur. On mise une pièce et on peut toucher le jackpot. Tout le monde y trouve son compte, surtout l'État. 100% des gagnants ont tenté leur chance, certes, mais l'État, lui, est gagnant à 100%. C'est simple, efficace, et ça évite d'inventer un nouvel impôt. Le roi autorise donc la création de blanc, ces jeux de hasard où l'on tire des billets gagnants ou blancs, c'est-à-dire perdants. En échange, les organisateurs payent une très belle somme au trésor royal. Mais le jeu tourne court. Le Parlement de Paris refuse de valider la décision. Pour lui, cette loterie enfreint les lois du royaume et surtout la morale chrétienne. Le jeu d'argent, c'est bon pour les pêcheurs, pas pour les sujets du roi. On peut collecter de l'argent, oui, sauf que ça doit s'appeler la quête. Résultat, le grand loto de François 1er tombe à l'eau sans même un tirage. Et donc, le loto, à qui le tour ? Eh bien, il faut attendre Louis XIV, 100 ans plus tard, pour que la France officialise enfin sa loterie royale. Vous le voyez, les jeux d'argent ne datent pas d'hier, comme les gens qui rêvent de devenir riches du jour au lendemain, et surtout, comme les trous dans les caisses de l'État.
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0: Belle fin d'après-midi avec Ici Creuse. À suivre, notre copain, notre creusois Gauvin Cerce et la musique pop de Supertramp. C'est juste après cette courte pause. 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
1: Bon week-end, vous écoutez Ici Creuse, il est 18h.
2: La vente d'une montre collector tourne au fiasco. La marque Swatch, associée à l'horloger suisse de luxe Audemars Piguet, a dû fermer un grand nombre de ses magasins aujourd'hui, submergés par le nombre de clients dans toute la France, notamment à Lyon, Deauville, Rennes, Lille, Saint-Tropez ou Montpellier. En région parisienne, au centre commercial Parly 2, la vente a même tourné à l'émeute. Des policiers et agents de sécurité ont été pris à partie par 300 personnes. 6 personnes, dont 3 enfants de 6 à 8 ans, partis camper jeudi dernier dans les Pyrénées en Haute-Garonne, ont été piégés par la neige tombée dans la nuit, 20 cm. Les militaires du peloton de gendarmerie de haute montagne de Bagnères de Luchon ont été obligés de leur porter secours. Les conditions météo qui vont continuer à se dégrader au cours du week-end avant un redout. Nous nous réjouissons que sa sainteté ait confirmé son voyage en France. Réagit ce midi Emmanuel Macron. Le pape américain se rendra effectivement à Paris et en France du 25 au 28 septembre pour visiter le siège de l'UNESCO et d'autres déplacements. C'est une très grande joie, mais en même temps une grande responsabilité, réagit de son côté le cardinal Jean-Marc Aveline, président de la Conférence des évêques de France. Déjà visé par 3 enquêtes en France et en Belgique, le chanteur Patrick Bruel est désormais accusé de viol par Flavie Flamand. L'animatrice a annoncé hier sur Instagram avoir porté plainte pour des faits qui seraient survenus quand elle était adolescente. La 70e édition de l'Eurovision, ce soir à Vienne, en Autriche, à 21h, avec comme d'habitude des costumes extravagants et des musiques un peu kitsch. Une édition marquée par le boycott de plusieurs pays en raison notamment de la présence d'un concurrent israélien. Notre représentante, Monroe, passera en 15e position. Une soirée à suivre évidemment sur ici.fr. Côté sport, Pau s'est fait peur en top 14 mais s'impose finalement à domicile 24-19 face à Clermont. Et puis le Stade français qui est en train de réaliser le carton du jour en menant 42-20 face à Montauban. Et puis à suivre demain la finale du tournoi de destination féminin entre la France et l'Angleterre. Ça sera à 17h45.
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4: La météo mitigée qu'on a eue aujourd'hui, on va également la retrouver demain en Creuse, avec toujours des nuages, mais aussi de grosses averses. Le matin, en termes de température, ce sera plutôt doux, avec 12 degrés attendus à Guéret, 12 degrés également du côté de Tercia, ou encore 9 degrés à Royères-de-Vassivière. L'après-midi, même si on aura encore des averses orageuses, il fera quand même 14 degrés pour les maximales, donc dimanche après-midi.
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0: Cet après-midi, on profite ensemble d'un duel au soleil signé Étienne Dao.
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0: Oui, c'est moi, bonjour.
1: Jusqu'à 19h.
0: Avec du patrimoine dans le prochain quart d'heure avec Marina Uri, elle nous rejoint pour nous parler du passé de l'hôtel de ville de Guéret. Mais c'était quoi avant? La réponse dans le prochain quart d'heure. Et puis côté musique, j'ai pour vous Oshi, Stevie Wonder ou encore M. Pokora. Et ça arrive très vite sur la radio des Creusois, ici Creuse.

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0: Pour un mariage, des documents administratifs ou simplement une place de parking, vous voyez probablement l'hôtel de ville de Guéret, le bâtiment. Mais c'est quoi son histoire ? Nous sommes au bar de la Poste avec
2: Claude,
3: Daniel
4: et Gérard.
5: Auparavant, c'était ce qu'on appelait l'atelier de remonte, donc une grande écurie pour les chevaux militaires, peut-être éventuellement aussi des chevaux de poste, parce qu'à l'époque, la poste se faisait par cheval. On était en dehors du vieux Guéret, c'était la banlieue immédiate, enfin même pas la banlieue, c'était vraiment les abords de Guéret, avec une place qui s'appelait la place Marche-Dieu en face.
0: D'où sont venues toutes ces pierres, Gérard ?
6: Ces pierres sont venues donc des carrières autour de Guéret, parce qu'il avait été décidé que la construction donc de cet hôtel de ville serait faite avec des produits locaux. Les pierres de Guéret, notamment, venaient de la commune de Peyrabou, presque toutes. Alors que les pierres apparentes devant, ce sont des pierres de granit qui sont de couleur de cette carrière de Peyrabou.
0: Qui a taillé, Daniel ?
3: Ce sont les Italiens d'origine de Toriano qui sont venus en 1920 pour tailler le pavé dans le Mont-Puy. Mais bien sûr, il y avait d'autres nationalités.
0: Il y a une magnifique photo. Est-ce que quelqu'un veut bien nous la décrire, Claude ?
5: Alors, cette photo avait été prise à l'époque de la construction de l'hôtel de ville. On voit le chantier à l'arrière et il y a tous les travailleurs qui taillaient la pierre, qui la posaient, qui posent devant. Et cette photo a été publiée dans la presse régionale à l'occasion du 50e anniversaire de l'hôtel de ville. Une descendante de ces tailleurs de pierre a reconnu son grand-père dessus, lui a transmise alors qu'il était de retour au pays à Toriano. Et là, plusieurs personnes de Toriano ont reconnu leurs parents, ou certains qui étaient encore présents, vivants, se sont reconnus sur la photo. Et ils ont décidé de faire une délégation pour venir aux festivités du 50e anniversaire de l'hôtel de ville de Guéret.
0: Gérard.
6: Cette ville, c'est ce qu'on appelle notre ville jumelle, c'est la ville de Toriano en Italie, très proche de la Slovénie. C'est un endroit magnifique. Et effectivement, depuis ce temps-là, il y a toujours eu des échanges entre nos deux villes jumelles.
0: Les Italiens, à l'époque, fuyaient la dictature de Mussolini.
6: Oui, c'est ça, voilà. Beaucoup de gens qui ne pouvaient pas trouver du travail là-bas, parce qu'ils n'avaient pas donc la carte du parti, ils ne la voulaient pas d'ailleurs. Et en plus, c'est vrai qu'ici en France, on avait besoin de main-d'œuvre, parce que ça, il ne faut pas l'oublier. Hein. C'était au moment de la création de tous les bâtiments, les lignes de chemin de fer, les ponts, les viaducs et tout. On n'oublie pas tous ces étrangers, entre guillemets, qui sont venus travailler ici. Hein. Il y a un lieu de mémoire en haut de la montagne, de la petite montagne du Mont-Puy. Tous les ans, lors du 1er mai, il y a un hommage qui est rendu à tous ces tailleurs de pierre qui ont souffert quand même, parce que leur vie était très dure.
0: Et Gérard insiste, l'histoire entre Toriano et la Creuse continue encore aujourd'hui.
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0: Ingrid Herbst et Bastien Glomeau s'intéressent à votre jardin tous les week-ends. Des trucs et des astuces pour avoir de belles courges dans votre potager, c'est à retrouver à tout moment sur ici.fr. Louane, elle a représenté la France l'année dernière à l'Eurovision. On s'écoute son tout nouveau titre et c'est dans moins de 2 minutes.
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1: Oslo incontournable, 10cc avec I'm Not In Love et Lynn Marvin pour le meilleur des années 90, c'est dans la prochaine demi-heure. En attendant, voici quelques infos 100% creusoises signées Sybille Martinez.
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3: Le Facility Bus de l'UNAFAM repart en tournée pour sensibiliser les Creusois sur la santé. Les intervenants répondront à vos questions concernant les thématiques du handicap ou encore la situation des aidants. Vous les retrouverez lundi sur la place Serge Clairet pour le marché des volets-bains de 8h à 13h. Ensuite, pour celles et ceux qui ont envie de faire une bonne action pour la semaine prochaine, c'est ce mardi que vous pourrez participer au don du sang à Guéret. La grande salle de la mairie sera ouverte à tous les donneurs de 10h jusqu'à 14h. Pour faire votre don, prenez directement rendez-vous sur le site internet dondesang.efs.sante.fr. Et enfin, le festival Coquelicontes revient pour une 29e édition à partir de mardi et ce jusqu'au 31 mai. Cette année, 10 artistes seront présents dans plus de 60 communes de la Creuse et de la Corrèze. Vous découvrirez plus de 80 spectacles. Et si vous voulez consulter le programme des animations, allez sur le site www.creuse.fr.
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0: 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Pour l'instant, c'est Patrice Gascoigne qui nous rejoint autour de la table du 16-19 Ici Creuse. Patrice, vous nous parlez de l'événement dont Ici est partenaire, l'Eurovision.
1: Ce soir, l'événement se passe à Vienne, où Monroe représentera la France avec cette chanson.

0: L'hymne à l'amour signé de la chanteuse Monroe, révélée dans l'émission Prodige. C'est elle qui va représenter la France ce soir avec ce titre « Regarde ». Pour mémoire et pour se faire un petit peu mal, la dernière victoire française remonte à 1977 avec Marie Myriam. L'Eurovision est à suivre dès 21h sur France 2 avec un nouveau tandem de présentateurs. On a l'incontournable et précieux Stéphane Bern qui sera cette fois accompagné d'une petite nouvelle, Camille Serre. Alors j'ai demandé à Alexandra Redamiel, la directrice des divertissements et des jeux de France Télévisions, pourquoi elle avait choisi Camille Serre. Écoutez la réponse d'Alexandra Redamiel, jointe à Vienne.
1: Alors oui, Camille Serre, eh bien, elle crée un lien naturel avec une nouvelle génération entre la télévision et le digital. C'est aussi une ancienne Miss France, elle connaît donc la compétition de l'intérieur, les codes, les émotions, les enjeux. Elle a de l'humour, elle a cette justesse et cette capacité à être à la fois au carrefour de toutes les générations. Et avec Stéphane Bern, ils vont transformer l'Eurovision en une expérience totale, à la fois à l'antenne et sur le digital, pour justement rassembler tous les publics autour de l'événement.
0: Alexandra Redamiel, directrice des divertissements et des jeux de France Télévisions, mais aussi chef de la délégation française de l'Eurovision. Il y a une légende qui raconte que France Télévisions ne voudrait pas que la France gagne le concours parce que ça coûterait trop cher à organiser l'année suivante. Info ou intox, Alexandra ?
1: Bon, je crois qu'on le dit quand même très souvent partout. Nous avons envie de gagner, après les 50 ans, l'année prochaine de la victoire de Marie Myriam. Et nous travaillons d'ailleurs toute l'année pour ça, avec exigence et ambition. Organiser l'Eurovision et recevoir une grande partie de l'Europe serait une fierté immense pour la France et pour France Télévisions. Et puis, c'est important encore de le préciser, dans son business model, l'Eurovision est un événement qui se construit avec plusieurs institutions et partenaires. Donc, c'est un modèle partagé et maîtrisé.
0: Alexandra Redamiel, directrice des divertissements et des jeux de France Télévisions et chef de la délégation française de l'Eurovision. Et pour débriefer la soirée, notez que Laurent Petit-Guillaume, présent à Vienne, sera l'invité de Willy demain midi. Donc, à demain pour de nouvelles coulisses télé.
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0: aux infos à 19h et Lionel Richie, George Eagleman, le meilleur des années 80 avec Laurent Petit-Guillaume. Quant à moi, on se retrouve demain à partir de 16h. Allez, très belle soirée avec l'Eurovision et avec Ici Creuse.
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1: Vous écoutez Ici Creuse. Bon début de soirée, il est 19h. C'est la première visite d'État officielle en France d'un souverain pontife depuis 18 ans. Le pape Léon XIV va venir dans l'Hexagone du 25 au 28 septembre prochain, annonce du Vatican ce matin. Il va se rendre notamment à Paris et probablement à Lourdes, au sanctuaire fréquenté par des millions de touristes et de pèlerins chaque année. L'évêque Jean-Marc Mika l'attend évidemment avec impatience.
2: Soulagé que les dates soient confirmées et désormais publiques, il viendra certainement à Lourdes. On y travaille, c'est-à-dire on se prépare avec les équipes. On a reçu suffisamment de garanties et même de consignes pour nous mettre au travail, pour avoir déjà commencé à le faire. Bien déjà, on a un cahier des charges sur la manière de s'y prendre, sur ce qu'il faut assurer. Déjà, il faut se préparer à accueillir une délégation qui viendra de Rome pour nous transmettre ces consignes, pour repérer les lieux d'hébergement, les lieux où on prévoit d'organiser des rencontres avec le Saint-Père. Beaucoup de ferveur et beaucoup de simplicité aussi. Je me souviens, à titre perso, d'avoir participé à la rencontre avec Jean-Paul II en 1983 et puis surtout plus récemment avec Benoît XVI en 2008. Et donc, les choses se passaient tout à fait paisiblement, tranquillement, alors qu'il y avait beaucoup, beaucoup de monde. Et non, il n'y a pas plus de stress que ça.
1: L'évêque de Lourdes au micro, ici Béarn Bigorre, pas stressé donc. Plusieurs tentatives d'incendie au domicile des grands-parents du petit Émile au Vernet, dans les Alpes de Haute-Provence la nuit dernière. Un homme a été interpellé, un homme de 78 ans est placé en garde à vue. La disparition de ce petit garçon de 2 ans et demi en 2023 avait ému la France entière. Scène un peu surréaliste ce matin devant de nombreuses boutiques de la marque Swatch dans plusieurs villes de France comme Lyon, Lille ou encore Montpellier. Des clients qui avaient parfois fait la queue toute la nuit pour espérer acheter une montre, un modèle réalisé avec un horloger de luxe, n'ont même pas pu rentrer dans la boutique. En banlieue parisienne, des agents de sécurité ont été pris à partie par une foule de 300 personnes mécontentes. Dans le centre de ville de Rennes, les 150 personnes, eux, qui avaient fait la queue, ont trouvé porte close. Thomas Pinaroli.
3: Oui, ce matin, la rue ressemblait plutôt à un camping, avec des chaises dépliantes, des sacs à dos et des pique-niques. Certains clients avaient passé toute la nuit devant la boutique pour être les premiers à acheter cette nouvelle montre. Nouvelle montre dont Swatch fait la publicité depuis des semaines maintenant sur les réseaux sociaux. Mais le gérant ne s'attendait visiblement pas à voir autant de monde. Il n'avait pas assez de marchandises. L'ouverture a donc d'abord été repoussée, puis une dizaine de policiers se sont rendus sur place. Certains clients, impatients, devenaient plus agressif et taper sur la vitrine. Pour éviter tout risque de bousculade et donc d'accident, le magasin n'a finalement pas ouvert du tout, de quoi provoquer la colère des 150 personnes qui sont restées plusieurs minutes pour négocier avec la police. En vain, la vente des montres est repoussée à lundi.
1: Les informations de Ici Armorique. La folie Jules, le premier concert du rappeur marseillais hier soir au Stade de France, a accueilli 100 000 spectateurs, record d'affluence pour l'enceinte, l'artiste le plus écouté en 2025 sur les plateformes de streaming. Récidive ce soir avec un deuxième show. La tension monte avant la finale de l'Eurovision, le concours qui fête ses 70 ans ce soir à 21h à Vienne en Autriche. 25 pays qui s'affrontent pour décrocher le trophée. La France en rêve depuis 49 ans. C'est Monroe, jeune chanteuse lyrique de 17 ans qui porte nos couleurs. Flavien Groyer, vous êtes sur place pour nous faire vivre cette folle soirée. Bonsoir.
4: Bonsoir.
1: Alors, on attend de pied ferme les fameux costumes de scène extravagants, les danses un peu kitsch et la ferveur qui est en train de monter sur place.
4: Oui, on sent que l'excitation est de plus en plus palpable ici en salle de presse. On a hâte de voir comment vont se débrouiller les favoris, tout simplement. La Finlande, l'Australie, la Grèce, la Bulgarie. Notre représentante Monroe sera aussi très scrutée, évidemment. Hier soir, lors des répétitions, elle a livré une prestation parfaite et a réussi comme une pro son envolée lyrique. Et il ne fallait pas se rater, hein, puisque les jurys nationaux votaient hier soir. La jeune prodige devrait donc faire le plein de points chez les professionnels de la musique. L'inconnu, maintenant, c'est comment va être reçue ce soir sa chanson chez les téléspectateurs. Le top 10 est tout à fait atteignable, hein, on lui souhaite. La délégation est optimiste. Pour les résultats, il faudra attendre avant de se coucher. Rendez-vous vers minuit 50.
1: Et bien, vous allez vous coucher tard ce soir, Fabien, mais vous allez passer une bonne soirée que vous pouvez également suivre évidemment sur ici.fr. Monroe qui passe vers 22h20 environ en 15e position. On passe au sport. En rugby, la bonne perf pour Pau qui remporte le duel de haut de tableau dans cette 24e journée de top 14 face à Clermont. Victoire 24-19. Les Parisiens du Stade français réalisent eux la déculottée du jour en battant Montauban 73-25. Voilà, ce n'est pas un sport de baby-foot, mais on parle bien de rugby. Et puis demain, c'est la finale du tournoi des 6 nations féminins entre les Françaises et les Anglaises. Les Anglais favoris, mais on va dire que les Françaises vont y aller et vont le faire. Ça sera à 17h45 au Stade Atlantique de Bordeaux.
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6: La météo mitigée qu'on a eue aujourd'hui, on va également la retrouver demain en Creuse, avec toujours des nuages, mais aussi de grosses averses. Le matin, en termes de température, ce sera plutôt doux, avec 12 degrés attendus à Guéret, 12 degrés également du côté de Tercia, ou encore 9 degrés à Royères-de-Vassivière. L'après-midi, même si on aura encore des averses orageuses, il fera quand même 14 degrés pour les maximales, donc dimanche après-midi.
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7: Bonsoir à tous. Les années passent, mais les chansons parfois restent, et particulièrement celles des années 80. Allez savoir pourquoi. Bah peut-être parce qu'elles étaient tout simplement bonnes, sympas, originales, émouvantes, drôles. Bon allez, on vérifie. Ce soir, ça commence comme ça.

0: Jean-Jacques Goldman, encore un matin. 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
0: Une chanson phare du faiseur de tubes sortie en 84. Une chanson qui donne envie de chanter, mais aussi de se bouger, de ne pas rester inerte quand l'ennui, le ronron s'installe. Jean-Jacques nous invite à nous remettre en question, à tout faire pour donner un sens à notre vie. Bah, c'est d'ailleurs durant ce genre de vécu personnel que Jean-Jacques Goldman a écrit cette chanson, devenue un tube incontournable. Autre faiseur de tubes incontournable, mais au niveau planétaire. Lionel Richie, tout de suite, avec Hello.
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0: Lio, c'était Amoureux solitaire. Après l'énorme succès de Banana Split, Lio a dû se battre contre sa maison de disques pour sortir cette chanson de Jacquenot, le maître de l'électro. Ses producteurs, comme elle le dit, voulaient qu'elle enregistre un truc du genre citron pressé, pêche melba. Elle aura tenu tête, elle a bien fait. Amoureux solitaire a été numéro 1 en France et aussi en Italie. Et pour la suite de 100% années 80, c'est dans un instant. Scorpion, Still Loving You.
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0: Ici Creuse, 100% années 80, ça continue. Mais avant, quelques infos près de chez vous.
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2: Pour concrétiser un projet agricole en Creuse, vous pourrez assister au rendez-vous de l'installation paysanne mardi de 14h30 à 17h à Agen. Ça vous aidera à mieux comprendre le parcours d'installation et connaître le réseau. Je vous invite donc à vous inscrire par téléphone au 05 87 50 41 03. Évitez les chutes, préservez votre équilibre. C'est une conférence qui sera animée mardi à 14h par le docteur Gérard Simon. Il vous attend à l'espace William Chervy de Saint-Vaury pour vous donner des conseils pour préserver la mobilité de votre entourage. Inscrivez-vous au 05 55 49 85 57. Et enfin, à l'occasion du printemps à la ferme, les serres du clocher de Saint-Sulpice-le-Guérétois vous ouvriront leurs portes mercredi de 10h jusqu'à 15h. Vous visiterez les différentes plantations et des ateliers seront organisés tout au long de la journée pour toute la famille. Les producteurs vous feront ainsi découvrir des produits de saison.
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0: I'm Still Standing, c'était Elton John.
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0: Si vous êtes fan d'Elton John, vous savez sans doute qu'en plus de la musique, son autre passion, c'est la photo. Il possède l'une des plus grandes collections privées au monde, plus de 7000 tirages. 300 seront exposés à Paris à partir du 12 juin, à Paris au musée du Jeu de Paume et pendant tout l'été. Peut-être qu'il viendra y faire un tour, hein. À bon entendeur. Allez, l'été n'est pas loin, il est là. On part en direct au soleil, sans supplément de bagages. On part aux Antilles, en musique, avec Cassave, Ciebois, succès de l'année 1987.
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0: Bientôt 20h, comme tous les samedis, vous allez retrouver la playlist de l'invité d'Émilie Mazoyer. Ce soir, c'est Philippe Etchebest. Et ce soir, c'est aussi la finale de l'Eurovision. Alors, on croise les doigts pour notre représentante, Monroe. Et je vous retrouve demain en direct de Vienne pour commenter les résultats. Entre midi et 13h dans l'émission, Willy vient déjeuner chez vous. Mais avant cela, toujours dans les années 80, U2 arrive avec Pride.
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2: Salut les amis, bienvenue dans les meilleurs moments de Décibel. Ce soir, playlist très rock, concoctée par le chef Philippe Etchebest. Sur votre radio ici, à 20h, c'est Décibel avec ce soir les chansons préférées d'un des chefs les plus énergiques, sympathiques, prolifiques et télégéniques de France. Philippe Etchebest, pilier de l'émission Top Chef, a fait son retour sur M6 et il est ce soir dans Décibel pour s'occuper de vos petites oreilles.
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2: Salut à toutes, salut à tous et bienvenue dans Décibel. Vous le savez, le Décibel du samedi, la programmation musicale est confiée à une personnalité de la musique ou pas. En l'occurrence, ce soir, mon invité, eh bien, il a un groupe. Oui, Philippe Etchebest, il a des cuisines, évidemment, des étoiles Michelin, assurément, des succès télé, on le sait, depuis de nombreuses années, mais également un groupe, Chef and the Gang. On va parler de tout ça et de la playlist parce que, croyez-moi, il va vous soigner ce soir, le chef. Bonsoir Philippe Etchebest.
4: Bonsoir.
2: Comment ça va?
4: Ça va très bien. J'aime bien la présentation.
2: Ah, c'est vrai?
4: Ouais, c'est sympa.
2: Bon, bah écoutez, on démarre alors du bon pied, ça va, on n'est pas dans Cauchemar en cuisine, je suis contente. Alors, Top Chef a recommencé il y a 3 semaines. Vous avez tout bousculé, c'est-à-dire que il n'y a plus de brigade, il n'y a plus de cuisine, les
4: il n'y a plus de candidats, il n'y a plus rien,
2: il n'y a plus rien,
4: en
2: y a fait, plus rien à bouffer.
4: Voilà.
2: On a vu pour le moment le premier épisode à la montagne, le deuxième à la plage, en tout cas c'est comme Martine, donc là c'est Martine à la plage,
4: ouais.
2: Et le prochain épisode donc qui sera dans 4 jours, mercredi, hommage à Paul Bocuse.
4: Ah oui, ah, ouais.
2: Ça va être un grand moment ça.
4: Ouais, alors c'est bien dommage parce que c'est la seule où j'y suis, où je suis pas.
2: Ah, dans celle de Paul
4: Bocuse.
2: Alors vous n'y étiez pas peut-être parce qu'aussi avec ces nouveaux modes de tournage où il n'y a pas les cuisines de Top Chef et
4: ouais,
2: un endroit où tout le monde se retrouve,
4: ouais,
2: ça a dû être un tournage, ça doit être un enfer à organiser si vous changez de lieu
4: alors,
2: toutes les semaines.
4: C'est vrai, c'est un grand bravo à l'équipe de prod, franchement.
2: Ouais.
4: Ils ont fait un travail incroyable parce que déplacer tout ce matériel, tout ce monde comme ça en si peu de temps à chaque fois, c'était une performance pour déjà bien recevoir les candidats,
2: ouais, qu'ils
4: puissent travailler dans de bonnes conditions, nous recevoir à nous aussi. Enfin, vraiment, ça a été une prouesse technique incroyable.
2: Moi, je trouve que c'est un peu comme une tournée d'ACDC ou de Metallica.
4: Ah, c'est, ouais, mais
2: ça
4: c'est
2: ça. Ça ressemble en vrai.
4: C'est ça. J'avais vu, j'avais été voir Chaka Ponk il y a quelques temps à l'Arena et j'avais fait les arrières avec eux. Ils m'avaient montré leur logistique, tout ça, les camions,
2: les
4: comment ça se passait.
2: Ouais.
4: Les semi-remorques. D'ailleurs, c'est pour ça qu'ils avaient arrêté. Parce que bon, voilà,
2: c'était pas très bio.
4: C'était pas très écolo.
2: Ouais.
4: Et du coup, mais ce qui était impressionnant, c'est qu'après le concert, tout se démontait, mais en peu de temps, ça fourmillait. Hein. Il y avait une centaine de bons hommes qui démontaient, qui chargeaient. C'était un truc de dingue. C'est une organisation, une logistique assez impressionnante.
2: Moi, je suis contente que vous soyez là ce soir, Philippe Etchebest, pour faire la playlist. Parce que, bon, je le disais, c'est un secret pour personne. Vous êtes un fan de musique. Vous avez votre groupe Chef and the Gang avec 4 camarades. Donc, vous donnez des concerts hein, régulièrement.
4: Ah oui, ouais, bien sûr. On en fait 10-12 dans l'année à peu près.
2: C'est ça. Là, le 8 mai, vous serez à Condon, le 13 juin à Saint-Prouan, le 8 août à Auxy-le-Château. Vous baladez dans
4: aussi,
2: les festivals.
4: Il y a de la musique à Bordeaux aussi.
2: Ouais.
4: Enfin, au mois de juin, on a 3 dates, je crois. Non, on se balade un petit peu, c'est sympa.
2: Ouais.
4: Et puis, c'est surtout, je précise à chaque fois, c'est pour les pompiers solidaires. Moi, on joue pour une association et on y tient vraiment. On se fait plaisir et on fait plaisir aussi.
2: Ouais, et je pense que l'amour du rock et la vie d'un rocker, ça ressemble pas mal à la vie d'un chef. Alors, en plus, aujourd'hui, les chefs sont devenus des vrais rockstars. C'est-à-dire que avant, les chefs étaient un peu cachés dans la cuisine. Là, maintenant, il y a un côté rockstar.
4: Il y a plus de visibilité maintenant. C'est
2: vrai
4: que on est maintenant, c'est vrai que la cuisine a pris une grosse part au niveau de la télévision.
2: Ah ouais, et vous n'y êtes pas pour rien.
4: Oui,
2: c'est un peu
4: oui,
2: votre faute, hein.
4: C'est pas,
2: il n'y a
4: ça,
2: pas
4: ça,
2: que vous.
4: Non,
2: ouais,
4: ça a commencé. Bah, ça a commencé avec Maïté, en fait. C'est vrai, je disais, Maïté, où ça a vraiment commencé à devenir très populaire. Puis
2: ouais,
4: il y a eu Robuchon avec Bon Appétit.
2: Oui, c'est vrai.
4: Voilà. Puis après, ça a pris forcément l'ampleur qu'on connaît aujourd'hui.
2: Et ouais, puis c'est une vie, voilà, où, bah, on voyage pas mal, effectivement, comme les rockers. Où, aussi, il y a un côté vraiment de solitude, en fait, pour concocter, avoir des idées, etc., au début. Et puis ensuite, se retrouver en groupe ou en brigade oui. pour tout exécuter. Et je trouve qu'il y a un parcours quand même qui se ressemble.
4: Oui, oui, oui, c'est un petit peu ça. Après, il y a le moment où, c'est pas tant qu'on s'isole, c'est-à-dire que les idées, elles viennent comme ça. Enfin, ça dépend de chaque personnalité aussi. Hein. Moi, j'aime pas me retrouver seul devant une feuille et dire qu'est-ce que je vais faire. Je ne sais pas faire ça.
2: Donc, vous faites déjà avec.
4: Non, c'est-à-dire après, ça peut être des inspirations de marché, de produits, de vaisselle même. De penser un plat à travers une assiette, et puis ensuite après c'est un partage que je fais avec mes équipes. Là j'en viens d'ailleurs, j'étais avec à Maison Nouvelle avec Camille, et on a réfléchi sur les plats du nouveau menu. Donc on a fait des essais, en tout cas moi je donne les directives, et on a fait des essais qui étaient plutôt concluants. Aujourd'hui je suis très content d'ailleurs.
2: Bravo.
4: Donc, voilà. Oui, c'est un petit peu comme ça que ça se passe.
2: Et vous écoutiez de la musique ou pas? Ou alors vous vous êtes réservé pour nous là pour ce soir?
4: Non, là pour le coup, non, j'écoutais pas de musique. C'est vrai qu'on est plutôt concentré quand on met au point les plats. La musique, ça vient plus tard.
2: Bon, alors je sais que c'est la question horrible à vous poser. Choisissez 10 chansons qui représentent ce que vous aimez, votre vie. C'était compliqué.
4: C'était très très dur parce que la musique, elle a bercé, elle berce toujours ma vie en fait, et elle me sert de référence à chaque fois dans le temps. J'ai pas beaucoup de mémoire, j'oublie en tout cas beaucoup de choses, mais les musiques me rappellent des périodes bien précises de ma vie. Je peux donner, pour ça que je suis très bon en général dans les quiz, parce que j'arrive à donner le nom du groupe, la date souvent, parce que j'ai ces références-là.
2: Alors on va commencer avec votre enfance, puisque c'est comme ça que vous avez commencé la liste que vous m'avez envoyée. Et on est au Pays Basque, alors je tente la prononciation, mais tapez-moi sur les doigts à tout moment, Philippe Etchebest. Gastelu Zahar.
4: Gastelu Zahar.
2: Zahar. Ouais, c'est ça. Et la chanson Zatos, Jan Koygo. Non, là, c'est n'importe quoi. Pardon, les Basques.
4: Jaikoko.
2: En tout cas, c'est votre enfance.
4: Oui,
2: et votre famille aussi.
4: Oui, c'est ma famille. Enfin, mes parents, mon père est basque, forcément. Et quand on faisait les repas de famille, les communions, tout ça, ça se terminait toujours en chant basque. Et même dans la voiture, quand on partait, ça chantait dans la voiture basque, ça chantait tout le temps. Donc, j'ai été bercé aussi par cette culture-là et beaucoup par la musique.
2: Allez, grâce à Philippe Etchebest, on fait tous un tour au Pays Basque. Vous écoutez.

0: s'appelle Gaztelu Zahar, et donc c'est une chorale, un groupe de chant basque.
1: Voilà. Mon cousin Jean-Bernard chante dans cette chorale, justement.
0: Ah, extra. Et ça, on peut aller les voir en concert,
1: enfin, oui, ça s'écoute où? Oui, c'est vrai, parfois il y a des concerts qui se passent. Ils sont déjà venus à Bordeaux aussi, il y a quelques années, mais ils tournent de temps en temps, effectivement. Ouais.
0: Bon, super, en tout cas, il y a plein d'albums qui sont disponibles sur les sites de streaming également. Gaztelu Zahar, premier choix extrêmement intéressant.
1: Qu'on n'entend pas souvent.
0: C'est hors des sentiers battus.
1: Ouais, c'est pas le genre de musique qu'on entend souvent sur les radios, mais c'est bien, justement. Je trouve, de faire découvrir.
0: C'est très bien. Alors, Philippe Etchebest, le premier 45 tours que vous avez acheté, c'est Laisse-Béton de Renault.
1: Laisse-Béton de Renault, ouais.
0: Et vous n'avez même pas chippé, parce que franchement, vu les paroles de la chanson, Renault, ça pouvait se voler, hein, à l'aise. Hein.
1: J'avais pas intérêt.
0: C'est vrai. Ah, fallait filer droit.
1: Oup, oup, oup, oup, oup. Non, ça c'était pas. On n'a pas été élevé comme ça à la maison.
0: Donc vous écoutiez des chansons de Loubar, mais vous n'étiez pas du tout un Loubar.
1: Non, pas du tout. Non, c'était. Alors là, pour le coup, ça me rappelle vraiment d'un plein de souvenirs. Là, j'étais gamin, j'avais même pas 10 ans. Et j'ai adoré cette chanson. Donc, avec mon argent de poche, je me suis acheté ce 45 tours. Il y avait Laisse-Béton face A et Je suis une bande de jeunes face B. Ah,
0: ouais, double raison d'aller chourer des 45 tours, là, franchement. Et alors, est-ce qu'il est venu un jour manger dans un de vos restos, Renaud?
1: Oui, absolument.
0: Ah, c'est vrai.
1: Je l'ai reçu c'était à Chancelade, au château d'Héréna, à l'époque, quand j'étais. Il est venu dîner et il a dormi au château.
0: Ah, et alors vous avez osé aller lui parler?
1: Bien sûr, je dis que j'étais fan, j'adorais. je connais plein de ses chansons. J'ai un album qui s'appelle Un Olympia pour moi tout seul. Je connais toutes ses chansons par cœur, pratiquement.
0: Ah là là.
1: Pratiquement toutes. Ouais, franchement, j'adore.
0: Alors, on l'écoute pour le plaisir du chef Etchebest, mais aussi pour le vôtre. Faut jamais perdre une occasion d'entendre Renaud râler un bon coup. Et Laisse-Béton.
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0: Les amis, j'en suis témoin. Le chef, Philippe Etchebest, connaît par cœur les paroles de Lesbéton de Renaud.
1: Ça faisait longtemps que j'avais pas chanté ça.
0: Oh là là. Ouais. Hey, joli brin de voix en plus.
1: Ben ouais, ça va, je me déberde.
0: Et alors dans Chef and the Gang, là, votre groupe, vous chantez et vous jouez de la batterie?
1: Ouais. Je chante Comfort Linum de Pink Floyd. Ouais. On joue en acoustique au départ pour le reprendre après avec tout le monde. Et je chante, c'est un peu moins fin, on va dire. Je chante Antisocial. Trust.
0: Si on joue. Tu passes toute ta vie pour payer ta pierre tombale. Eh,
1: hey,
0: trop bien.
1: Tu passes toute ta vie en lisant ton journal.
0: Tu marches tel un robot dans les couloirs du métro.
1: Les gens ne te touchent pas, faut faire le premier pas.
0: Bravo.
1: Ça aussi, c'est mon adolescence, ça. Trust.
0: Ah, voilà. On aurait pu faire une liste parallèle avec encore 10 chansons, quoi.
1: Et puis, je les ai rencontrés en plus, que ce soit, Renaud, on a parlé. Trust. J'ai eu la chance même de jouer avec Nono de Trust. On a joué à la Cigale.
0: Nono, le guitariste.
1: Donc forcément, il est monté en guest sur Antisocial. Il a joué avec nous. Alors quand t'as le mec qui a joué Antisocial, je te dis pas la pression que tu as, quoi.
0: Ah, j'imagine.
1: C'est fabuleux, c'est extraordinaire.
0: Alors ça, c'est plus flippant par exemple de jouer Antisocial sur scène avec Nono Krief de Trust que de servir un repas.
1: Parce que je suis moins à l'aise, on va dire, sur la scène qu'en cuisine. Hein. Moi, je découvre ça. Ça fait 7 ans que je joue de la batterie comme ça, un petit peu autodidacte.
0: Ouais.
1: Donc, c'est effectivement beaucoup de pression. Puis comme à chaque fois je fais quelque chose, je suis un petit peu attendu au tournant, il faut que je sois bon. Et moi, ça me va bien parce que ça m'oblige aussi à travailler et à être performant. Donc, j'adore ça.
0: Ouais.
1: C'est le genre de défi qui me plaît beaucoup.
0: Perfectionniste, même dans le rock and roll.
1: Surtout, puis on a un groupe de copains, ça joue, quoi. Je veux dire, et puis on reprend que des gros standards du rock, que des morceaux que les gens connaissent par cœur pratiquement. Donc le moindre pain, tout le monde entend.
0: C'est vrai.
1: Il faut être carré.
0: Allez voir Chef and the Gang s'il passe près de chez vous. Déjà vous verrez Philippe Etchebest et en plus vous ferez une bonne action puisque on le rappelle, hein, vous donnez votre recette.
1: C'est pour les pompiers solidaires.
0: Pour les pompiers solidaires, ça c'est beau. Est-ce que vous faites du Elvis avec Chef and the Gang?
1: Non. Non, on fait pas d'Elvis. Moi, j'adore chanter Elvis aussi. J'aime beaucoup ça. Et j'ai écouté aussi pendant cette période Renaud, Elvis Presley, ça a été un des premiers chanteurs vraiment anglais. Parce qu'à la maison, on écoutait, je chante basque, beaucoup de chansons françaises. Il n'y a pas de trucs en anglais. Ça n'existait pas. On se demande, c'était n'importe quoi, en fait, en vrai. pourquoi t'écoutes ça? On comprend rien. Enfin, bon, bref.
0: C'était
1: drôle. Notre époque.
0: Ouais, oui.
1: Et donc, presque j'écoutais Elvis Presley en cachette, quoi.
0: Oh,
1: presque.
0: Et alors, c'est bien parce que vous m'avez choisi une chanson d'Elvis qui n'est pas la plus connue.
1: Non.
0: C'est Guitar Man.
1: Ouais, Guitar Man.
0: C'est parce que vous appréciez justement parce que la performance à la guitare sur cette chanson est incroyable.
1: Et puis ouais, elle est super. Et puis à la basse quand ça démarre. Enfin, j'adore la tonalité, l'intensité de cette chanson. Elle est rythmée, elle est super. J'adore. Mais c'est vrai qu'il y en a Elvis Presley, il y en a tellement d'autres. Alors j'aime Elvis Presley dans la période un petit peu presque un peu vers la fin.
0: Un peu Las Vegas.
1: Ouais, exactement. Ouais, j'aime bien cette période-là. Et ça fait partie justement de Guitar Man de ces chansons-là. Mais il y en a plein. Il y a Are You Lonesome Tonight, il y a In the Ghetto, Don't Cry Daddy.
0: C'est super
1: belle chanson d'Elvis Presley, quoi. J'adore.
0: Bah celle-là, elle passe jamais à la radio, mais elle passe dans Décibel ce soir grâce à Philippe Etchebest. Elle s'appelle Guitar Man et c'est Elvis Presley, bande de petits vénards.

0: Elvis Presley dans vos oreilles en ce samedi soir, les amis. Vous devez cette régalade au chef Philippe Etchebest. C'est vrai. Si vous n'étiez pas là, on l'aurait pas écouté. Voilà, Philippe Etchebest dans la 16e saison de Top Chef, ou la 17e, attendez, je ne sais plus. Non, il y en a eu 16, c'est 17e, la 17e. Ouais. Oh, c'est incroyable. Ça a recommencé le 4 mars avec un épisode à la montagne, puis un épisode à la plage. Prochain épisode ce mercredi à 21h10 sur M6 autour d'un hommage à Paul Bocuse. Et puis voilà, vous avez rendez-vous comme ça tous les mercredis soirs à 21h. Et dites, vous savez vous déjà qui gagne ou pas? Je vais pas vous demander qui c'est, je sais que vous avez pas le droit,
1: non.
0: Mais non, vous savez pas encore.
1: Mais non.
0: Et non, parce que la fin, c'est en direct,
1: Top Chef. Mais
0: oui, bien sûr.
1: Non, on sait pas.
0: Oh, non. Vous savez pas.
1: C'est dingue, hein. C'est bien fait, quand même.
0: C'est fou, c'est bien fait, cette émission.
1: Ouais.
0: Moi, ça marche à fond, en tout cas, pour moi. Et quand, en plus, je me rends compte que vous êtes un fan de rock, on se dit, il faudrait caler maintenant les tournages de Top Chef avec une tournée de votre groupe Chef and the Gang.
1: Carrément.
0: Parfait.
1: Je prends, là.
0: Dites donc, en parlant de rock, faut qu'on parle de Metallica deux secondes, puisque quand vous nous avez envoyé votre liste de chansons importantes pour vous, vous dites que vos débuts en tant que chef ont été un peu marqués par Metallica et par la chanson Enter Sandman.
1: Ouais.
0: Pourquoi vous associez les deux?
1: Alors, à l'époque, je prenais ma première place de chef à Saint-Émilion et j'avais laissé Dominique, c'était nos débuts tous les deux à Toulouse. Et des fois, quand j'avais fini le service, je prenais ma moto, j'avais une grosse moto, et je filais à Toulouse de nuit et je me mettais Metallica dans les oreilles.
0: Pour retrouver votre amoureuse, mais c'est tellement romantique. Mais c'est génial.
1: Et j'avais l'album de Metallica dans les oreilles.
0: Ah ouais, le Black Album.
1: Ouais, ouais, superbe. Et là, je roulais. Ciao.
0: Allez, tous sur la moto.
1: Ah ouais.
0: Avec le chef Etchebest qui file à 160 km/h vers l'amour.
1: On ne va pas le dire 160 km/h.
0: Ah oui.
1: C'est bien plus que ça. Mais bon,
0: 130.
1: Faut surtout pas le dire. Voilà.
0: 130. 130. Voilà. À 130.
1: 135, allez.
0: Par là. Voici Metallica.

0: Metallica, Enter Sandman, intacte depuis 35 ans cette chanson,
1: ouais,
0: quand
1: ça
0: même.
1: Ça bouge pas. Hein.
0: C'est fou.
1: Et nous, on la joue en concert, on l'a dans notre playlist, et à chaque fois qu'on la démarre, les gens, ils sont hystériques.
0: Et alors, est-ce que, quand vous n'avez pas votre casquette de batteur-chanteur de Chef and the Gang, mais que vous avez votre casquette de Chef et Chebest en cuisine étoilée, vous pouvez vous permettre, par exemple, au début d'un service, de mettre une chanson comme ça pour motiver tout le monde ou pas?
1: Alors, on le fait pas. Non, on met pas de musique en cuisine.
0: Et puis jamais.
1: Non, parce que alors parfois en mise en place ils en mettent un petit peu, mais pas pendant le service. Alors, ce qui est drôle, c'est que quand vous m'avez demandé de choisir la setlist,
0: oui,
1: en fait j'étais au pass, il manquait des chansons et je mettais sur mon téléphone, je mettais les musiques. Donc j'avais Enter Sandman, il y en avait d'autres. Puis il y a notre assistante maître d'hôtel Inès qui arrive, elle me dit chef, on entend la musique en salle. Pardon, c'est moi.
0: Trop drôle. Donc c'est formidable, vous allez dîner chez Philippe Etchebest.

0: podcast et à un moment vous entendez Anderson Mann.
1: Mais ceci dit, à Maison Nouvelle, c'est vraiment une expérience immersive.
0: Oui.
1: C'est ma maison, donc mon univers. Et quand les gens arrivent, on les amène au bar et c'est la playlist, c'est les Beatles. Il y a que des Beatles.
0: C'est trop drôle ça.
1: Que des Beatles.
0: Quelle bonne idée.
1: Ouais.
0: Très bonne idée. Ouais. Maison Nouvelle, donc restaurant bordelais, doublement étoilé.
1: Doublement étoilé, absolument.
0: C'est ça, bravo. Et puis il y a toujours la table d'hôte, le quatrième mur, étoilé Michelin.
1: Oui, une étoile Michelin.
0: 2018.
1: Ouais. Il y a aussi le classique, le petit dernier, il y a quelques mois qu'on a ouvert, là, sur la base des grands classiques de la gastronomie française. Et le service en salle, ce qu'on ne voit plus, le véritable service, parce que c'est un vrai métier, les découpes, les flambages, le travail au chariot.
0: Ah ouais.
1: Ouais, c'est super. C'est top. Pour venir, vraiment, c'est super.
0: Rendez-vous à Bordeaux, les amis, avec Philippe Etchebest. Et rendez-vous dans deux secondes, parce que vous vous demandez peut-être, une fois qu'il avait écouté Anderson Mann sur sa moto pour aller rejoindre sa dulcinée Dominique, qu'est-ce qu'il lui mettait dans les oreilles pour la soirée romantique? C'était pas Metallica.
1: Ben vous allez voir.
0: Vous allez voir. À tout de suite.
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0: Et notre invité, c'est le seul, l'unique, le chef Philippe Etchebest, qui est un grand amateur de rock'n'roll, ça vous l'avez compris depuis le début de l'émission. Ça va chef, ça se passe
1: très
0: bien?
1: Très bien, très très bien, bon. Ça me rappelle plein de souvenirs, vous voyez.
0: Bah oui,
1: je suis content.
0: Ça c'est le pouvoir de la musique, hein,
1: ouais,
0: c'est que ça nous remet dans des moments incroyables. Donc, juste avant la petite pause, on vous avait laissé sur votre moto en train de filer entre Saint-Émilion et Toulouse en écoutant Metallica à fond pour aller retrouver votre dulcinée Dominique. Vous n'étiez pas encore marié à l'époque?
1: Pas du tout.
0: Oh là
1: non,
0: là.
1: C'était le début de notre...
0: C'était la drague.
1: De notre idée. Ouais, on avait passé le cap de la drague, mais c'était nos débuts, ouais.
0: Voilà. Et donc, il y avait une chanson d'amour que vous écoutiez ensemble et que je ne connaissais pas et que j'ai écouté grâce à vous.
1: Ah.
0: Angel in the Snow du groupe AA.
1: Ouais.
0: Alors bêtement, moi je suis habituée à Take On Me, à les groupes de AA, ces chansons de AA. Mais alors cette chanson-là qui est quand même un slow qui tue, ça vous ramène à...
1: C'est une chanson qu'on aimait bien tous les deux, vraiment. Puis c'était une chanson d'amour, tendre, voilà. Alors c'est vrai qu'on fait le grand écart là, entre
0: Anderson Mann
1: et Angel in the Snow, mais c'est une jolie chanson d'amour, ouais, très belle.
0: Et est-ce que, alors tout comme Anderson Mann vous ramène sur la moto, si... ce soir, en rentrant, vous mettez Angel in the Snow. Dominique, direct, elle va savoir. Elle va dire, ah, on va danser un slow et tout. Est-ce que c'est une chanson que vous avez encore en commun aujourd'hui?
1: Ça fait longtemps qu'on ne l'a pas entendue. Ah, je crois que... Attends, je ne dis pas de bêtises. Non, ce n'est pas vrai parce qu'on l'a écoutée il n'y a pas si longtemps que ça. Et c'est vrai que là, ça nous replonge dans plein de souvenirs.
0: C'est beau.
1: Ben oui, il y a plus de 30 ans, hein, déjà.
0: C'est beau l'amour, mes amis.
1: C'est beau, oui.
0: Angel in the Snow. Ah, ah. Dans Décibel, vous écoutez ICI, très bonne chanson de samedi soir. Faites un move si vous êtes assis à côté de quelqu'un qui vous plaît bien, c'est le moment.

0: Snow, signé AA, le slow qui tue, offert par le chef Philippe Etchebest, qui est ce soir l'invité de Décibel. Alors, on n'a pas entendu beaucoup de chansons en français depuis le début de l'émission. Il y a eu Renaud, quand même.
1: Oui, oui, oui.
0: Statut du commandeur, c'est normal. Et là, vous nous avez sorti un petit Michel Delpech derrière les fagots.
1: Exactement.
0: Le chasseur.
1: De la besace, là.
0: Ouais. Alors ça, c'est devenu la chanson non officielle, mais quand même très, très obligatoire des troisièmes mi-temps de rugby. Ça a un rapport avec ça, chef, peut-être ?
1: À l'époque, non, je me rappelle pas qu'on chantait Michel Delpech,
0: mais
1: je crois que c'est devenu effectivement maintenant.
0: Pensais que c'est pour ça que vous l'aviez choisi.
1: Non, pas spécialement. C'est une chanson, pas toute jeune cette chanson
0: non
1: plus.
0: Hein, il y a quelques années, je l'avoue.
1: Mais c'est une chanson que j'aime beaucoup et que non, j'aime bien chanter en karaoké.
0: Ça y est, on y arrive. Parce qu'en fait, depuis le début de l'émission, faut que vous sachiez que, bah, évidemment, pendant les chansons, on coupe les micros, mais le chef, lui, ne s'arrête pas de chanter. Et donc, vous êtes un roi du karaoké. C'est vrai, vous
1: j'adore,
0: adorez ça.
1: J'adore le karaoké. Je pourrais chanter plein de trucs et ne jamais m'arrêter. Non, mais j'adore ça. C'est vachement bien. Puis c'est une espèce de défouloir aussi un petit peu.
0: Exactement.
1: Karaoké. Tout
0: le
1: monde.
0: Parce que c'est bon pour l'âme aussi. On en sort
1: oui,
0: bien.
1: Oui,
0: on
1: oui,
0: se
1: oui.
0: sent bien.
1: Oui, oui, absolument. Absolument.
0: Ah, après, il y a des cascades de karaoké. Hein.
1: Oui.
0: Voilà, mais bon.
1: Ah, mais bien sûr. Non, mais c'est toujours un moment qu'on partage aussi avec des amis. C'est toujours sympa. Tout le monde peut participer. Qu'on chante bien ou pas, peu importe. Mais là aussi, c'est un vrai défouloir.
0: Faites ça à la maison. Mettez-vous en mode karaoké pour Le Chasseur de Michel Delpech que vous connaissez forcément par cœur. Après avoir chanté à plein poumon pendant 3 minutes, vous vous sentirez tellement bien.

0: chasseurs. Vous avez bien chanté, les amis. Vous écoutez ici. Et on se fait un karaoké géant du samedi soir avec le chef Philippe Etchebest qui nous a concocté une playlist absolument délicieuse. Et donc, à un moment, il fallait qu'on écoute AC/DC. Ça, ça fait partie des groupes incontournables. Ouais, bien sûr. Ça, AC/DC, quand on est fan 80, de rock, hard rock.
1: Bien sûr. Ouais. C'est mon premier. Ça fait partie de mes premiers groupes de hard rock que j'ai écouté avec Iron Maiden. AC/DC. Alors, sauf que c'est plus facile quand même de jouer d'AC/DC que Iron Maiden en concert.
0: Ouais.
1: Iron Maiden, c'est très technique, c'est très compliqué, mais on joue beaucoup d'AC/DC.
0: Et ça vous a fait aller jusqu'au Hellfest.
1: Oui. Avec,
0: vous avez joué au Hellfest, le festival métal.
1: Improbable, on y était deux fois. C'était une expérience extraordinaire, très rock'n'roll pour le coup, parce qu'on avait fait le Metal Corner sans faire de balance, sans rien, les groupes s'enchaînaient. Allez hop, ouf, allez, 5 minutes pour régler les cymbales, les crashs,
0: on
1: les machins.
0: On vous a jeté sur scène.
1: Vas-y, et puis après tu joues, puis il y avait 6 ou 7000 gonzes en furie là qui disaient hey, chef, vas-y. Et en plus, avec des références de cauchemars en cuisine, ils y sortaient. C'était une drôlerie incroyable.
0: Mais ils sont très marrants, le public du Hellfest.
1: Ouais,
0: en plus d'être des amateurs de métal,
1: franchement,
0: ils sont drôles.
1: Et en plus, ils sont des amateurs. Donc c'est vrai qu'on avait préparé une setlist quand même spécial Hellfest, et on s'était régalé. C'était, alors pour le coup, c'est très rock, quoi. Là, c'était dans le dur, et puis tu joues, quoi.
0: Mais quelle vie, chef Etchebest! Allez, on part sur l'autoroute de l'enfer avec AC/DC. Philippe Etchebest est aux commandes jusqu'à 21h.

0: continue à chanter, mon invité, Philippe Etchebest.
1: Je ne peux pas m'en empêcher.
0: Irrésistible, Highway to Hell de AC/DC. Alors, on le disait tout à l'heure, pour vous, la musique, elle a vraiment un très fort pouvoir, un petit peu comme une machine à remonter le temps. Vous écoutez une chanson et elle vous renvoie à un moment de votre vie.
1: C'est ça, ouais.
0: Et il y a un moment très fort dans votre vie, c'est quand vous avez adopté votre fils. Et il y a une chanson qui vous ramène à ce moment-là, c'est une chanson des Beatles.
1: Ouais. The Long and Winding Road, chantée par Paul McCartney. C'est la chanson que j'ai entendue, en fait, quand je suis entré dans le dortoir où il y avait tous les enfants, en fait, dans des lits. Et en fond musical, on avait The Long and Winding Road, mais version philharmonique. Et forcément, ça m'a interpellé de suite.
0: Très beau souvenir, et peut-être la raison pour laquelle maintenant l'accueil de votre restaurant, parce que les Beatles.
1: Oui, absolument. Et puis les Beatles, c'est un des groupes, je pense que c'est un de mes groupes préférés. J'avais tous les albums, je connaissais toutes les chansons, tous les accords, les machins, imbattable. je pense que je suis encore, parce que à chaque fois que j'écoute, je connais même les enchaînements, la musique qui arrive après sur tous les albums.
0: Ça, c'est un signe.
1: Ouais, c'est un signe, c'est pas bien là.
0: C'est de l'addiction.
1: Ouais.
0: Et celle-là, alors, elle est pour le fiston.

0: je rigole parce que jusqu'au dernier mon invité, le chef Philippe Etchebest, il chante.
1: Je suis imbattable.
0: Chaque note. Ouais. J'adore. Et ben, vous savez quel autre invité a fait ça?
1: Non.
0: Jean-Louis Aubert.
1: Ah ouais? D'accord.
0: Eh oui.
1: D'accord.
0: Et vous l'avez choisi aussi ce soir, on l'écoutera.
1: Absolument.
0: Pour terminer l'émission, mais avant, on pouvait pas ne pas passer un moment avec vous à la campagne. Ce que vous m'avez dit dans, quand vous m'avez envoyé votre liste de chansons, quand je suis à la campagne, quand je cuisine pour mes potes, moi c'est Pink Floyd.
1: Ouais, les Pink Floyd. J'aime bien, j'aime beaucoup les Pink Floyd.
0: Ouais. High Hopes, la chanson que vous avez choisie. En plus, c'est pas le Pink Floyd, soit des années 60 ou des années 70, ou même The Wall, etc. C'est un Pink Floyd plus récent.
1: C'est un Pink Floyd. Alors, il y a plusieurs raisons. Je me rappellerai toujours d'un concert qui a eu lieu à Bordeaux. J'avais pas eu les places. C'était Place des Quinconces et j'étais sur ma moto.
0: Ah, encore.
1: J'étais resté dehors, toujours dehors, et j'écoutais le concert et c'était incroyable. Forcément, j'avais le son et je me rappelle de cette chanson qui est très forte, que j'adore. Et bizarrement, on s'est dit avec Dominique, on s'est posé la question quelle chanson on aimerait avoir le jour de notre enterrement.
0: Cette chanson-là. Oh, wow.
1: Dominique, c'est Shape of My Heart, de Sting.
0: Ouais.
1: Et moi, c'est celle-là.
0: Vous, c'est celle-là. Bon, alors, en vous le souhaitant le plus tard possible.
1: C'est clair.
0: On écoute, c'est rempli, il y a les cloches et tout. Pink Floyd.
1: Ouais.
0: High Hopes. Pour le chef, Philippe Etchebest.

0: avec David Gilmour qui a eu 80 ans il y a quelques jours.
1: Ah, il a la forme.
0: Ah, il est toujours beau gosse, hein. Ouais. Incroyable. Et donc, c'était l'époque de l'album The Division Bell, High Hopes. Énorme chanson de Pink Floyd qui nous amène presque à la fin de l'émission, mais pas vraiment à la fin puisqu'il en reste une. C'est donc Jean-Louis Aubert, mm-hmm, avec vous, mon seul invité du décibel du samedi à chanter par cœur toutes les chansons du début à la fin.
1: Et puis ça pourrait durer longtemps l'histoire. Hein.
0: C'est vrai, c'est clair. Vous l'avez rencontré, Jean-Louis Aubert?
1: Non.
0: Ah, pas
1: non,
0: encore.
1: Non. J'ai rencontré le batteur,
0: Colinka.
1: Ouais. Mais Jean-Louis Aubert, jamais. Et j'ai rencontré
0: Bertignac.
1: Ah, Louis Bertignac. Ouais. On a fait un truc avec lui pendant le Covid. En fait, on a joué, comme ça, vous savez, comme faisait beaucoup à distance. Ouais. Et on avait joué avec lui Bertignac, justement. C'était un Led Zepp. Je sais plus c'est quel morceau, mais on a joué avec lui.
0: Oh, sûrement All Out of Love. Un truc comme ça, non?
1: Oui, je crois que c'était Wallot. Oui, oui. C'était ça, exact. Ah, oui. Exact.
0: Ouais. En tout cas, ça nous fait une très belle chanson de fin. Voilà, c'est fini. Jean-Louis Aubert, chef, merci, c'est fini. Pour ce soir.
1: Dommage, c'était bien.
0: Ouais, c'était bien, je sais. Mais moi, je suis contente parce que je sais que je vais vous revoir tous les mercredis à 21h10 sur M6 dans Top Chef. Et je vous souhaite une excellente 17e saison.
1: Merci.
0: Et puis le meilleur pour vos restaurants.
1: Eh ben, faudra venir me voir à Bordeaux.
0: Mais grave.
1: Si vous êtes là pour la fête de la musique,
0: Chef
1: venez,
0: the Gang.
1: Bon sang.
0: Ah oui, hein. Vous jouerez à Bordeaux, quoi, pour la fête de la musique.
1: Tous les ans, devant le restaurant, c'est une tradition.
0: J'adore.
1: Depuis 2017.
0: Merci beaucoup, Philippe Etchebest.
1: Avec plaisir. Merci.
0: C'est fini.

0: non pas Jean-Louis Aubert.
1: Je sais que la chanson n'est pas totalement terminée, mais l'émission est finie.
0: Et les amis, ben oui, il va être 21h. Juste le temps pour moi de vous dire que vraiment, le chef est de chez Best. J'étais déjà fan dans Top Chef et dans Cauchemar en cuisine. Mais là, quand je vois le choix de chanson qu'il nous a offert pour ce samedi soir, je suis définitivement conquise. Quel mec super. Merci Philippe Etchebest d'avoir passé ce petit bout de soirée avec nous. Et puis merci à l'équipe de Décibel qui était là aussi ce soir. Il y avait Iris Guitoni, il y avait Iki, Nicolas Bonzon et Franck Moilier. Et puis il y avait vous. C'est là-dessus qu'on se quitte et je vous donne rendez-vous demain à 20h. Les meilleurs moments de Décibel avec les chansons préférées de Benabar.
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3: 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Manu Chao, Je ne t'aime plus. La chanson préférée de Jérémy Frérot.
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6: Manu Chao, c'est un artiste qui a été assez important aussi pour moi quand j'étais gamin. Mes parents avaient un club de plage sur le bassin d'Arcachon.

tous les étés, on se retrouvait sur ce club de plage. Et le soir, mon père faisait tourner cet album avec cette chanson qui s'appelle « Je ne t'aime plus ». C'est une petite Madeleine de Proust aussi, Manu Chao.

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0: Saviez-vous que c'est la maman de Mika qui a inspiré le texte de son titre ? Elle me dit...
1: Les secrets de vos chansons préférées, Johan Guérin.
0: C'est le premier tube en français de Mika et il est né de reproches. En 2011, alors qu'il bloque en studio, il se souvient de sa mère qui est aussi sa conseillère. Il se souvient quand elle l'accablait de reproches. Tu gâches ta vie, tu ne sors jamais. Avec ses souvenirs, Mika note chaque pic sur son carnet. Il transforme cette engueulade familiale en un dialogue disco-pop irrésistible.

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3: Nous partirons. Klemt.
4: Fallait un jour poser les bases.
3: Parler de... Originaire du Mans, Klemt porte cette énergie des terres de province. Force tranquille, humilité, texte fort, l'essence de son écriture, l'émotion, la sincérité et le...

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0: Derrière la douceur du titre Pull Marine d'Isabelle Adjani se cache une œuvre d'une noirceur absolue.
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0: C'est le maître Serge Gainsbourg qui signe ce texte sur mesure en 1983. Et ne vous y trompez pas, le fond de la piscine, c'est le récit d'une dépression profonde, le cri feutré d'une tentative de suicide. Pour rendre cette sensation d'étouffement, Gainsbourg exige un mixage avec énormément d'écho pour que la voix d'Isabelle semble venir du fond de la piscine.

0: Pour sublimer ce malaise esthétique, c'est un jeune réalisateur nommé Luc Besson qui filme le clip. Il crée alors cette imagerie bleutée et mélancolique qui va marquer toute une génération. 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
2: Renaud, Mistral gagnant, bon la chanson préférée de Grand Corps Malade.
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4: C'est mon classique parmi les classiques. Si je devais garder qu'une chanson à écouter en boucle sur une île déserte, ce serait celle-là. Tout est dit dans cette chanson.

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1: Vous écoutez Camille Perrer avec T'as eu vent de nous deux.

chanson parle de la passion pour l'écriture, la musique, le partage. Et la jeune artiste de Romans-sur-Isère s'est inspirée du roman d'Alain Damasio, La Horde du Contrevent. Camille Perrer, t'as eu vent de nous deux. Un coup de cœur ici de Romardèche.